0: absolue règne dans la pièce équipée des dernières technologies. Pas de stress.
1: Notre fonction principale, c'est de surveiller l'ensemble de l'ouvrage, donc les deux tunnels aujourd'hui, les équipements et tout événement qui surviendrait sur un des ouvrages, la gestion de l'événement, les fumées, l'éclairage, la sécurité des usagers et l'appel aux services extérieurs pour les secours.
0: À ses côtés, Giancarlo.
2: Moi, j'ai la place d'opérateur, ça veut dire que moi, je suis italien. Donc, excusez-moi pour le langage. Voilà. La mission de l'opérateur, c'est de gérer les escortes, les communications techniques avec les opérateurs du tunnel et aussi avec, avec l'entreprise externe ou les organismes italiens et français aussi.
0: Là, vous avez combien d'écrans? C'est impressionnant autour de vous.
2: Vous savez, il y a beaucoup de choses, mais nous, on va intercepter des événements avant qu'il y ait un déclenchement d'alarme, d'une vraie alarme. Donc ça, c'est l'expérience. Voilà, c'est ça.
0: Vous serez qu'Umberto, Giancarlo et leurs collègues veillent minutieusement sur vous.

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1: Attention, si vous êtes en ce moment sur l'autoroute A6 en Côte d'Or, en Bourgogne, sur l'autoroute A6 en direction de Lyon, au kilomètre 311, c'est un petit peu après le secteur de Beaune, et juste après l'aire de Beaune-Tailly, il y a des obstacles sur la chaussée, des débris de pneus sur les voies, donc soyez prudents. On est en Côte d'Or, en Bourgogne, sur la 6 direction Lyon, kilomètre 311, après l'aire de Beaune-Tailly et après la sortie 24.1 pour Beaune, il y a des débris de pneus sur les voies, kilomètre 311.

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1: L'information en trafic à quasiment 2h15 du matin avec une nouvelle information que l'on vient de me signaler. Attention si vous êtes en ce moment sur l'autoroute A6 en Côte d'Or, en Bourgogne, au kilomètre 278, c'est-à-dire entre la bifurcation avec l'autoroute A38 et la sortie 24 pour Beaune, un kilomètre 278. Il y a un chevreuil qui a été aperçu tout près des voies de circulation, un animal qui pourrait traverser les voies à tout moment, donc prudence dans les deux sens de circulation. Sur cette autoroute A6, entre la bifurcation avec la 38 et la sortie 24 pour Beaune. Et puis l'autoroute A6, en direction de Lyon, cette fois-ci un petit peu après Beaune, juste après l'aire de Beaune-Tailly. Il y a des débris de pneus sur les voies de circulation. Prudence. Et puis dernière information qui vous concerne, si vous êtes cette fois-ci dans le département du Rhône, à l'est de Lyon, sur l'autoroute A43 en direction de Lyon, au kilomètre 11, un petit peu après la bifurcation avec la 432, il y a des piétons qui ont été aperçus tout près des voies de circulation. Des piétons qui étaient tout à l'heure sur la bande d'arrêt d'urgence. Prudence dans ce secteur. Tiens, Jean, on profite à présent pour vous signaler que à partir de lundi, alors ça vous concerne cette fois-ci, si vous avez l'habitude de circuler dans le sud-ouest de la France, sur l'autoroute A65 entre Bordeaux et Pau, sachez que à partir de ce lundi 14 septembre, sur l'autoroute A65 dans les Landes, il y aura un basculement de circulation qui sera mis en place sur 10 km, donc circulation modifiée avec ce basculement de circulation sur 10 km sur la 65. Ce sera à partir de lundi entre la sortie numéro 6 R sur la Dour et la sortie numéro 8 pour Garlin.
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1: Depuis quelques semaines, chaque litre de carburant économisé compte. Elliot Monod vous explique comment consommer moins de carburant lors de vos trajets. Écoutez.
2: Quelques gestes simples peuvent effectivement alléger le montant de la facture. D'abord, avant de partir, vérifiez vos pneus. Une pression trop basse peut augmenter la consommation de carburant de 5 à 10%. Côté chargement, des bagages en trop, ce sont des litres en moins dans le réservoir. Et si vous avez un coffre de toit vide, retirez-le. Il peut faire grimper la conso jusqu'à 15% à haute vitesse. Ensuite, et pendant votre trajet, adoptez l'éco-conduite. Gardez une vitesse stable, anticipez les freinages et évitez bien sûr les accélérations trop brusques. Enfin, pour faire des économies, pensez au covoiturage. Un trajet partagé, c'est 50% d'économie sur le carburant par personne. En résumé, contrôler son véhicule et adopter certains comportements, ça peut faire une vraie différence.
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1: Attention si vous êtes en ce moment sur l'autoroute A31 en Côte d'Or, l'A31 en direction de Beaune et de Lyon, kilomètre 67, c'est-à-dire peu de temps après la sortie numéro 5 pour se longer et y sortir. Il y a une voiture arrêtée sur la bande d'arrêt d'urgence, tout feu éteint, juste les warnings, donc elle n'est pas très bien visible, soyez prudent. En Côte d'Or, sur la 31 en direction de Beaune, au kilomètre 67 après la sortie numéro 1.

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1: Il est 2h30 du matin, très heureux de vous accompagner cette nuit pendant votre voyage, un voyage nocturne qui se passe bien, pas de difficultés majeures à vous signaler sur votre trajet avec de bonnes conditions météo, pas de pluie, pas d'humidité à vous signaler sur les autoroutes que vous empruntez en ce moment. Une information quand même à vous rappeler, attention si vous êtes en ce moment en Côte d'Or sur l'autoroute A31 en direction de Beaune et de Lyon au kilomètre 67. C'est-à-dire un petit peu après la sortie numéro 5 pour Selongey, Surty et Tilchâtel, il y a une voiture arrêtée tout feu éteint avec juste les warnings allumés sur la bande d'arrêt d'urgence. Donc soyez bien attentifs. Hein. En Côte d'Or sur la 31 en direction de Beaune et de Lyon, kilomètre 67. Et puis toujours en Côte d'Or, mais cette fois-ci sur l'autoroute A6, attention au kilomètre 278, c'est-à-dire entre la bifurcation avec l'autoroute A38 et la sortie 24 pour Beaune. Il y a un chevreuil qui a été aperçu tout près des voies de circulation. Savez-vous que vous pouvez vous arrêter sur les aires à toute heure pour accéder à de nombreux services la nuit, à toute heure? Revue de détails avec Nadine Vagiel des autoroutes APRR. Elle est au micro d'Élise Valade.
2: La nuit, le conducteur peut, pour son véhicule bien sûr, prendre du carburant, de l'électricité ou gonfler ses pneus de manière habituelle. Il peut dans l'espace sanitaire utiliser l'espace bébé, la douche, les sanitaires bien sûr, et puis en cas de besoin dans la boutique. Alors le rideau peut parfois être baissé et donner l'impression que tout est fermé. En ce qui concerne les boutiques et les restaurants assis sont souvent fermés. Par contre, il y a toujours une boutique ou un guichet disponible où une personne pourra venir vous servir votre commande.
1: Voilà, et sur toutes les aires de service ou de repos, en cas d'urgence, il y a une borne d'appel d'urgence de couleur orange qui vous met directement en relation avec les services de sécurité des autoroutes. Vous restez avec nous, l'information trafic reviendra très vite sur Autoroute Info. Mais tout d'abord, on va faire un petit peu de tourisme. Faire la pause sur l'autoroute, ça peut être l'occasion de découvrir les produits du terroir. On découvre ceux de la Bourgogne avec Alexandre Dacuna. Il a rencontré Valérie Gacouin, directrice de la Maison de la Bourgogne. C'est sur l'aire de Beaune, sur l'autoroute A6.
3: On oriente énormément sur tout ce qui est les grands classiques de la Bourgogne et qui ont perduré pendant des années, c'est-à-dire moutarde, pain d'épices, anis de Flavigny, qui ont été rejoints par...
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1: Et attention, on me signale qu'un véhicule est arrêté depuis quelques minutes sur le bord de l'autoroute A6. On est en Saône-et-Loire, dans le sud de la Bourgogne, sur l'autoroute A6, en direction de Paris. Attention, au kilomètre 390, c'est-à-dire juste après la sortie 29 pour Mâcon Sud.
4: La moutarde au pain d'épices que j'ai pu goûter pour vous. Le pain d'épices, finalement, il vient après.
3: Il vient vraiment en arrière-bouche, mais ça reste malgré tout une moutarde forte. Mmh. Par contre, c'est plutôt une moutarde en grain plutôt qu'une moutarde veloutée.
4: Mmh. Et je remarque aussi une moutarde à l'estragon, et celle-ci, elle est beaucoup plus douce. Le piquant vient après.
3: C'est vraiment l'inverse de l'autre. Là, on a d'abord l'estragon et après le goût de la moutarde qui relève, tandis que le pain d'épices est inversé.
4: Et puis, si on sort de la gastronomie, la Maison de la Bourgogne propose aussi des produits de l'artisanat local, à commencer par des paniers en osier.
3: Peu de gens le savent, mais il y a un petit village à côté de Langres qui s'appelle Faye-le-Billot, qui est un village de vanniers. Et nous travaillons avec la vannerie de la Motte qui est installée dans ce village.
4: Il y a d'autres éléments comme ça de l'artisanat
3: Bien sûr, les produits en vogue qui se développent beaucoup, c'est tout ce qui est bien-être et savon. Donc actuellement, nous travaillons avec la marque...

0: Amoa, avec donc toute une gamme de savons basée sur les produits bourguignons, puisqu'on retrouve ceux à base de fruits rouges, ceux à base de graines de moutarde, où le look du savon retransmet également sa fabrication, puisqu'on en a même un qui évoque les toits des hospices de Beaune par ses couleurs.
1: Des savons qui viennent de la ville de Palau en Saône-et-Loire et disponibles à la Maison de la Bourgogne parmi tous les autres produits de la région. Une boutique située sur l'aire de Beaune de l'autoroute A6. Oui.

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1: Il est 2h45 du matin, merci d'être avec nous. Et pour commencer, prudence hein, si vous êtes en ce moment en Saône-et-Loire sur l'autoroute A6, au kilomètre 390. On est tout près de la sortie 29 pour Mâcon Sud. Il y a une voiture qui est en panne hein, depuis quelques minutes dans une zone de travaux. Une voiture qui est en panne dans un basculement de circulation. Il y a gêne à la circulation, donc soyez bien attentifs si vous êtes dans ce secteur en Saône-et-Loire, dans le sud de la Bourgogne hein, sur l'autoroute A6, à la hauteur du kilomètre 390 près de Mâcon, c'est dans une zone de travaux. Autre véhicule en difficulté cette fois-ci, on est sur l'autoroute A31, alors pas de gêne direct à la circulation cette fois-ci, il faut quand même être prudent, en Côte d'Or sur l'autoroute A31 en direction de Beaune et de Lyon, au kilomètre 67, un petit peu après la sortie de numéro 5 pour se longer, Issurti et Tilchâtel. Il y a donc une voiture arrêtée sur la bande d'arrêt d'urgence, mais tout feu éteint avec juste les warnings allumés. Et puis, j'en profite à présent pour vous rappeler qu'à partir de lundi, dans le sud-ouest de la France, hein, ça vous concerne si vous avez l'habitude de circuler sur l'autoroute A65 dans le sud-ouest entre Bordeaux et Pau, et bien sachez qu'à partir de lundi sur la 65, il y aura un basculement de circulation, une zone de travaux qui sera installée sur près de 10 km entre la sortie 6R sur la Dour et la sortie numéro 8 pour Garlin.
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1: On parle sécurité à présent, avec un détail souvent négligé, le petit objet suspendu au rétroviseur, qu'il s'agisse d'un porte-bonheur ou d'un sapin déodorisant, celui-ci peut, dans certaines situations, devenir un véritable danger. On en parle avec Basile Voisin.
2: C'est le grand classique pour personnaliser sa voiture. Le petit objet, plus ou moins ridicule, qui pendouille à l'avant, accroché au rétro intérieur. Vous en avez peut-être un devant les yeux. Le fameux sapin qui sent bon, la peluche toute mignonne ou le logo de votre équipe de foot.
3: Second poteau, Pavard !
2: Mais est-ce que c'est légal ? Eh bien, la loi est formelle. Les possibilités de mouvement et le champ de vision du conducteur ne doivent pas être réduits par les objets transportés ou par l'apposition d'objets non transparents sur les vitres. C'est écrit dans l'article R412-6 du Code de la route. Pas d'autres détails, mais on comprend bien qu'il ne faut pas accrocher tout et n'importe quoi devant son pare-brise. C'est logique. En pratique, il est rare d'être sanctionné pour une déco sur le rétroviseur tant qu'elle ne gêne pas la visibilité. Car attention, dans le cas contraire, c'est une amende de 35 à 150 euros. Un objet un peu trop volumineux, ça ne passera pas. Alors on s'abstient pour la grosse peluche, les clochettes qui font du bruit ou la boule à facettes. Autrement, faites-vous plaisir sans vous mettre en danger.

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1: Restez prudents si vous êtes en ce moment sur l'autoroute A6 en Saône-et-Loire, dans le secteur de Mâcon. Sachez qu'il y a un véhicule qui est en panne depuis tout à l'heure, depuis une bonne demi-heure à présent, sur l'autoroute A6, au kilomètre 390, tout près de la sortie 29 pour Mâcon. Véhicule qui est en panne dans une zone de travaux. Le patrouilleur est sur place avec la dépanneuse également. Mais soyez bien attentifs, évidemment, dans ce secteur, c'est dans une zone de travaux sur l'autoroute A6 au kilomètre 390.

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1: Très belle nuit à tous, on est là, au cœur de la nuit. Il est 3h.
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1: Il est 3h du matin dans l'ensemble, hein, c'est calme évidemment au moment où je vous parle sur les autoroutes que vous empruntez. Attention toutefois si vous êtes sur l'autoroute A6 en Saône-et-Loire dans le secteur de Mâcon au kilomètre 390, hein, donc c'est tout près de la sortie 29 pour Mâcon Sud. Il y a une zone de travaux avec une voiture qui est en panne depuis tout à l'heure dans cette zone de travaux. Un patrouilleur et une dépanneuse sont sur les lieux également, donc soyez bien attentif sur l'autoroute A6 dans le secteur de Mâcon au kilomètre 390. Et puis, autre véhicule en panne, alors cette fois-ci il n'y a pas de gêne direct à la circulation, il faut quand même être prudent sur l'autoroute A31, cette fois-ci en direction de Beaune au kilomètre 67, c'est-à-dire peu de temps après avoir passé la sortie numéro 5 pour se longer l'Isurti et Tilchâtel, il y a une voiture arrêtée sur la bande d'arrêt d'urgence, mais tout feu éteint, donc soyez quand même bien prudent. Partout ailleurs, voilà, je vous disais, ça roule, ça circule bien, et puis avec de bonnes conditions météo cette nuit. Pas de pluie, pas d'humidité à vous signaler sur votre trajet. Allez, l'information trafic reviendra sur Autoroute Info au plus tard, tout à l'heure, à 3h30. Les jours de fort trafic, des mesures de régulation sont parfois mises en place lorsque le relief est accidenté. Elles peuvent être plus nombreuses. Exemple avec l'autoroute A40 dans le département de l'Ain. On en parle avec Olivier Noël.
2: L'A40 est une vraie autoroute de montagne avec donc de nombreux tunnels. Trois se succèdent sur 20 km entre les sorties 8 et 10 de cette autoroute dans le Haut-Bugey. Quand la circulation devient plus chargée, cela entraîne des mesures de régulation du trafic particulières, car il y a une obligation impérative à respecter. Mathieu Lereste, chef de district APRR sur la 40.
3: Réglementairement, on n'a pas le droit d'avoir de véhicule arrêté dans les tunnels. Si jamais il y a un véhicule arrêté en tunnel, quelle que soit la raison, nous fermerons une voie ou les deux voies, c'est-à-dire le tunnel.
4: Alors ça veut dire qu'un jour de fort trafic, on a un trafic de plus en plus dense, des ralentissements, ça devient des bouchons, les bouchons se rapprochent du tunnel, qu'est-ce que vous faites ?
3: On ferme le tunnel malheureusement si cela arrive et on essaie d'anticiper dès qu'on a des seuils de trafic importants. On met en place des régulations de vitesse, donc on a une première étape, on réduit la vitesse de 110 km/h à 90, et puis vraiment quand le trafic est très soutenu à 70 km/h, et en fait ça nous permet de passer encore plus de circulation et on a plus de fluidité et de sécurité pour nos clients, et on évite d'avoir à fermer les tunnels, on évite la création de bouchons et tout le monde peut emprunter l'autoroute A40 en toute fluidité et sécurité. Et on arrive même à passer plus de véhicules qu'en temps normal grâce à ces limitations de vitesse. Donc on a l'impression de rouler moins vite, de perdre du temps, mais en fait on en gagne puisqu'on n'est pas à l'arrêt dans les bouchons.
4: Et ça on le constate depuis les quelques années où il y a ces régulations de vitesse qui sont mises en place, il y a moins souvent des fermetures.
3: Avant on passait des journées où il y avait jusqu'à 20 fermetures des tunnels pour réguler et éviter ces bouchons en tunnel. Maintenant on passe des journées sans fermer les barrières et en limitant la vitesse à 70 km/h du matin au soir pour la sécurité et le bien-être de tout le monde.
2: Des mesures profitables à tous, mais qui demandent un peu de discipline et de patience. Et bien sûr, en cas de trafic très dense, des fermetures des tunnels restent possibles le temps que la circulation se fluidifie au-delà.

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1: Il est 3h30 du matin, on est en plein cœur de la nuit. Et évidemment, à 7h06, c'est très calme. Vous êtes très peu nombreux à circuler sur autoroute. Le trafic est fluide, évidemment. Pas de bouchons à vous signaler. Et puis une situation, voilà, très calme. Alors attention quand même, si vous êtes en ce moment sur l'autoroute A6 en Côte d'Or, en Bourgogne. L'autoroute A6 au kilomètre 278, c'est-à-dire entre la bifurcation avec l'autoroute A38 et la sortie 24 pour Beaune, il y a un chevreuil qui a été aperçu tout à l'heure tout près des voies de circulation, un animal qui pourrait encore être dans les parages et qui pourrait traverser les voies à tout moment. Et puis n'oubliez pas, la nuit comme le jour, hein, de bien rouler à droite après avoir doublé un véhicule qui roule plus lentement que vous. N'oubliez pas de bien vous rabattre à droite, c'est important, comme le rappelle Élise Balade.
2: Sur autoroute, on roule à droite. Rodolphe Cyr des autoroutes APRR.
3: Comme le stipule le code de la route, article R412-9, sur autoroute, on roule à droite, bien sûr, sans empiéter sur la bande d'arrêt d'urgence. Les autres voies, quel que soit leur nombre, ce sont des voies qui sont dédiées au dépassement. Sur une autoroute, par exemple, à trois voies, dès lors qu'on n'a personne sur la voie de droite, on n'a rien à faire sur la voie médiane ou sur la voie de gauche. On doit rouler sur la voie de droite, très clairement.
2: Rouler sans raison valable sur une autre voie que celle de droite sur autoroute est puni par l'amende de 35 euros prévue pour les contraventions de deuxième classe.
1: Voilà, vous êtes prévenus. Merci à Élise Balade et à Rodolphe Cyr pour ce rappel. Allez, l'information trafic reviendra sur Autoroute Info au plus tard à 3h45. Sur l'autoroute A5 et l'A31, vous pouvez voir des panneaux d'information touristique indiquant Langres, citadelle millénaire. Angélique Rose, chargée de la médiation du patrimoine pour l'agence d'attractivité de la Haute-Marne, nous fait visiter la ville. Écoutez, elle est au micro de Jérémy Esclavard.
4: Quand on arrive depuis l'autoroute, eh bien on découvre cette ancienne place forte royale, construite sur un rocher calcaire. On est à quasiment 500 mètres d'altitude, avec des remparts qui ceinturent le quartier historique. Déjà, vous avez des ouvrages défensifs qui se succèdent, des portes, des tours qui datent d'un petit peu toutes les époques. Donc on peut voir l'évolution de l'architecture militaire, comme le mur a été rabaissé par les militaires au 19e siècle. Aujourd'hui, on a la chance de pouvoir bénéficier d'un panorama qui s'étend vraiment très très loin.
5: On profite donc du panorama depuis le chemin de ronde et on s'arrête au niveau du rempart est où un lac se dévoile à nous.
4: On est devant le lac de la Liesse qui est le plus grand des quatre lacs du pays de Langres. On a vu sur la vallée de la Marne, on imagine qu'il y a le canal de Champagne à Bourgogne qui passe dedans. Et ce chemin de ronde qu'on peut parcourir à pied, à vélo, en trottinette, en Rosalie ou même en petit train, eh bien c'est notre promenade incontournable à Langres, vraiment. C'est la première chose qu'il faut faire quand on arrive dans la cité fortifiée.
5: Quittons à présent le chemin de ronde pour se rendre dans la vieille ville au pied de la statue de Denis Diderot.
4: C'est l'enfant le plus connu de Langres, bien sûr. Sa famille était d'ici, donc on peut voir sa maison natale, sa maison d'enfance. Et puis cette statue, réalisée en 1884, rend hommage au père de l'encyclopédie. C'est l'ouvrage pour lequel Diderot est le plus connu.
5: On fait encore quelques pas et on se trouve maintenant avec Angélique Rose dans le centre du quartier historique au niveau de la cité épiscopale.
4: En monument majeur, on a bien entendu la cathédrale Saint-Mamet. À l'extérieur, on voit une façade du 18e qui a été reconstruite par la suite. Mais poussez bien les portes, rentrez à l'intérieur du monument pour découvrir son architecture du 12e siècle. Et autour de la cathédrale, eh ben, prenez un moment pour cheminer parce qu'il y a d'autres monuments qui sont liés à cet édifice. Donc on va avoir l'ancien cloître, aujourd'hui bibliothèque municipale. On va avoir les anciennes maisons canoniales qui datent du 16e, 17e, 18e siècle. L'ancien hôpital des chanoines. Donc on a tout un ensemble de monuments anciens qui rappellent la vocation religieuse de cette ville.
5: Plus d'informations sur la citadelle millénaire de Langres sur bienvenue-hautemarne.fr.

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1: Un accident vient de se produire en Franche-Comté dans le département du Doubs. Attention sur l'autoroute A36 en direction de Beaune, de Paris et de Lyon. Attention à la hauteur du kilomètre 58, c'est-à-dire juste après la sortie 6.1 pour Pontarlier. Il pourrait y avoir gêne à la circulation. On en reparlera en détail dans notre prochain point trafic sur Autoroute Info à 3h45. En attendant, donc soyez bien prudents. Dans le département du Doubs, sur la 36, direction Beaune, Paris et Lyon, kilomètre 58.
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1: Une information pour vous qui circulez en ce moment sur l'autoroute A31 en direction de Nancy. Attention au kilomètre 218, c'est-à-dire peu de temps après la sortie numéro 11 pour Colombey-les-Belles. Il y a une voiture arrêtée sur la bande

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1: L'information trafic à 3h45 du matin. Ça reste calme cette nuit pendant votre voyage sur les autoroutes que vous empruntez en ce moment. Attention juste à ce véhicule arrêté sur le bord de l'autoroute A31. On est sur la 31 en direction de Nancy au kilomètre 218, un petit peu après la sortie numéro 11 pour Colombey-les-Belles. Une voiture qui est arrêtée sur la bande d'arrêt d'urgence avec les warnings à allumé. Soyez quand même prudent. Voilà, dans le secteur, il faut serrer sur la voie la plus à gauche pour respecter le corridor de sécurité. Puis autre véhicule arrêté sur le bord des voies, cette fois-ci dans le département du Doubs. On est en Franche-Comté sur l'autoroute A36 en direction de Beaune, de Paris et de Lyon. A36 direction Beaune, Paris et Lyon au kilomètre 58, c'est-à-dire juste après la sortie 6.1 pour Pontarlier. Un patrouilleur se trouve sur place.
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1: Et on retrouve à présent Franck Pélissier et Géraldine Mia. Ils répondent aux questions que vous pouvez peut-être vous poser concernant les travaux sur autoroute.
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2: Vrai ou faux, en cas de fermeture d'une autoroute pour travaux, il est préférable de suivre les indications de son GPS.
3: Eh bien non, c'est faux. En cas de fermeture, les sociétés d'autoroutes proposent toujours un parcours adapté pour être emprunté sereinement par un flux important de véhicules légers et de poids lourds. Ces itinéraires sont validés par chaque préfecture des départements concernés. Grâce à des panneaux à fond jaune, les déviations sont fléchées sur le réseau secondaire et garantissent votre sécurité.
2: Mais si on souhaite tout de même suivre coûte que coûte des itinéraires proposés par le GPS, y a-t-il un risque ?
3: Attention, vous seriez peut-être amené à emprunter des routes non adaptées et vous seriez confronté à une situation plus ou moins problématique. Alors le GPS, on l'oublie dans ce cas-là.
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1: Attention, si vous circulez en ce moment dans le département du Jura sur l'autoroute A39 en direction de Dijon, prudence à la hauteur du kilomètre 74, c'est-à-dire une vingtaine de kilomètres après la sortie numéro 8 pour Lons-le-Saunier. Il y a une voiture arrêtée sur la bande d'arrêt d'urgence, assez mal garée. Donc soyez prudents dans l'obscurité. En plus, il fait bien nuit en ce moment. On est dans le Jura, je vous le rappelle, sur l'A39 en direction de Dijon. Au kilomètre 74, une voiture a été sur la bande.

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1: On poursuit la nuit ensemble, il est 4h du matin.
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1: 4h du matin, se calme toujours cette nuit sur les autoroutes que vous empruntez en ce moment. Il y a toutefois par endroit quelques des véhicules arrêtés sur le bord des voies. Alors c'est le cas dans plusieurs régions, notamment dans le département du Jura. Attention sur l'autoroute A39 en direction de Dijon au kilomètre 74, c'est-à-dire une vingtaine de kilomètres après la sortie numéro 8 pour Lons-le-Saunier. Une voiture arrêtée sur la bande d'arrêt d'urgence. Autre véhicule arrêté sur le bord des voies, cette fois-ci sur l'autoroute A31 en direction de Nancy au kilomètre 218 après la sortie numéro 11 pour Colombey-les-Belles et Neuve-Maisons. Et puis enfin dans le secteur de Grenoble, il y a une voiture qui est arrêtée depuis quelques minutes à l'entrée de l'autoroute A51. On est à Grenoble, je vous le disais, une voiture arrêtée dans la bretelle d'entrée du diffuseur numéro 3 quand on veut rentrer sur l'autoroute A51 pour partir en direction de Lyon. Partout d'ailleurs, je vous le disais, ça circule bien. Et l'information trafic reviendra sur Autoroute Info au plus tard, tout à l'heure à 4h15. Allez, on part maintenant dans l'est de la France sur l'autoroute A36 pour assister à un contrôle de poids lourd. Xavier Ferrand est accompagné d'un agent des douanes. Écoutez.
2: Il est 9h du matin, on est sur une aire de repos de l'autoroute A36. Il y a un poids lourd avec un gigantesque bras. Vous êtes chef divisionnaire des douanes dans la région. Il se passe quoi sur cette aire ce matin?
3: Nous sommes sur l'aire du bois de Frachères, en contrôle avec les motards et la brigade de Besançon et les agents de la brigade SMS de Paris qui viennent installer le camion SMS.
2: C'est le grand camion avec le bras là.
3: Voilà, exactement. Donc les collègues ciblent des camions sur l'autoroute, les rabattent sur l'air.
2: Alors je suis à bord là d'une voiture des douanes. On est sur l'autoroute A36. Gilles, vous venez d'appuyer sur un écran là. J'ai pas le même dans ma voiture à moi. Vous avez fait quoi?
4: J'ai mis le deux tons, j'ai mis les bleus. Voilà, j'ai regardé le chauffeur pour lui indiquer de nous suivre. Et j'ai également indiqué, donc sur un panneau défilant, douane, suivez-nous pour pouvoir le ramener en toute sécurité sur l'aire de contrôle.
5: Un polonais, Golf, Mike, 63, Mike. Il nous fait un Espagne-Kazakhstan. Il transporte des graines de tournesol.
2: Maintenant que le camion a été intercepté, on va monter à bord du camion qui scanne.
6: Bonjour.
2: Bonjour. Il y a deux agents à bord du camion là qui va scanner le poids lourd.
7: On a on a le scan du véhicule qui est sous le bras et l'ordinateur va commencer à nous renvoyer l'image. Et en fonction de cette image, c'est un peu comme un bagage X à l'aéroport. On va pouvoir travailler dessus en fonction de la densité, l'organique, le matériel, etc., etc. C'est du tabac, par exemple, c'est souvent des cartouches, des choses comme ça. Donc à ce moment-là, on aura vraiment la forme des cartouches de cigarettes. Si on tombe sur de la résine de cannabis, par exemple, elle sera beaucoup plus dense que de l'herbe. Donc on verra des parties sombres.
2: Merci beaucoup, messieurs. Voilà, on est ressorti du camion et on va les laisser travailler tout au long de cette journée, donc pour une quarantaine de poids lourds qui seront contrôlés sur cette route entre l'Espagne et l'Allemagne.

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1: Attention, si vous êtes en ce moment sur l'autoroute A6 au nord de Lyon, au kilomètre 442, c'est-à-dire tout près de la bifurcation avec l'autoroute A89, il y aurait un sanglier errant tout près des voies de circulation, un animal qui pourrait traverser les voies à tout moment. Donc prudence dans les deux sens de circulation sur cette autoroute A6 au nord de Lyon, au kilomètre 442, entre la bifurcation avec l'autoroute A89 et la bifurcation avec l'A465.

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1: Il est 4h15 du matin, c'est calme hein, toujours cette nuit sur les autoroutes que vous empruntez en ce moment avec toujours de bonnes conditions météo, pas de pluie à vous signaler pendant votre voyage. Attention quand même si vous êtes en ce moment dans le secteur de Grenoble sur l'autoroute A51 en direction de Lyon, il y a un véhicule accidenté dans la bretelle d'entrée du diffuseur numéro 3. Quand on veut rentrer sur cette autoroute A51 et partir en direction de Lyon, voiture accidentée dans le diffuseur 3 de Grenoble Centre. Et puis je vous rappelle qu'il y a des travaux cette nuit à la sortie de l'autoroute A6. On est en Saône-et-Loire, dans le sud de la Bourgogne. Quand on veut rentrer sur l'autoroute A6 pour partir, quand on circule sur l'autoroute A6 en direction de Paris, je vais y arriver. Quand on circule sur l'A6 en direction de Paris, on ne peut pas emprunter donc la sortie numéro 29 pour Mâcon Sud, qui est fermée donc jusqu'à 6h du matin en raison de travaux.
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1: Ce week-end à Autun, en Bourgogne, se déroulent les journées historiques. 2000 ans d'histoire constituées par des passionnés. Myriam Boyed a interrogé Véronique Lancien, la maire d'Autun. Écoutez.
2: Les troupes sont installées en camp sur le site du Théâtre Romain. Là, cette année, il y aura une thématique, par exemple, qui portera sur l'évolution des transports à travers l'histoire. Donc, il y aura dans certaines troupes, parfois des objets, parfois peut-être des véhicules qui vont faire trait à l'évolution des transports.
3: Et d'autres animations, peut-être pour les enfants et...
2: Principalement des démos, des animations par les troupes en direct sur le camp. Ça peut être montrer comment on cuisinait à l'époque. Ça peut être des danses. Cette année, je sais qu'il y aura des danses du Second Empire. Voilà, il y aura des démonstrations de tir à la poudre avec des
3: explications. Tir à la poudre.
2: Des fusils à la poudre. Et avec des explications. Donc voilà, on peut vraiment avoir... multiples choses et le public vient librement sur le site et va à la rencontre des reconstitueurs.
3: Oui, donc pas de réservation,
2: on arrive, c'est totalement libre d'accès.
3: On marche au gré du vent.
2: Oui, exactement.

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1: Il est quasiment 4h30 du matin, vous circulez dans de bonnes conditions cette nuit, hein. Pas de difficultés particulières à vous signaler, trafic fluide notamment sur le

0: Fréjus est fermée provisoirement. Fermeture de ce tunnel du Fréjus en direction de l'Italie. Fermeture à partir de maintenant et jusqu'à 5h15. Retour de l'information en trafic sur Autoroute Info au plus tard à 4h45. On va maintenant parler de culture. L'Opéra de Dijon lance sa nouvelle saison entre œuvres originales et spectacles pour toute la famille. Tour d'horizon complet avec Ilyes Jamlaoui.
1: Et pour sa nouvelle saison, l'Opéra de Dijon continue de voir les choses en grand, avec au programme plus d'une trentaine de spectacles différents, pour tous les goûts et puis pour tous les âges, comme nous l'explique Antonella Zeda, directrice générale et artistique pour l'Opéra de Dijon.
2: C'est une saison collaborative, très riche, pluridisciplinaire, bien évidemment, qui met l'opéra au centre de la ville, qui met la culture à disposition de tout le monde et tous les publics, ouverte justement à tous et à tous.
1: Et justement, Antonella Zeda, parmi l'ensemble des nouveautés, quels sont les rendez-vous à ne pas manquer?
2: Sûrement les nouvelles productions de la maison, donc la Cenerentola de Gioachino Rossini du mois de novembre.
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0: Attention, si vous êtes en ce moment en Franche-Comté, dans le nord-est de la France, dans le département du Doubs, sur l'autoroute A36 en direction de Mulhouse. Attention, au kilomètre 69, hein, c'est-à-dire quelques kilomètres après la sortie numéro 6 pour Clerval et Lille sur le Doubs. Il y a un poids lourd, un camion qui est arrêté sur la bande d'arrêt d'urgence avec peut-être des débris de pneus sur les voies. Donc prudence dans ce secteur, dans le Doubs, sur la 36 en direction de Mulhouse, kilomètre 69 un peu après la sortie numéro 6.
1: Du comte Cendrillon, Antonella Zeda.
2: La Cenerentola est une création maison. La mise en scène a été confiée à Mirabelle Ordinaire. C'est un spectacle vraiment, on va avoir des représentations qui sont à la fois extrêmement actuelles dans cette recherche de l'identité de chacun, cette exploration de ce qui est l'apparence et l'identité, mais aussi vraiment féerique avec des décors qui pourront nous émerveiller. L'opéra est fait aussi pour se ressourcer, pour retrouver des nouvelles énergies et nous travaillons comme nous pouvons pour que la société soit meilleure.
1: Et pour découvrir plus en détail le programme de cette nouvelle saison, rendez-vous sur le site internet opéra-dijon.fr.

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1: L'information en trafic à 5h moins le quart, 4h45 du matin. Ça reste calme au moment où je vous parle sur les autoroutes que vous empruntez en ce moment. Évidemment, pas de bouchons à vous signaler. Trafic tout à fait fluide avec, attention toutefois, un camion qui est en panne depuis quelques minutes sur l'autoroute A36. On est dans le nord-est de la France, en Franche-Comté, dans le département du Doubs, sur l'A36, donc en direction de Mulhouse. Au kilomètre 69, un petit peu après la sortie numéro 6 pour Clerval et Lille sur le Doubs. Un camion donc arrêté sur la bande d'arrêt d'urgence avec des débris sur les voies à proximité. Et puis autre information que je voulais vous rappeler, si vous êtes dans les Alpes en ce moment, dans la vallée de la Maurienne, en Savoie, sachez que en direction de l'Italie, le tunnel du Fréjus est fermé en ce moment. Il devrait rouvrir vers 5h15. Et puis si vous roulez en ce moment sur l'autoroute A6 en Saône-et-Loire, en Bourgogne, si vous roulez sur l'autoroute A6 en direction de Paris, sachez que la sortie numéro 29 pour Mâcon Sud est encore fermée en raison de travaux. Fermeture toute cette nuit jusqu'à 6h du matin.
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1: Jusqu'en octobre, Lyon fête l'obtention du label Grand Site de France par Vézelay et 17 communes environnantes. Interrogée par Jérémy Esclavard, Sonia Patouret, première vice-présidente du conseil départemental de Lyon, nous présente l'événement Les Lueurs de Vézelay.
2: Les Lueurs de Vézelay, c'est un événement qui fête une grande saison pour le territoire du Vézelien. Alors le Vézelien, c'est le cœur de la Bourgogne. C'était l'occasion, l'obtention de ce label, de faire une grande fête jusqu'au mois d'octobre, jusqu'à la mi-octobre, où nous allons donc fêter tout le travail des habitants du territoire, tout le travail des acteurs du territoire, et c'est l'occasion d'accueillir au mieux tous les visiteurs qui viendront nous rendre visite.
3: Et pour fêter le territoire, quel type d'événement on va pouvoir retrouver ?
2: Alors, ce qui me vient en tête, c'est quelque chose d'assez extraordinaire. Peut-être que vos auditeurs auront vu la Grande Vadrouille, et dans la Grande Vadrouille, on voit un paysage avec deux ponts. Ce sont les deux ponts de Pierre-Pertuis, un des villages du Grand Site. Et figurez-vous que vous pourrez, à certaines périodes, à partir d'une tyrolienne, faire la descente de ces deux ponts pour terminer dans cette belle rivière sauvage qu'est la Cure.
3: En plus de cette tyrolienne, les Lueurs de Vézelay proposent aux visiteurs des spectacles poétiques, du théâtre ou encore des visites nocturnes de châteaux.
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1: On est samedi matin, le 12 septembre, il est 5h.
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1: 5 heures du matin, et évidemment à 7h06, ça reste très calme hein, sur les autoroutes que vous empruntez en ce moment. Trafic tout à fait fluide, évidemment pas de bouchons à vous signaler à 7h06. C'est calme, notamment sur l'autoroute A6 entre Paris et Lyon, avec de bonnes conditions météo, hein, pas de pluie, pas d'humidité, un temps sec en ce moment sur une large partie de la France. Une information quand même à vous rappeler, attention si vous êtes dans les Alpes, dans la vallée de la Maurienne, et si vous vous dirigez en direction de l'Italie, eh bien sachez que le tunnel du Fréjus est fermé, toujours en ce moment, fermeture provisoire du tunnel du Fréjus, encore pour quelques minutes. Ce tunnel du Fréjus devrait rouvrir normalement à 5h15. Allez, bon, restez avec nous. L'information en trafic reviendra dans 3 minutes sur Autoroute Info à 5h15. On fera également un point plus complet sur la météo avec les prévisions complètes pour ce samedi. Ce sera avec Claire Chanal de Météo France. Mais tout d'abord, la playlist de ce week-end vous accompagne avec le trio Temper City pour vous accompagner sur la route. Il est 5h02. Bonne route, soyez prudents.

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1: Un accident s'est produit il y a quelques minutes en Savoie sur l'autoroute A41 en direction de Chambéry. Attention au kilomètre 99. Peu de temps après la sortie 14 pour Aix-les-Bains avec une voiture accidentée arrêtée sur la bande d'arrêt d'urgence. Partout ailleurs, ça se passe bien en ce tout début de matinée, en cette fin de nuit sur les autoroutes que vous empruntez en ce moment. L'information en trafic reviendra un petit peu avant 5h15 sur Autoroute Info. La playlist vous accompagne tout d'abord avec Cool and the Gang et les Black Eyed Peas.

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1: Merci d'être avec nous en ce tout début de journée. Il est 5h13 et dans l'ensemble, ça roule bien sur les autoroutes que vous empruntez en ce moment. Pas de difficultés majeures à vous à signaler, pas de bouchons évidemment. À 7h06, ça reste encore très calme, notamment sur l'autoroute A6. Entre Paris et Lyon, une information quand même à vous rappeler, ça vous concerne si vous êtes en ce moment dans les Alpes, en Savoie, sur l'autoroute A41 en direction de Chambéry. Il y a un accident qui s'est produit tout à l'heure au kilomètre 99. C'est un petit peu après la sortie numéro 14 pour Aix-les-Bains avec une voiture accidentée arrêtée sur la bande d'arrêt d'urgence.
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1: Et puis côté météo, c'est un temps calme que l'on a en ce tout début de journée, en cette fin de nuit, un temps sec, pas de pluie pendant votre voyage. Et justement, comment ça va évoluer côté ciel aujourd'hui? Eh bien, on voit ça maintenant avec Claire Chanal de Météo France.
2: Les hautes pressions viennent s'installer sur le pays ce week-end et le temps s'annonce encore sec et plutôt bien ensoleillé en général. Cet après-midi, soleil et éclaircie se partagent le ciel, du centre jusqu'aux Ardennes, tandis que le soleil domine sur l'Île-de-France, ainsi que du sud-ouest à l'Auvergne et jusqu'à l'Alsace et aux Alpes. Le vent du nord est faible en général. Les températures maximales sont en hausse par rapport à celles d'hier, surtout dans le sud-ouest et en Rhône-Alpes. Prévoyez 25 à 27 degrés au nord, 27 à 30 degrés au sud. Avec en particulier 25 degrés à Paris et Clermont, 26 à Nancy, 27 à Bourges, Dijon, Mulhouse et Grenoble, 28 à Lyon et Pau, 29 à Mont-de-Marsan. Demain, le soleil dominera encore avec un léger vent du nord, sauf près des frontières du nord-est où le temps sera gris. Les températures resteront chaudes. Bonne route avec Météo France pour Autoroute Info.
1: D'où viennent les jurons que nous avons tous déjà prononcés au volant et à quoi servent-ils ces jurons? Nous sommes allés à la rencontre d'une spécialiste, elle répondra à ces questions dans 3 minutes. Dans 3 minutes également, on refera un point bien sûr sur vos conditions de circulation. Ce sera après avoir écouté Jérémy Frérot.
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1: Je vous rappelle qu'un accident s'est produit il y a quelques minutes en Savoie sur l'autoroute A41 en direction de Chambéry. Accident qui s'est produit au kilomètre 99, un petit peu après la sortie numéro 14 pour Aix-les-Bains. Alors, pas de gêne directe à la circulation. Le véhicule accidenté est arrêté sur la bande d'arrêt d'urgence. Soyez quand même prudent si vous êtes dans cette zone sur la 41 direction Chambéry, juste après la sortie 14 pour Aix-les-Bains. Partout ailleurs, ça circule bien sur le reste du réseau autoroutier que vous empruntez en ce moment. Le trafic est tout à fait fluide. L'information trafic reviendra tout à l'heure à 5h30 sur Autoroute Info avec un point plus complet. Pour certains d'entre vous, les trajets en voiture peuvent être source de stress, en particulier lorsqu'il y a des bouchons, des situations propices parfois à la formulation de quelques jurons. Alors, d'où viennent-ils ces jurons et à quoi servent-ils? Antoine Oppard est allé à la rencontre d'une spécialiste.
2: Mais c'est pas vrai, il avance pas. Hein. Il bloque tout le monde là. Bon, vas-y, double-le.
3: Je ne peux pas.
2: Double-le. Mais dépasse-le sur la gauche là. Et repasse ton permis, pauvre type.
4: Les insultes, elles sont communes à tous les peuples, à toutes les époques, toutes les cultures, tout le temps, tout le temps.
5: Dominique Lagorgette est professeur en sciences du langage à l'Université Savoie-Mont-Blanc à Chambéry.
4: C'est un acte de langage très important parce que ça régule le conflit social avant d'en arriver au coup. Bon, parfois, c'est ça qui déclenche le coup, me direz-vous, vous avez raison.
5: Les jurons seraient apparus en même temps que le blasphème, donc dès l'émergence des religions. Et les proférer ferait du bien à celui qui les prononce.
4: Il y a eu une étude il n'y a pas très longtemps, une étude de neurologue qui montre qu'en fait, quand on est très énervé, par exemple, on va lâcher des jurons et ça va calmer. Et réellement, ça libère des antalgiques.
6: C'est pas vrai qu'il est lent, celui-là, merde !
2: Ça va, calme-toi, le loup !
6: Oh, tu roules, t'as besoin de la vite, là !
2: Tu vois pas qu'il a calé ?
6: Eh bien, il a cassé chez lui, merde ! Quand on sait pas faire, on fait pas ! Alors, tu mets les gaz !
4: Le juron, en fait, il va être là pour exprimer une frustration. Donc, à partir de là, plus vous allez être énervé dans votre voiture, vous êtes, mettons, bloqué, je sais pas, il y a une queue monstrueuse au péage, vous êtes bloqué depuis très longtemps, vous en voulez à la terre entière, en particulier à vos contemporains qui sont devant vous et qui n'avancent pas. Classique. Bon, vous n'allez pas descendre a priori de la voiture pour aller taper à leur fenêtre et leur parler de leur mère. Vous allez plutôt vous défouler comme s'ils étaient là. Vous allez jouer la scène de l'agression, et là vous êtes d'autant plus tranquille que généralement ils ne vous entendent pas. Vous faites sortir toute la tension qui était en vous sur l'autre, qui n'entendra jamais, donc c'est tout bénef, et en même temps, ben, ça défoule, hein, ça fait sortir la pression. C'est vraiment une soupape de sécurité.
5: L'insulte et le conflit verbal permet peut-être d'éviter d'en arriver aux mains.
4: Ben, si ça va pas aux mains, en tout cas, ça sert à ça, oui.
5: Attention toutefois, nous ne faisons pas ici l'apologie de l'insulte. Proférer des jurons peut être dangereux. Vous ne savez pas forcément quel comportement peut adopter la personne en face de vous.

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1: Attention, si vous êtes en ce moment dans le Jura, dans le secteur de Dole, sur l'autoroute A39, il y a un obstacle sur les voies, un animal écrasé sur les voies de circulation. Donc prudence, hein, si vous êtes en ce moment sur l'autoroute A39 au kilomètre 40, c'est tout près de la sortie numéro 6 pour Dole.

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1: On est samedi matin, le 12 septembre.

0: dépanneuse et le patrouilleur et la dépanneuse sont sur place. Voilà, partout ailleurs, ça se passe bien en cette fin de nuit, en ce tout début de matinée. Trafic fluide, notamment sur l'autoroute A6 entre Paris et Lyon. Et puis, côté météo, c'est un temps calme que l'on a en ce tout début de journée. Un temps sec, pas de pluie à vous signaler sur votre trajet. Allez, une nouvelle équipe va vous accompagner pour la suite de cette matinée. Si vous nous écoutez en ce moment, dans le centre-est de la France, c'est Sarah Gabzi qui vous accompagnera. Si vous nous écoutez dans les Alpes, en Savoie, en Haute-Savoie et en Isère, ce sera avec Géraldine Mia. Et puis en Auvergne et dans le sud-ouest de la France, ce sera avec Antoine Guenin. Voilà, soyez prudents sur la route. Bonne journée à tous. La playlist de ce samedi vous accompagne avant le retour de l'information trafic. À 5h45, la playlist avec Tibbs, Mike Demero et Zagata.
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1: Bonjour et bienvenue à tous sur Autoroute Info. Merci de faire la route avec nous à 5h45 dans l'actu trafic. La présence d'un obstacle sur les voies, on est dans le Jura, sur l'autoroute A39 dans l'est de la France. Attention, au kilomètre 40, on ne sait pas exactement où se trouve l'obstacle, dans quel sens. C'est dans le secteur de Dole. Attention que vous soyez en direction de Dijon ou en direction de Bourg-en-Bresse au niveau de la sortie 6 Dole Centre. C'est au kilomètre 40 de l'A39. Un patrouilleur se rend sur place, il s'agirait d'un animal écrasé. Partout ailleurs, ça se passe bien, il n'y a pas d'autres difficultés à vous signaler. Tout se passe bien si vous êtes notamment sur l'autoroute A6, l'axe Paris-Lyon, dans la traversée de la Bourgogne. Il n'y a pas de perturbations sur la route et des conditions météo qui restent globalement bonnes à l'heure où je vous parle. Pour l'instant, pas d'accident à vous signaler. Ça peut arriver à tout moment. Donc faites attention, gardez de bonnes distances de sécurité avec le véhicule qui vous précède. Et puis respectez bien les limitations de vitesse aussi. Que faut-il faire si jamais ça arrive? Si on est témoin d'un accident ou par exemple d'un obstacle sur la route, les conseils tout de suite de Sébastien Vattier, responsable pédagogique pour Centaure Grand Est. Il est au micro de Raphaël Giudicelli.
2: La première chose à ne pas faire, c'est déjà de s'arrêter tout de suite pour aller voir ce qui se passe, parce que ça risque d'encombrer la chaussée et là on va être sur un risque de suraccident. Donc l'idéal, c'est d'aller jusqu'au prochain refuge où on va trouver une borne d'appel, ou alors si on ne veut pas utiliser la borne d'appel, aller quand même jusqu'au refuge de manière à pouvoir se serrer sur le côté droit et puis utiliser une application style les applis SOS Autoroute.
3: L'application SOS Autoroute qui utilise les fonctions de géolocalisation de votre smartphone pour émettre un appel d'urgence et signaler votre position au poste de contrôle sécurité. C'est bien pratique.
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1: Vous ne bougez pas, dans quelques instants, on vous proposera un voyage immersif au cœur des volcans d'Auvergne. Pour cela, nous prendrons la direction du parc Vulcania. Ce sera dans moins de 5 minutes après le prochain rendez-vous trafic. Dans un instant et tout de suite, Burna Boy et Shakira sur Autoroute Info.

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1: Continue de faire la route ensemble ce samedi matin sur Autoroute Info dans l'actu trafic. À 5h50 de la présence d'un obstacle sur les voies de l'A39 dans le Jura. Obstacle signalé au kilomètre 40. On ne sait pas dans quel sens il se trouve pour l'instant. Donc attention dans le secteur de Dole, kilomètre 40 de l'A39. C'est au niveau de la sortie 6 Dole Centre que l'obstacle est signalé. Sur l'autoroute A6 en Saône-et-Loire, la circulation est ralentie volontairement dans le secteur de Mâcon par les services de sécurité. C'est pour permettre de retirer une zone de chantier. La sortie 29 va rouvrir dans les prochaines minutes et le trafic ralentit du coup pour permettre aux services de sécurité de rouvrir la sortie. Sortie 29 et ralentissement qui commence après le kilomètre 395 de la 6 direction Paris. On est après le secteur de Belleville, après la sortie numéro 30. Le retour de l'actualité trafic sur Autoroute Info, ce sera à 6h. En attendant, on va s'intéresser au parc Vulcania. On part en Auvergne. Un voyage immersif embarque les visiteurs au plus près des volcans. Véronique Voiron l'a testé pour vous.
2: Terre de volcans, c'est le nom de cette animation qui permet d'appréhender le volcanisme à travers le monde. Fabrice Filias, directeur de la diffusion scientifique de Vulcania.
3: En fait, c'est une série de salles immersives dans laquelle on va découvrir les ambiances volcaniques qu'on peut retrouver de par le monde. Donc c'est pour se rendre compte qu'en fait les volcans, c'est pas que des éruptions volcaniques avec des panaches de cendres, avec des nuées ardentes, des fontaines de lave. Non, il y a aussi autre chose. Le volcan, il peut aussi être sur un mode plus calme avec des mares de boue, des bassins d'eau chaude, des geysers, des fumerolles, des gaz bleus qui s'échappent la nuit. Donc tout ça, ça fait partie du volcan. Donc quand on le connaît, il y a cette ambiance-là.
2: On rentre dans la première des deux salles. Qu'est-ce qu'on peut voir là devant nous ?
3: À notre gauche, en avançant, on est du côté du Chili, vers El Tatio, avec des bassins d'eau chaude. Il peut y avoir des fois des geysers. Ici, du côté de Dalol. Alors c'est un environnement qui est extrêmement agressif, où là, on a des températures qui avoisinent les 45-50 degrés à peu près toute l'année, et des gaz sortent. Et donc là, c'est des acides, c'est des environnements vraiment presque lunaires où on pourrait trouver ça sur d'autres planètes.
2: Alors là, on est dans la deuxième salle, beaucoup plus bruyante. Qu'est-ce qui se passe ici ?
3: Ben là, on arrive sur une zone volcanique sur laquelle on va avoir une influence sur ce qui se passe. Et c'est les visiteurs, en allant sur les petits cercles qu'il y a dans la salle, qui vont déclencher des événements volcaniques. Ça peut être une fissure qui s'ouvre, de la lave qui sort, des fumerolles, des geysers. Donc tout ça est activé par les visiteurs qui vont aller sur ces zones actives.
2: Dans cette deuxième salle, l'immersion est totale. Elle est sensation garantie, comme nous l'explique Alice, 8 ans, en visite ce jour-là.
4: Il y a un volcan où d'un moment, il entre en éruption et ça bouge beaucoup, beaucoup. Et le son, ça fait très mal aux oreilles. Et il y a des éclairs rouges, les nuages, ils deviennent noirs, ça tremble, il y a la lave sur les écrans.
2: Vulcania est située à la croisée des autoroutes A71, A75 et A89, à une quinzaine de kilomètres à l'ouest de Clermont-Ferrand.

Il est 6h. 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Sarah Gabzi. Ravi de démarrer la journée avec vous et démarrer le week-end, surtout avec vous. Vos conditions de circulation à l'heure où je vous parle sont globalement bonnes. Il n'y a qu'un seul incident à vous signaler, un seul secteur à surveiller. C'est celui de Dole sur l'autoroute A39. Un obstacle reste signalé sur les voies. Kilomètre 40, il s'agirait d'un animal à écraser. C'est tout ce qu'on sait pour l'instant. On ne sait pas dans quel sens de circulation l'obstacle se trouve. Donc faites attention aussi bien en direction de Dijon qu'en direction de Bourg-en-Bresse. C'est au niveau de la sortie Dole Centre que l'obstacle a été signalé. Un patrouilleur se rend sur place. Vous l'avez entendu partout ailleurs, ça se passe bien dans la traversée de la Bourgogne sur la 6, l'axe Paris-Lyon. Pas de perturbation à vous signaler. C'est pareil en région lyonnaise, en région parisienne, en ce tout début de journée. Des conditions météo qui restent bonnes aussi à cette heure-ci. On va se retrouver dans les prochaines minutes pour reparler de l'actualité de votre route. Retour de l'actu trafic dans moins de 3 minutes sur Autoroute Info. Juste le temps d'écouter un premier extrait du prochain album de Charlotte Cardin.

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Autour de l'actualité trafic sur Autoroute Info avec le rappel d'un obstacle sur l'autoroute A39, c'est dans le Jura, on est dans l'est de la France, près de Dole. Attention au kilomètre 40, un animal écrasé a été vu sur les voies, ça vous concerne au niveau de la sortie 6 Dole Centre, on ne sait pas dans quel sens de circulation l'obstacle se trouve pour l'instant. Un patrouilleur se rend sur place. On va se retrouver dans les prochaines minutes à 6h15 pour reparler de l'actualité de votre route. On retrouvera aussi les prévisions météo pour ce week-end. Tout ça, ce sera après la playlist d'Autoroute Info. C'est John Osborne qu'on écoutera dans un instant, juste après Tom O'Dell.

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1: Bon début de matinée, bienvenue à tous dans l'actu trafic à 6h15, la présence d'un obstacle sur les voies de la 39. Difficulté toujours signalée près de Dole dans le Jura, c'est au kilomètre 40 de la 39. On ne sait pas dans quel sens se trouve l'obstacle pour l'instant. Faites attention que vous soyez en direction de Bourg-en-Bresse ou en direction de Dijon au niveau de la sortie 6. Dole centre, kilomètre 40 de l'autoroute A39. Partout ailleurs, ça se passe bien, il n'y a pas d'autres difficultés à vous signaler, pas d'accident à vous signaler si vous êtes par exemple sur l'autoroute A6, l'axe Paris-Lyon dans la traversée de la Bourgogne, pas de perturbation non plus à l'est sur l'A36 entre Beaune et Mulhouse ou encore sur les axes situés autour de Lyon.
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1: Pour bien démarrer le week-end, un temps qui reste sec sur tous les axes autoroutiers sur lesquels vous roulez. Comment ça va évoluer? La réponse tout de suite. Avec Claire Chanal de Météo France, on retrouve tout de suite les prévisions météo pour ce week-end.
2: Les hautes pressions viennent s'installer sur le pays ce week-end et le temps s'annonce encore sec et plutôt bien ensoleillé en général. Cet après-midi, soleil et éclaircies se partagent le ciel, du centre jusqu'aux Ardennes, tandis que le soleil domine sur l'île de France, ainsi que du sud-ouest à l'Auvergne et jusqu'à l'Alsace et aux Alpes. Le vent du nord est faible en général. Les températures maximales sont en hausse par rapport à celles d'hier, surtout dans le sud-ouest et en Rhône-Alpes. Prévoyez 25 à 27 degrés au nord, 27 à 30 degrés au sud, avec en particulier 25 degrés à Paris et Clermont, 26 à Nancy, 27 à Bourges, Dijon, Mulhouse et Grenoble, 28 à Lyon et Pau, 29 à Mont-de-Marsan. Demain, le soleil dominera encore avec un léger vent du nord, sauf près des frontières du nord-est où le temps sera gris. Les températures resteront chaudes. Bonne route avec Météo France pour Autoroute Info.
1: Allez, vous ne bougez pas, dans quelques minutes, on parlera d'un geste qui sauve des vies au quotidien. On parlera du don du sang sur Autoroute Info. Ce sera juste après le prochain rendez-vous trafic. Et tout de suite, un extrait du dernier album.

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1: Attention, si vous roulez dans le Jura, sur la 39 près de Dole, un obstacle reste signalé sur les voies de circulation. Un animal écrasé qui a été signalé au kilomètre 40. Faites attention que vous soyez en direction de Beaune ou de Dijon et ou en direction de Bourg-en-Bresse. C'est au kilomètre 40 au niveau de la sortie 6 Dole Centre que l'obstacle est signalé. Un patrouilleur se rend sur place. Le don du sang est un geste qui peut sauver des vies. Marie-Luce Boenec, biologiste médicale à l'établissement français du sang à Dijon, nous détaille d'abord les critères requis pour être donneur. Elle est au micro de Jérémy Esclavard.
2: Pour donner son sang, il faut avoir 18 ans et moins de 70 ans. Il faut avoir un poids supérieur à 50 kilos. Les femmes peuvent donner 4 fois par an, les hommes 6 fois par an. Et on n'a pas besoin d'être à jeun. Il faut bien s'hydrater avant de venir.
3: Quand c'est la première fois qu'on veut donner, on vient, on répond à un questionnaire et c'est bon, ou il y a quand même une période entre le moment où on vient et le moment où on donne notre sang?
2: Quand vous venez, vous remplissez un questionnaire, vous voyez un médecin et ensuite vous faites le don de sang, si vous êtes éligible. C'est tout de suite après la consultation médicale. Un don de sang total, c'est environ 20 minutes, sachant qu'il faut rester pour prendre une collation, pour qu'on puisse surveiller s'il n'arrive rien ou s'il n'y a pas de conséquences sur le don.
4: Des dons de sang, il en faut bien évidemment tout au long de l'année, mais il arrive que pendant certaines périodes, les stocks soient en tension. Marie-Luce Boenec.
2: Il faut comprendre que les besoins, ils sont permanents. Alors, il est vrai que les périodes de congés, les périodes de pont, on sait qu'on va avoir moins de donneurs. On essaye d'anticiper pour collecter en amont un peu plus parce qu'on sait qu'on va avoir des périodes de tension. On essaye de réguler comme ça, mais il faut vraiment que les donneurs se mobilisent en permanence et on peut donner sur son lieu de vacances. C'est pas parce qu'on n'est pas chez soi ou dans sa région qu'on ne peut pas donner, puisqu'on peut donner sur l'ensemble du territoire national et qu'il y a des collectes régulières.
3: Est-ce que vous avez un conseil ou quelque chose à dire à ceux qui n'ont jamais donné et qui hésitent à franchir le pas?
2: Alors, le don, c'est quelque chose qui, je trouve, est valorisant pour soi-même, très important pour quelqu'un qui en a besoin. Et je pense que l'appréhension qu'on peut avoir, peut-être du prélèvement, peut-être de l'aiguille, en fait, il faut venir l'avoir fait et voir comment ça se passe. Les équipes qui prélèvent, elles font tout pour que ça se passe très très bien, que les gens soient vraiment à l'aise. Les maisons du don sont des endroits qui sont très confortables, j'allais dire. Tout est fait pour que le donneur se sente bien.
4: Pour répondre aux besoins, il faut 600 dons de sang par jour en Bourgogne-Franche-Comté, un chiffre qui monte à 10 000 au niveau national.

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1: Il est 6h30, bienvenue sur Autoroute Info ce samedi 12 septembre. Vos conditions de circulation à l'heure où je vous parle sont bonnes, très bonnes même, puisqu'il n'y a pas de difficultés à vous signaler. Plus de difficultés en tout cas, puisque je vous parlais tout à l'heure d'un obstacle sur les voies de la 39. Difficulté qui est terminée, il n'y a plus d'obstacle à vous signaler près de Dole sur les voies de l'autoroute à A39 au kilomètre 40. Ça veut dire que tout se passe bien. Partout où vous roulez, sur tous les axes autoroutiers où vous êtes, sur la 39 ainsi que sur l'autoroute A6, la Paris-Lyon, en Bourgogne, pas de perturbation à vous signaler sur la route. Même chose près de Lyon, sur le contournement est de Lyon, la 46, sur la 42 ou encore la 432. Pas de difficulté non plus si vous êtes plus à l'est, sur la 31 entre Nancy et Beaune ou encore sur la 36 entre Beaune et Mulhouse. Les conditions météo qui restent très bonnes aussi pour bien démarrer le week-end et la journée. Le temps reste sec sur les différents axes autoroutiers.

0: à l'Irish Open, tournoi de golf qui se déroule dans l'une de ses propriétés. Plusieurs opposants au président prévoient de manifester aujourd'hui à Dublin, la capitale. Et puis les Bleus du basket à une marche de la finale de la Coupe du Monde féminine. L'équipe de France de basket favorite affronte l'Allemagne tout à l'heure en demi-finale. Coup d'envoi 16h30 à Berlin.
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2: On voyage avec vous 24 heures sur 24 et 7 jours sur 7 sur Autoroute Info. Vous ne bougez pas. On va se retrouver dans moins de 3 minutes pour reparler de vos conditions de circulation. Ce sera juste après un extrait du dernier album de Vanessa Paradis. Elle sera en tournée jusqu'en novembre de cette année. Elle passera notamment par Grenoble au mois d'octobre. On écoute tout de suite Les Épines du Cœur sur Autoroute Info.

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1: Retour de l'actualité trafic sur Autoroute Info et à 6h36, vos conditions de circulation sont bonnes partout où vous roulez. Il n'y a pas d'incident ou d'accident à vous signaler. Trafic fluide sans difficulté, que ce soit sur la 6 en Bourgogne, sur la 36, la 39 dans l'est de la France ou encore sur la 5 et sur la 31 dans le quart nord-est du pays. On va se retrouver dans les prochaines minutes pour reparler de vos conditions de circulation. L'actualité de votre route qui sera de retour à 6h45 sur Autoroute Info. Après, la playlist de ce samedi matin, c'est Miami Sound Machine qu'on écoutera juste après Chris Cab.

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1: Bonne route et bienvenue à tous. Vos conditions de circulation à 6h45 sont bonnes, très bonnes partout. Vous roulez, ça se passe bien. Il n'y a pas d'incident ou d'accident à vous signaler. Le jour se lève, les conditions météo sont bonnes. Si vous êtes sur l'autoroute A6, à l'axe Paris-Lyon dans la traversée de la Bourgogne, tout se passe bien. Même chose sur les autoroutes situées en région lyonnaise, la 46, la 42, encore la 432. Pas de difficultés non plus à vous signaler. Plus au nord sur la 5 entre Paris et Chaumont, ou encore sur la 36 entre Mulhouse et Beaune. Vous allez peut-être traverser durant votre trajet des zones de chantier avec du balisage, des restrictions de vitesse. Faites attention, gardez de bonnes distances de sécurité et respectez bien sûr la vitesse indiquée sur place à chaque fois dans la traversée de ces travaux. Il peut y avoir parfois une voie ou plusieurs en moins pour rouler. Vous allez peut-être traverser des basculements de circulation. Donc c'est important de rester prudent, de bien adapter votre conduite.
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1: Vous ne bougez pas dans quelques minutes, nous partirons à la rencontre de Soprano. Ce sera après le retour de l'actualité trafic. Et avant ça, on écoute un duo. C'est This Is et Théodora sur Autoroute Info.

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1: Ça se passe bien et c'est tant mieux. Il n'y a pas de perturbations à vous signaler sur votre route. Tout se passe bien, le trafic est fluide, sans difficulté. Les conditions météo restent bonnes aussi sur les différents axes autoroutiers où vous roulez dans les régions que vous traversez. On va se retrouver à 7h pour reparler de vos conditions de circulation. Le point complet à suivre sur Autoroute Info. On retrouvera juste après les titres de l'actualité. Avant ça, on va prendre la route avec Soprano qui vient d'annoncer une nouvelle série de concerts pour l'été prochain. Avant de parler voiture, il a expliqué à Xavier Ferrand le concept particulier de cette nouvelle tournée.
2: Où sont les filles, les femmes au tempérament de guerrière?
3: On a commencé avec le stade Vélodrome. Il y a eu bien sûr après le stade de France. Je me suis dit mais il y a d'autres endroits où on peut faire des concerts où les gens n'ont peut-être pas les moyens d'aller jusqu'à Paris, jusqu'à Marseille. Et là du coup je me suis dit ben viens on va aller voir tout le monde. Et c'est comme ça qu'est née la phrase. On fait pas le stade de France mais on fait les stades de France.
4: Avec une particularité liée au nouvel album qui s'appelle Karaoké. Ce sera un karaoké géant avec les paroles et tout.
3: Ça, cette idée, elle est venue parce qu'il y a plein de gens dans la dernière tournée où on a vu qu'il y avait des quarantenaires qui m'écoutaient depuis mon premier groupe avec les psychiatres. On a vu des jeunes qui me suivent depuis The Voice. Un peu toutes les générations. Et on s'est dit, mais imagine, on fait un super gigantesque karaoké avec toutes les chansons que j'ai fait en 30 ans. Ça pourrait être une superbe fête.
4: Alors donc, vous allez faire le tour de France. Alors, en tourbus, en voiture, peut-être en train. Est-ce que vous avez le permis déjà?
3: Depuis 1999, je suis un conducteur cool. Bon, après, c'est le Marseillais. Hein. C'est lui qui roule, qui prend son temps et qui entend des klaxons derrière. Hé, avance! Voilà, moi, je suis lui qui est cool.
4: Et j'imagine que vous roulez pas mal sur les autoroutes quand vous faites les tournées un peu partout en France. Il vous est arrivé des choses étonnantes des fois sur autoroute, parce qu'on sait que parfois il peut y avoir des histoires étonnantes sur les airs, par exemple.
3: Ben moi, il m'est arrivé même pas sur les airs, sur l'autoroute. On partait au studio, d'un coup, je sais pas qu'est-ce qui s'est passé. Ma voiture, il y a eu le transfo qui s'est arrêté. Mais la voiture, elle continue à rouler. Donc on s'est mis sur nos côtés. Mais le truc, c'est de voir Soprano sur l'autoroute, les voitures qui passent.
5: Ça, c'était très marrant de voir les gens qui roulaient, qui se retournaient, qui me voyaient, qui faisaient... et qui hallucinaient en même temps. Et moi, j'avais peur qu'il y ait des accidents.
4: Merci beaucoup, Soprano.
3: Avec grand plaisir.

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1: Merci d'être avec nous, bienvenue à tous, il est 7h.
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1: Un début de week-end qui se passe bien, très bien, même puisqu'il n'y a pas d'incident ou d'accident à vous signaler. Le trafic est fluide sur tous les axes autoroutiers que vous empruntez. Les conditions météo sont bonnes, le temps reste sec, le soleil se lève petit à petit. Circulation fluide si vous roulez sur la 6 dans la traversée de la Bourgogne entre Paris et Lyon. Même chose à Lyon sur la 42, la 46, la 432, ainsi qu'à l'est si vous êtes en train de rouler par exemple sur la 36 entre Bonnet et Mulhouse. Vous allez peut-être dans quelques minutes aborder une barrière de péage. Thomas Triboulet des autoroutes APRR nous rappelle comment repérer la bonne cabine de péage selon le moyen de paiement que vous avez choisi.
2: Vous avez trois choix en fonction du moyen de paiement que vous allez utiliser. Un premier choix qui va être le télépéage qui est signalé par un logo T orange, logo T qui est en général à gauche de la barrière. Il faut savoir qu'avec le télépéage, vous pouvez aussi passer dans n'importe quelle autre voie puisque toutes les voies acceptent le télépéage. Vous allez avoir un autre choix qui va être la carte bancaire. Vous pouvez aller dans une voie spécialisée pour les cartes qui est signalée par un logo carte blanc, ou aussi vous pouvez passer dans une voie avec une flèche verte. Et puis enfin, cette fameuse voie flèche verte, si vous souhaitez passer en paiement espèce ou tout autre moyen de paiement, puisque la voie avec flèche verte accepte tous les moyens de paiement et toutes les classes de véhicules.
1: Et si vous apercevez que vous avez commis une erreur, pas de panique, chaque voie de péage est munie d'un bouton d'appel rouge, vous serez automatiquement mis en relation avec la bonne personne pour vous venir en aide. On va retrouver maintenant les titres de l'actualité de ce samedi matin. Ils sont présentés depuis la rédaction de France Info.
3: 9 ans de prison pour Ilias Kerbouche, alias Ganito.
4: Commanditaire de ce cambriolage très violent en juillet 2023 chez l'ancien joueur du PSG, Gianluigi Donnarumma et de sa compagne. Tous deux avaient été séquestrés et agressés dans leur appartement parisien par plusieurs hommes qui avaient ensuite raflé bijoux et objets de luxe. Ilias Kerbouche est maintenu en détention. 44 blessés, dont une jeune femme prise en charge en urgence absolue après qu'un train a déraillé hier soir en Normandie sur la ligne qui relie Rouen à Caen. Selon une source policière à France Info, le train a percuté un objet non identifié sur la voie. Les dépistages d'alcool et de stupéfiants menés sur le conducteur de train sont tous revenus négatifs selon le parquet. Les discussions qui devaient se tenir à Rome entre le Liban et Israël sous l'égide de Washington finalement repoussées au mois d'octobre. Les ambassadeurs des deux pays aux États-Unis vont tout de même se rencontrer la semaine prochaine pour évoquer la mise en place progressive de l'accord trouvé en juin entre les deux pays. Et puis en tennis, la finale dames de l'US Open ce soir, Elena Rybakina affrontera la numéro 1 mondial, Arina Sabalenka, match qui va débuter aux alentours de 20h.
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1: Absolument, on voyage avec vous 24 heures sur 24 et 7 jours sur 7 sur Autoroute Info. Vous ne bougez pas, le retour de l'actu trafic, ce sera dans moins de 5 minutes, juste après notre coup de cœur du moment. On écoute Manon Lisa sur Autoroute Info.

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3: Retour de l'actualité trafic sur Autoroute Info à 7h07. Vos conditions de circulation sont bonnes sur les différents axes autoroutiers où vous circulez. Pas de problème particulier à vous signaler sur la route. Les conditions météo restent bonnes aussi dans les régions que vous traversez. Le retour de l'actualité trafic sur Autoroute Info, ce sera à 7h15. On retrouvera aussi les prévisions météo pour ce week-end. Tout ça, ce sera après la playlist d'Autoroute Info de ce samedi. C'est Queen qu'on écoutera dans les prochaines minutes. Juste après Muse sur Autoroute Info.

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1: Retour de l'actualité trafic sur Autoroute Info à 7h15. Vos conditions de circulation sont bonnes sur tous les axes autoroutiers où vous roulez. Il n'y a pas de perturbation d'incident ou d'accident à vous signaler. Un trafic qui est fluide sans difficulté si vous roulez dans le sud de... Enfin, si vous roulez dans la traversée plutôt de la Bourgogne sur l'autoroute A6 entre Paris et Lyon. Pas de perturbation non plus à l'est sur l'autoroute A31 entre Nancy et Dijon ou encore sur l'A36 entre Beaune et Mulhouse. Les conditions de circulation sont bonnes, c'est pareil pour la météo avec un temps qui reste sec, le jour qui se lève petit à petit, temps sec et ensoleillé pour ce tout début de matinée.
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1: On retrouve tout de suite les prévisions météo pour la suite du week-end. C'est avec Claire Chanal de Météo France. Les hautes pressions viennent s'installer sur le pays ce week-end et le temps s'annonce encore sec et plutôt bien ensoleillé en général. Cet après-midi, soleil et éclaircies se partagent le ciel, du centre jusqu'aux Ardennes, tandis que le soleil domine sur l'Île-de-France, ainsi que du sud-ouest à l'Auvergne et jusqu'à l'Alsace et aux Alpes. Le vent du nord est faible en général. Les températures maximales sont en hausse par rapport à celles d'hier, surtout dans le sud-ouest et en Rhône-Alpes. Prévoyez 25 à 27 degrés au nord, 27 à 30 degrés au sud. Avec en particulier 25 degrés à Paris et Clermont, 26 à Nancy, 27 à Bourges, Dijon, Mulhouse et Grenoble, 28 à Lyon et Pau, 29 à Mont-de-Marsan. Demain, le soleil dominera encore avec un léger vent du nord, sauf près des frontières du nord-est où le temps sera gris. Les températures resteront chaudes. Bonne route avec Météo France pour Autoroute Info. Allez, vous ne bougez pas. Dans les prochaines minutes, on essaiera d'y voir un peu plus clair sur les différents moyens de paiement qui existent pour recharger sa voiture électrique sur l'autoroute. Ce sera après le retour de l'actu. Trafic dans un instant et tout de suite un duo. On écoute tout de suite Youngeli et Emma sur Autoroute Info.

0: Retour de l'actualité, trafic sur autoroute info, des conditions de circulation qui restent bonnes. Ça n'a pas évolué ces dernières minutes, tout se passe bien. Sur votre trajet, la circulation s'effectue bien, sans difficulté si vous roulez sur l'autoroute A6 entre Paris et Lyon. Pas de perturbation à vous signaler non plus sur tous les axes autoroutiers où vous m'entendez en ce moment. Le retour de l'actu trafic sur Autoroute Info. On écoutera juste après les titres de l'actualité. Avant ça, on va s'intéresser aux différents moyens de paiement qui existent pour recharger votre voiture sur votre voiture électrique sur l'autoroute. Franck Pélissier.
1: Faut-il disposer par exemple de cartes d'abonnement pour chacun des opérateurs du marché ? Peut-on payer simplement avec une carte bancaire ? Marie-Pierre Macariot, en charge du déploiement du réseau Evadea, nous rassure sur ces interrogations.
2: Alors vraiment, avec le réseau Evadea, on a déployé l'ensemble des connecteurs sur toutes nos stations, donc pas de crainte, on est compatible avec 100% des véhicules électriques, et on a déployé l'ensemble des moyens de paiement, donc on n'a pas besoin d'abonnement, on n'oblige pas, il n'existe pas d'abonnement Evadea, on permet aux gens de charger avec une carte bleue, avec l'application mobile, avec l'application mobile ou la carte de leur opérateur habituel. Et notre force, c'est qu'on a un call center qui assiste les personnes qui en sont dans leur première expérience et qui est vraiment challengé sur l'accompagnement de l'automobiliste et surtout pas sur le nombre d'appels pris à la minute. Donc ils ont une consigne d'apporter de la pédagogie et d'obtenir l'adhésion des conducteurs sur le véhicule électrique.
3: Autre simplification aujourd'hui, il y a moyen de savoir grâce à différentes applications où se trouvent les points de charge les plus proches ou sur son trajet.
2: Oui, alors l'ensemble de nos points de charge Evadea est référencé sur la plupart des navigateurs et également sur l'ensemble des applications mobiles de nos partenaires fournisseurs de services de recharge, donc les plus grands fournisseurs de recharge, hein, les Fouli, la PRR, le ChargeMap, le Total. On est partenaire et on accepte leur carte pour lancer une recharge sur une station Evadea et sur leur application mobile, comme sur celle d'Evadea, comme sur l'ensemble des navigateurs. Les stations sont référencées, vous pouvez choisir une station et elle vous basculera sur le navigateur pour vous conduire jusqu'à la station.
1: Quant à savoir où se trouvent les stations de recharge sur le réseau des autoroutes APRR et AREA, c'est très facile. Toutes les aires de service sont dotées de bornes à très haute puissance, capables de recharger votre véhicule en une vingtaine de minutes.

0: Excellente journée à tous, bon début de week-end. Merci d'écouter Autoroute Info. Ce matin, à 7h30, vos conditions de circulation sont excellentes. Il n'y a pas de perturbation à vous signaler, pas d'incident ou d'accident qui vient perturber votre trajet si vous roulez sur l'A6, par exemple, entre Paris et Lyon, dans la traversée de la Bourgogne. Tout se passe bien également plus à l'est, sur l'A31 entre Beaune et Nancy, ou encore sur l'A36 entre Beaune et Mulhouse. Si vous êtes en région lyonnaise en ce moment, pas de perturbation non plus à vous signaler. Actuellement, tout se passe bien et c'est tant mieux, même chose. En ce qui concerne la météo, un temps qui reste sec ce matin dans toutes les régions que vous traversez. On va s'intéresser maintenant aux titres de l'actualité. Ils sont présentés depuis la rédaction de France Info.
1: Un animateur du périscolaire suspendu près de Rennes.
2: À Saint-Aubin d'Aubigné, âgé d'une vingtaine d'années, il est visé par deux plaintes pour violences sexuelles. Deux enfants sont concernés. L'un d'eux doit être entendu par les enquêteurs dans les prochains jours. Une enquête est donc ouverte par le parquet de Rennes. Un troisième décès depuis le début de l'année enregistré à La Réunion, lié à la leptospirose, cette maladie bactérienne qui se transmet à l'être humain via un contact avec de l'eau contaminée par des animaux infectés comme des rats. Ce décès est en cours d'investigation selon les autorités sanitaires. L'Arabie Saoudite ferme temporairement son oléoduc Est-Ouest après des attaques de drones venues de l'Irak, selon Riyad. Oléoduc crucial pour exporter le pétrole en contournant le verrouillage du détroit d'Ormuz. Dans le même temps, les rebelles Houthis annoncent avoir pris le contrôle du détroit de Bab el-Mandeb au sud-ouest du Yémen, passage stratégique entre l'Europe et l'Asie. Et puis une troisième défaite de rang pour l'Olympique de Marseille, battu 1-0 hier soir par Rennes pour le compte de la quatrième journée de Ligue 1 de foot, qui se poursuit donc aujourd'hui avec 5 matchs au

Merci d'écouter Autoroute Info. Ce samedi matin, vos conditions de circulation à l'heure où je vous parle restent très très bonnes. Pas de perturbations à vous signaler sur la route, tout se passe bien. Peu importe l'axe autoroutier sur lequel vous roulez. On va se retrouver dans les prochaines minutes pour en reparler. 7h43, le retour de l'actu trafic sur Autoroute Info. Ce sera après Plain White Tees dans un instant et Genesis tout de suite dans la playlist de ce samedi matin.

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1: Merci d'écouter Autoroute Info, bienvenue à tous dans l'actu trafic à 7h43. Des conditions de circulation qui restent bonnes, voire même excellentes. Il n'y a pas de difficultés à vous signaler sur la route, un trafic fluide, sans incident ou accident à vous signaler. Ça se passe très bien si vous êtes sur la 6, l'axe Paris-Lyon. Pas de perturbation non plus à vous signaler en région lyonnaise. Et puis à l'est sur la 36, la 31, la 39, tout se passe bien. Même chose sur l'autoroute A40 qui permet de rejoindre notamment les Alpes, l'Italie. Pas de perturbation à vous signaler. Les conditions météo restent excellentes aussi, temps sec et ensoleillé partout en France. On retrouve maintenant le vrai faux d'Autoroute Info avec Franck Pellissier et Géraldine Mia.
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2: Vrai ou faux, en cas de fermeture d'une autoroute pour travaux, il est préférable de suivre les indications de son GPS.
3: Eh bien non, c'est faux. En cas de fermeture, les sociétés d'autoroute proposent toujours un parcours adapté pour être emprunté sereinement par un flux important de véhicules légers et de poids lourds. Ces itinéraires sont validés par chaque préfecture des départements concernés. Grâce à des panneaux à fond jaune, les déviations sont fléchées sur le réseau secondaire et garantissent votre sécurité.
2: Mais si on souhaite tout de même suivre coûte que coûte des itinéraires proposés par le GPS, y a-t-il un risque ?
3: Attention, vous seriez peut-être amené à emprunter des routes non adaptées et vous seriez confronté à une situation plus ou moins problématique. Alors le GPS, on l'oublie dans ce cas-là.
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1: Et vous ne bougez pas, dans quelques instants, on prendra un bon bol d'air frais au sein de la forêt d'Arc-en-Barrois en Haute-Marne. Ce sera après le retour de l'actualité trafic dans un instant. Et tout de suite, un extrait du tout dernier album de Bruno Mars sur Autoroute Info.

0: Ça se passe bien sur tous les axes autoroutiers où vous roulez en ce moment. Il n'y a pas d'incident ou d'accident à vous signaler. Et pas de difficultés concernant la météo aussi. Un temps qui reste sec et ensoleillé. Lewis Capaldi et Dire Straits, c'est à suivre sur Autoroute Info avant le retour de l'actu trafic à 8h. Avant ça, on va prendre la direction de la Haute-Marne pour une expédition forestière. Hugo Amiot vous propose de visiter la forêt d'Arc-en-Barrois près de l'A31 et de l'autoroute A5.
1: La forêt d'Arc-en-Barrois est un des lieux d'intérêt du Parc National de Forêt, un espace protégé qui regroupe plusieurs massifs forestiers. Comme nous l'explique Sébastien Murcia, responsable communication.
2: Évidemment, une des principales forces de cet espace, c'est d'avoir des forêts qui sont remarquables. Déjà par leur diversité, puisqu'on va y trouver, comme vous pouvez le voir autour de nous, des charmes, des hêtres, des chênes. En termes de faune, on compte plus de 2200 espèces au sein du Parc National de Forêt, comme les cerfs, les chevreuils ou les sangliers. Et des espèces plus rares, comme par exemple la cigogne noire, l'emblème du Parc National de Forêt.
1: La forêt abrite une réserve biologique intégrale de 3000 hectares, ce qui en fait la plus grande de France, une réserve où l'humain n'interviendra pas pendant 15 ans. Une forêt qui propose un terroir gastronomique à découvrir avec un atout majeur.
2: Vraie particularité, on va pouvoir citer la truffe de Bourgogne.
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0: Attention à la présence d'un animal près des voies de la 6 en Bourgogne. On est plus précisément en Côte d'Or, kilomètre 267 de la 6. Un chevreuil a été aperçu, c'est entre la bifurcation avec la 38 et le secteur de Beaune, la sortie numéro 24. Faites attention dans les deux sens de circulation, animal qui pourrait traverser les voies.

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1: Très bonne route à tous et bienvenue, il est 8h.
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1: On va faire un point complet sur vos conditions de circulation et parler d'un animal signalé près des voies, un chevreuil qui a été vu près des voies de l'autoroute A6, c'est en Côte d'Or, au kilomètre 267 de l'A6. Attention dans les deux sens de circulation entre la bifurcation avec l'A38 et la sortie 24 pour Beaune, animal qui peut traverser les voies et changer de sens à tout moment. Partout ailleurs, ça se passe bien, c'est le seul incident à vous signaler sur les différents axes où vous roulez. Pas de perturbation à vous signaler sinon ailleurs sur l'autoroute A6, l'axe Paris-Lyon. Tout se passe bien aussi en région lyonnaise sur la 42, sur la 46, encore l'autoroute A432. Les conditions météo qui restent bonnes aussi. Pas de bouchons ni de ralentissement non plus à vous signaler. Mais ce samedi 12 septembre, vous êtes encore certains d'entre vous à partir en vacances. Les portes vélos sont toujours là. Ceux-ci doivent être bien sûr solidement accrochés au véhicule, mais aussi respecter le code de la route. Hélène Calvin.
2: On s'intéresse au transport de vos vélos. Quelques règles s'imposent avant d'installer un porte-vélo à l'arrière de son véhicule. Celui-ci et les bicyclettes qu'il transporte ne doivent en aucun cas masquer les feux arrière, les feux stop et les plaques d'immatriculation. Si votre plaque est en partie masquée, vous devrez impérativement vous en procurer une agréée à accrocher sur les vélos transportés. Les dispositifs artisanaux type plaque en carton sont interdits.
1: On fait un détour maintenant par la rédaction de France Info pour les titres de l'actualité.
3: Marie-Marty Rossion et la SNCF expriment toute sa solidarité envers les voyageurs et le personnel ferroviaire mobilisé en Normandie hier.
4: Après qu'un train a déraillé près d'Elbeuf sur la ligne qui relie Rouen à Caen, selon nos informations, ce train a percuté un objet non identifié sur la voie. 44 personnes ont été blessées, dont une gravement, une jeune femme de 18 ans. La police judiciaire de Rouen est saisie. Une bonne partie des stations-services indépendantes de Corse fermées ce week-end. Des pompistes indépendants qui dénoncent, disent-ils, la concurrence déloyale de Total Energy. Il demande l'organisation d'une table ronde avec les services de l'État. L'intelligence artificielle est dangereuse pour la recherche en mathématiques. C'est le cri d'alerte de cette vingtaine de lauréats de la médaille Fields, équivalent du prix Nobel pour les maths. Ces chercheurs estiment que l'IA pourrait avoir un effet destructeur sur le secteur, annonce qui survient quelques jours après que l'entreprise OpenAI a annoncé qu'un de ses modèles d'IA était venu à bout d'une équation mathématique vieille de plus d'un siècle. Et puis l'équipe de France féminine de basket en bonne route pour disputer la finale du Mondial. Les Bleus affrontent l'Allemagne à Berlin en demi-finale de la compétition. Le coup d'envoi, c'est tout à l'heure à 16h30.
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1: On voyage ensemble 24 heures sur 24 et 7 jours sur 7 sur Autoroute Info. Vous ne bougez pas, le retour de l'actualité. Trafic, ce sera dans moins de 5 minutes, juste après un extrait du dernier album d'Alex Warren.

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4: Vos conditions de circulation restent excellentes. Il n'y a pas de difficulté à vous signaler à l'heure où je vous parle sur tous les axes autoroutiers où vous m'écoutez. Tout se passe bien au niveau trafic, même chose en ce qui concerne la météo ce samedi matin. On retrouvera d'ailleurs les prévisions météo pour la suite du week-end. Ce sera après le prochain rendez-vous trafic à 8h15, le retour de l'actu trafic sur Autoroute Info après In Excess et Shaggy.
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2: 8h15, merci d'écouter Autoroute Info. Tout se passe bien sur votre trajet en ce moment. Pas de perturbation à vous signaler. Peu importe l'axe autoroutier sur lequel vous êtes, ça se passe bien ce samedi matin. Attention quand même à votre conduite sur la route pour éviter tout accident. Gardez de bonnes distances de sécurité avec le véhicule qui vous précède. Et une fois que vous avez fini votre dépassement, pensez aussi à bien vous rabattre sur la voie de droite.
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2: Les conditions météo qui restent excellentes aussi ce samedi matin, temps sec et ensoleillé partout en France. Comment ça va évoluer dans le week-end? La réponse avec Claire Chanal de Météo France.
3: Les hautes pressions viennent s'installer sur le pays ce week-end et le temps s'annonce encore sec et plutôt bien ensoleillé en général. Cet après-midi, soleil et éclaircies se partagent le ciel, du centre jusqu'aux Ardennes, tandis que le soleil domine sur l'Île-de-France, ainsi que du sud-ouest à l'Auvergne et jusqu'à l'Alsace et aux Alpes. Le vent du nord est faible en général. Les températures maximales sont en hausse par rapport à celles d'hier, surtout dans le sud-ouest et en Rhône-Alpes. Prévoyez 25 à 27 degrés au nord, 27 à 30 degrés au sud, avec en particulier 25 degrés à Paris et Clermont, 26 à Nancy, 27 à Bourges, Dijon, Mulhouse et Grenoble, 28 à Lyon et Pau, 29 à Mont-de-Marsan. Demain, le soleil dominera encore avec un léger vent du nord, sauf près des frontières du nord-est où le temps sera gris. Les températures resteront chaudes. Bonne route avec Météo France pour Autoroute Info.
2: C'est l'un des tubes de cet été 2026. On écoute tout de suite Tame Impala et Jenny avant le retour de l'actu trafic sur Autoroute Info.

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1: Attention, sur l'autoroute A5, un obstacle est signalé sur les voies. Un morceau de pneu de poids lourd s'étend Haute-Marne en direction de Nancy et de Dijon. Obstacle signalé au kilomètre 212 de l'A5, c'est après le secteur de Troyes. Après la sortie 23, Château-Vilain, attention, un patrouilleur se rend sur place. Obstacle sur l'autoroute A5, direction Nancy.

0: Un obstacle sur les voies de l'autoroute A5, c'est en Haute-Marne qu'on nous l'a signalé. Il s'agit d'un morceau de pneu de poids lourd. Faites attention en direction de Nancy et de Dijon après 3 et après la sortie 24 pour Chaumont. Obstacle qui se trouve au kilomètre 212 de l'autoroute A5. Un patrouilleur se rend sur place. Des carburants dont les prix flambent, c'est l'une des conséquences de la situation tendue au niveau international. D'autres crises similaires se sont déjà produites dans le passé. Jean-François Giraud.
1: La première crise pétrolière est survenue à la fin de l'année 1956 avec la fermeture du canal de Suez par le dirigeant égyptien Nasser. Cette décision impacte l'ensemble de la planète et la France doit prendre des mesures. Patrice Vergès est journaliste automobile.
2: Le gouvernement français n'a eu que la solution d'éditer des bons d'essence et les automobilistes n'avait droit qu'à 20 litres d'essence par mois, ce qui était très peu, et l'économie vraiment tombait bien bas à cette époque.
1: En 1973, une nouvelle guerre éclate au Moyen-Orient. Cette fois-ci, le choc pétrolier marque un tournant des 30 Glorieuses. Le président Georges Pompidou prévoit des temps douloureux.
3: Si la pénurie de pétrole devait se prolonger pendant des mois et des années, eh bien tous les pays finiraient par en subir les conséquences, directes ou indirectes.
1: Patrice Vergès.
2: Donc l'État n'a pas choisi les bornes d'essence, mais ils ont limité provisoirement la vitesse, 90 à l'heure et 120 km sur autoroute. Ils ont décidé d'éteindre les lumières en ville, comme aujourd'hui, et le chauffage, il était conseillé de ne pas dépasser 18 degrés. Et la télévision s'arrêtait à 23 heures. Le prix du baril au début de la crise était de 2,5 $. Elle est passée à 5 $ et encore, ils l'ont doublé, et elle est passée à 11 $. Donc à la pompe, elle est montée à 1,75 $, ce qui correspond aujourd'hui aussi à 2 €. Et ça a encore une fois ruiné l'économie. La chute des ventes des automobiles a été de 20%.
1: Une troisième crise se produira en 1979 avec la révolution islamique en Iran.
4: TF1 20h avec Roger Gicquel. À minuit ce soir, hausse de 3 centimes de l'essence, du fioul et du gazole.
1: Patrice Vergès revient sur ses conséquences.
2: Le prix des carburants est monté à 3 francs. Et il y avait une étude qui disait si le prix des carburants atteint 3 francs, les Français ne rouleront plus. Aujourd'hui, ils roulent avec l'équivalence d'un carburant vendu 20 francs.
1: Soit 2 € environ, de quoi inciter les conducteurs à avoir le pied léger.

0: Il est 8h30, ravi de faire la route avec vous ce samedi matin. Bienvenue à tous. Dans l'actu trafic, un obstacle à vous signaler. Ça vous concerne si vous roulez sur l'autoroute A5 en direction de Nancy. Un morceau de pneu de poids lourd qui se trouve au kilomètre 212. C'est en Haute-Marne. Faites attention entre Troyes et Chaumont. C'est après la sortie numéro 24 pour Chaumont que l'obstacle est signalé. Un morceau de pneu donc qui peut peser plusieurs dizaines de kilos. Faites attention, un patrouilleur seront sur place. Partout ailleurs, ça se passe bien. C'est le seul incident à vous signaler. Sur les autres axes autoroutiers où vous roulez, tout se passe bien. Les conditions de circulation sont bonnes, très bonnes si vous êtes sur l'autoroute A6, l'axe Paris-Lyon. Pas de perturbation à vous signaler non plus en région lyonnaise ou à l'est entre Mulhouse et Beaune sur l'autoroute A36. Des conditions météo qui restent aussi excellentes ce samedi matin. On va retrouver maintenant les titres de l'actualité du jour. Ils sont présentés depuis la rédaction de France Info.
1: Marie-Marty Rossian et 9 ans de prison pour Ilias Kerbouche, alias Ganito.
2: Commanditaire de ce cambriolage très violent en juillet 2023 à Paris chez l'ancien joueur du PSG Gianluigi Donnarumma et sa compagne. Tous deux avaient été séquestrés, agressés par plusieurs hommes qui avaient ensuite raflé bijoux et objets de luxe chez eux. Ilias Kerbouche condamné et maintenu en détention. Le risque de feux de forêt jugé encore élevé dans 4 départements du pourtour méditerranéen des Pyrénées-Orientales au Gard. Les Bouches-du-Rhône repassent en risque modéré ce matin. Donald Trump est en Irlande ce week-end. Le président américain doit rencontrer le premier ministre irlandais et la présidente avant d'assister à l'Irish Open, tournoi de golf qui se déroule dans l'une de ses propriétés. Plusieurs opposants à Donald Trump prévoient de manifester à Dublin. Et puis en tennis, la finale dames de l'US Open, c'est ce soir. Elena Rybakina affrontera la numéro 1 mondiale Arina Sabalenka à partir de 22h. Chez les messieurs, c'est l'américain Ben Shelton qui s'est qualifié dans la nuit. Il sera face à l'allemand Alexander Zverev, vainqueur cet été de Roland-Garros.
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0: Le voyage, on continue ensemble sur Autoroute Info. On se retrouve juste après pour l'actualité trafic. Après Jérémy Frérot, tout de suite pour vous accompagner sur la route.
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1: Un obstacle à vous signaler en Haute-Marne, c'est sur la 5, en direction de Nancy et de Dijon qu'il se trouve. Attention au kilomètre 212, il s'agit d'un morceau de pneu de poids lourd. C'est signalé après la sortie 24 pour Chaumont. Un patrouilleur se rend sur place. Le retour de l'actualité trafic sur Autoroute Info, ce sera à 8h43. Vous ne bougez pas. En attendant, c'est la playlist du week-end qu'on retrouve. Emma Domas, qu'on écoutera dans un instant, juste après Baltimora sur Autoroute Info. Bonne route à tous et très bon week-end.

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1: Et priorité à la sécurité d'un patrouilleur aussi qui va traverser les voies de l'A5 en Haute-Marne pour ramasser des débris de pneus de poids lourds. Il intervient en direction de Nancy et de Dijon au kilomètre 212 de l'A5. Faites très attention une fois passée la sortie numéro 24 pour Chaumont, patrouilleur sur les voies de l'autoroute A5 pour ramasser des obstacles. Là, il y en a un petit peu partout. Donc, il va traverser les voies à plusieurs reprises.

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1: Dans le Doubs, dans l'est de la France, sur la 36, attention, un obstacle est signalé au kilomètre 72, c'est en direction de Beaune et de Paris. Obstacle qui a été signalé entre la barrière de péage de Saint-Maurice et la sortie 6 Clerval, vraiment à l'approche de la sortie 6, faites attention. Obstacle sur les voies, on ne sait pas ce que c'est pour l'instant. Un patrouilleur se rend sur

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1: Attention sur l'autoroute A5, à des obstacles qui sont en train d'être ramassés. On est sur la 5 en Haute-Marne, direction Nancy. Des débris de pneus de poids lourds qui sont en train d'être ramassés par le patrouilleur en ce moment. C'est au kilomètre 212 de la 5 après la sortie 24 pour Chaumont. Dans l'est de la France, sur la 36 dans le Doubs, attention aussi à de nouveaux obstacles signalés après le kilomètre 72. C'est en direction de Beaune et de Paris. Une fois passé Montbéliard, la sortie aussi après la sortie 6.1 Pontarlier, c'est au niveau de la sortie 6 que les obstacles sont signalés après le kilomètre 72. Faites attention, un patrouilleur se rend sur place. Partout ailleurs, ça se passe bien, il n'y a pas d'autres difficultés à vous signaler ce matin. Les conditions météo qui restent bonnes aussi sur les différents axes autoroutiers où vous roulez. Attention aux zones de chantier que vous allez peut-être traverser. Il y en a plusieurs en ce moment sur différents axes autoroutiers, notamment sur l'autoroute A6. C'est la rentrée des chantiers avec l'automne qui arrive. Les travaux reprennent. Respectez bien les distances de sécurité en traversant ces chantiers. Gardez aussi une bonne allure. Respectez bien la vitesse indiquée sur place.
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1: Dans un instant, on fera une pause au cœur du 8e arrondissement de Paris. On poussera les grilles d'un lieu méconnu, chargé de mémoire, la chapelle expiatoire, un lieu géré par le Centre des Monuments Nationaux. Ce sera après le retour de l'actu trafic dans un instant. Et Temper City tout de suite sur Autoroute Info.

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6: Des obstacles sont toujours signalés. Attention si vous roulez dans l'est de la France, dans le Doubs, sur l'A36, des obstacles signalés au kilomètre 73, c'est en direction de Bonnet de Paris, après la sortie 6.1 Pontarlier et à hauteur de la sortie 6 pour Clerval. Faites attention. Et puis en Haute-Marne, un patrouilleur intervient toujours pour ramasser des obstacles sur les voies. C'est en direction de Nancy et de Dijon sur la 5, kilomètre 212, après la sortie 24 pour Chaumont. Le retour de l'actualité trafic sur Autoroute Info, ce sera à 9h. On retrouvera juste après les titres de l'actualité. Avant ça, on se rend à Paris à la découverte de la chapelle expiatoire. Jérémy Esclavard a interrogé Émeric Péniguet de Stoutz, l'administrateur du site, pour qu'il nous le présente.
7: C'est un trésor d'architecture néoclassique avec un vestibule, un jardin aujourd'hui planté de rosiers blancs. On est isolé de l'agitation de la ville et la chapelle elle-même, à nef carré, surmontée d'une coupole à caissons et à rosaces saillantes, et trois œuvres majeures. L'apothéose de Louis XVI, un chef-d'œuvre de la sculpture néoclassique et romantique. Marie-Antoinette, soutenue par la religion, autre groupe sculpté absolument extraordinaire. Et un bas-relief auquel il faut faire très attention parce qu'il est dans notre dos lorsqu'on entre dans la chapelle, représentant la translation des corps de Louis XVI et de Marie-Antoinette.
8: Poussons à présent les portes de la chapelle expiatoire et pénétrons dans le vestibule avec Émeric Péniguet de Stoutz, administrateur des lieux.
7: On trouve dans le vestibule la couronne royale fermée, les monogrammes de Louis XVI et de Marie-Antoinette, mais également des fleurs de lys et une ornementation funéraire et notamment des têtes de pavot, le pavot étant l'attribut du dieu Hypnos et du sommeil éternel.
8: À l'époque, la chapelle expiatoire, pourquoi elle a été construite, pourquoi elle était là?
7: La chapelle expiatoire s'élève sur l'emplacement d'un ancien cimetière paroissial, le cimetière de la Madeleine de la ville l'Évêque, où ont été inhumés à partir de la fin de l'année 1792, les guillotinés de la place de la Concorde.
8: Si les corps de Louis XVI et de Marie-Antoinette ont été déplacés à la basilique de Saint-Denis, la nécropole traditionnelle des rois de France, ce n'est pas le cas des autres dépouilles de l'ancien cimetière.
7: Tous les autres corps du cimetière sont murés dans la chapelle basse de la chapelle expiatoire. Parmi ces ossements, de nombreuses personnes célèbres, et je pense en particulier à Charlotte Corday, je pense également à Olympe de Gouges, auteur de la Déclaration des droits de la femme et de la citoyenne. Je pense à Madame Roland, je pense à Philippe Égalité, un véritable panthéon de l'histoire révolutionnaire.
8: Plus d'informations sur chapelle-expiatoire-paris.fr.

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1: Bonjour à tous, bienvenue sur Autoroute Info, il est 9h.
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1: On commence ce point trafic dans l'est de la France sur l'autoroute A36 entre Montbéliard et Besançon. Un obstacle a été signalé, c'est au kilomètre 73 direction Beaune et Paris. Obstacle qui se trouve au niveau de la sortie 6 pour Clerval, c'est après la barrière de péage de Saint-Maurice. Faites attention, un patrouilleur se rend sur place. Partout ailleurs, ça se passe bien, c'est le seul incident à vous signaler. Sur les autres axes autoroutiers, tout se passe bien. Si vous êtes sur l'autoroute A6, notamment l'axe Paris-Lyon, pas de perturbations, d'incidents ou d'accidents à vous signaler. Il est important, tout de même, vous le savez, d'adopter le bon comportement sur la route. On parle tout de suite sécurité avec Hélène Calba.
2: Sur la route, vous le savez, le port de la ceinture de sécurité est obligatoire à l'avant comme à l'arrière pour le conducteur et pour l'ensemble de ses passagers. Par ailleurs, les enfants de moins de 10 ans doivent être maintenus par un dispositif homologué. En voiture, la présence d'un airbag ne dispense en aucun cas de boucler sa ceinture de sécurité. Seule la ceinture permet d'éviter les risques d'éjection. L'airbag est conçu pour se gonfler au premier choc violent, mais il se dégonfle aussitôt ensuite. Vous ne serez donc pas protégé en cas de choc multiple.
1: On s'intéresse tout de suite au titre de l'actualité. Ils sont présentés depuis la rédaction de France Info.
3: C'est une longue enquête qui démarre en Normandie après le déraillement d'un train régional hier. Il circulait sur la ligne qui relie Rouen à Caen lorsqu'il a heurté un objet non identifié sur la voie, selon nos informations. 44 personnes ont été blessées, dont une jeune femme de 18 ans et héliportée en urgence absolue au CHU de Rouen. Un animateur du périscolaire à Tarnos dans les Landes, suspendu début septembre car soupçonné d'avoir envoyé des documents à caractère pornographique à une mineure, avait déjà été écarté d'un poste similaire en 2023 par la mairie de Bayonne. Information de nos confrères d'ici Pays Basque, une procédure de licenciement a été lancée à son égard. L'Arabie Saoudite ferme temporairement son oléoduc Est-Ouest après des attaques de drones venues de l'Irak. Oléoduc crucial pour exporter le pétrole en contournant le détroit d'Ormuz. Dans le même temps, les rebelles houthis annoncent avoir pris le contrôle du détroit de Bab el-Mandeb au sud-ouest du Yémen, passage stratégique entre l'Europe et l'Asie. Et puis après 6 ans d'absence, elle fait son grand retour sur scène. Céline Dion entame ce soir sa série de 16 concerts à la Plénitude Arena de Nanterre devant quelques 30 000 spectateurs. 10 autres dates sont prévues en mai, tous à guichet fermé.
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1: Le voyage, on continue ensemble sur Autoroute Info. On va se retrouver après à Shakira et Burna Boy pour l'information trafic. Tout de suite, c'est l'hymne de la Coupe du Monde sur Autoroute Info.

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1: Avec un animal écrasé à vous signaler sur les voies de la 5, on est dans l'Aube, direction Paris. Attention au kilomètre 176, une difficulté signalée après la sortie 23, Châtillon-sur-Seine.

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3: Sur la route ce samedi matin, attention à des obstacles signalés sur l'autoroute A5. C'est en direction de Paris, dans l'Aube, au kilomètre 176. Attention à l'approche de la ville de Troyes. Un animal écrasé a été signalé sur les voies après la sortie 23 Châtillon-sur-Seine-Bar-sur-Aube. Un patrouilleur se rend sur place. Le point complet sur vos conditions de circulation, ce sera à 9h15. On retrouvera juste après les prévisions météo pour la suite du week-end. Avant ça, c'est la playlist d'Autoroute Info et Nelly Furtado qu'on écoutera dans quelques minutes. Pour le moment, voici Téléphone.

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1: Avec un obstacle à vous signaler sur les voies de l'autoroute A6, on est en Saône-et-Loire, près de Mâcon, au sud de Mâcon plus précisément. Attention, après la sortie 29 Mâcon Sud, il y aurait un obstacle au kilomètre 403 de la 6 direction Lyon. Un patrouilleur se rend sur

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1: Le point complet sur vos conditions de circulation, c'est tout de suite sur Autoroute Info. Dans l'actu trafic, la présence d'obstacles sur les voies de la 6, c'est en Saône-et-Loire, au sud de Mâcon. Attention si vous roulez en direction de Lyon. Kilomètre 403, obstacles signalés après la sortie numéro 29, Mâcon Sud. Sur l'autoroute A5, obstacle aussi à vous signaler. Près des voies cette fois-ci, c'est sur la bande d'arrêt d'urgence qu'on nous a signalé un animal écrasé. Direction Paris, A5, c'est dans l'Aube, au kilomètre 153. Après la sortie numéro 22, Brienne-le-Château, Bar-sur-Seine, c'est à l'approche de la ville de Troyes. Dans l'est de la France, dans le Doubs, sur la 36, un poids lourd est arrêté sur la bande d'arrêt d'urgence. Faites attention au kilomètre 72, c'est en direction de Beaune et de Paris, après la barrière de péage de Saint-Maurice, au niveau de la sortie 6 pour Clerval.
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1: Un trajet que vous faites sous le soleil, temps sec et ensoleillé partout en France. Comment ça va évoluer dans les prochaines heures? Les prévisions météo, c'est tout de suite avec Claire Chanal de Météo France. Les hautes pressions viennent s'installer sur le pays ce week-end et le temps s'annonce encore sec et plutôt bien ensoleillé en général. Cet après-midi, soleil et éclaircies se partagent le ciel, du centre jusqu'aux Ardennes, tandis que le soleil domine sur l'Île-de-France, ainsi que du sud-ouest à l'Auvergne et jusqu'à l'Alsace et aux Alpes. Le vent du nord est faible en général. Les températures maximales sont en hausse par rapport à celles d'hier, surtout dans le sud-ouest et en Rhône-Alpes. Prévoyez 25 à 27 degrés au nord, 27 à 30 degrés au sud, avec en particulier 25 degrés à Paris et Clermont, 26 à Nancy, 27 à Bourges, Dijon, Mulhouse et Grenoble, 28 à Lyon et Pau, 29 à Mont-de-Marsan. Demain, le soleil dominera encore avec un léger vent du nord, sauf près des frontières du nord-est où le temps sera gris. Les températures resteront chaudes. Bonne route avec Météo France pour Autoroute Info. Le retour de l'actualité trafic sur Autoroute Info, ce sera dans moins de 5 minutes, juste après le tube de l'été, de la rentrée surtout. Adèle Castillon, tout de suite sur Autoroute Info.

0: Des obstacles à vous signaler, faites attention sur l'autoroute A6, direction Lyon, on est au sud de Mâcon en Saône-et-Loire. Obstacle qui se trouve au kilomètre 403 après la sortie numéro 29 pour Mâcon Sud. Un patrouilleur a été prévenu, il se rend sur place. En attendant, faites bien attention à ces obstacles qui peuvent être éparpillés un petit peu partout sur l'autoroute A6. Le retour de l'actualité trafic, ce sera à 9h30 sur Autoroute Info. Avant ça, on va s'intéresser à une opération, des opérations qui sont menées un peu partout en France. Chaque année, en partenariat avec le ministère de l'Intérieur et l'association Assurance Prévention, une piste d'éducation routière s'installe dans une vingtaine de villes en France. Elle permet d'initier les plus jeunes à la conduite d'un deux-roues motorisé. Reportage près de Lyon avec Antoine Oppart.
1: Allez, donc on démarre la moto, on tourne la clé. Voilà. Maintenant, je vais mettre la première vitesse. Alors là, on ne met pas qu'un doigt, on met les quatre doigts, d'accord ?
2: Des conseils comme cela, les policiers de la CRS vont en donner cette année à 8000 personnes, principalement des jeunes, grâce à leur piste d'éducation routière mobile qui s'est installée quelques jours du côté du centre des expositions Eurexpo de Lyon pendant le salon du deux roues.
3: Nous, on est là pour faire vraiment un apprentissage sécurisé ou une reprise en main pour ceux qui n'ont pas roulé depuis très longtemps. On accueille un peu tout le monde à partir de 14 ans.
2: Christophe Écolan est policier au sein de la CRS. Il est le responsable de la piste d'éducation routière.
3: Les jeunes, quand on les prend à partir de 14 ans, c'est des jeunes qui n'ont aucune mauvaise habitude.
1: J'accélère un petit peu. La moto avance. Je sens que la roue tourne. La
3: moto on a des motos à double commande. L'instructeur est à l'arrière. Il bénéficie d'un guidon fixe et d'un rappel des commandes d'embrayage et de frein arrière. On va leur faire faire d'abord l'atelier moto home trainer pour leur montrer comment fonctionne une machine. On va les équiper ensuite. Les premiers tours de roue se feront avec le moniteur à l'arrière sur les motos double commande. Et puis ensuite, on a 18 machines là, qui sont prêtées par 9 marques. On a des motos, on a des motos thermiques, on a des motos électriques.
1: Quand le stop arrive, on m'arrête. Premièrement, j'arrête d'accélérer. Donc je vais dans ce sens-là. Deuxièmement, je serre le levier avec mes quatre doigts, d'accord ? Troisièmement, avec mon pied droit, avec devant mon pied, j'appuie sur le frein.
2: Axel, c'est ça ?
1: Je vais te chercher des gants.
4: Pour essayer le circuit.
2: T'as déjà fait de la moto ?
4: J'en ai fait une ou deux fois déjà.
2: Ça te fait quoi, les premières sensations ?
4: Ça fait un peu bizarre.
2: Et toi, c'est quoi ton prénom ?
5: Méline.
2: Tu voudras passer ton permis moto plus tard ?
5: Normalement, je passe mon BSR.
2: Déjà ? Ok, donc tu vas avoir un petit deux roues. Donc c'est important d'avoir un peu les premières sensations sur la route ?
5: Oui.
3: On prend par exemple un groupe de 50 élèves qui va venir sur une demi-journée. Peut-être qu'il n'y en aura que 5 ou 6 qui feront la moto plus tard. Mais par contre, tous les autres auront pu voir en fait comment se comporte une moto. Dans le cadre du partage de la route et de faire attention aux autres sur la route, ils seront plus indulgents dans leur conduite future.
2: La route demeure la première cause de mortalité chez les 14-24 ans. À elle seule, cette tranche d'âge représente un décès sur 5 sur les routes.

0: 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Très bon début de week-end à tous. Merci d'écouter Autoroute Info. À 9h30 dans l'actu trafic, la présence d'obstacles sur les voies de la 6. Attention si vous roulez en direction de Lyon, en Saône-et-Loire, au sud de Mâcon. Obstacle à signaler après la sortie 29. Mâcon Sud, on ne sait pas de quoi il s'agit pour l'instant. Un patrouilleur va se rendre sur place, kilomètre 403 de la 6, direction Lyon. Plus au nord, en Côte d'Or, une voiture est tombée en panne. Véhicule qui a arrêté au kilomètre 233 de la 6 direction Lyon. C'est après la sortie 22 pour Avallon, une fois passé le secteur d'Auxerre. Attention, respectez bien le corridor de sécurité. Nous a dit que la voiture sera arrêtée peut-être dans une courbe, dans un virage, là où la visibilité est réduite. Donc c'est dangereux. Raison de plus de bien respecter le corridor de sécurité. Un patrouilleur se rend sur place. Partout ailleurs, ça se passe bien. Pas d'autres perturbations à vous signaler sur la route. Des conditions météo qui restent très bonnes aussi partout en France, temps sec et ensoleillé ce samedi matin. On s'intéresse maintenant aux titres de l'actualité. Ils sont présentés depuis la rédaction de France Info.
1: Et à la une, un animateur du périscolaire suspendu de ses fonctions près de Rennes.
2: À Saint-Aubin-d'Aubigné, âgé d'une vingtaine d'années, il est visé par deux plaintes pour violences sexuelles, selon nos confrères d'ici Armorique. Deux enfants sont concernés. Une enquête est ouverte par le parquet de Rennes. Et l'île de la Réunion enregistre son troisième décès lié à la leptospirose, maladie bactérienne transmise à l'homme via de l'eau contaminée par des animaux. Plus de 200 cas ont été recensés sur place depuis le début de l'année. Et les pays émergents des BRICS se réunissent aujourd'hui à New Delhi, en Inde, sommet en présence notamment de Vladimir Poutine, Xi Jinping ou encore du président iranien Massoud Pezeshkian dans le contexte de la guerre qui se poursuit au Moyen-Orient mais aussi en Ukraine contre la Russie. Et puis le Stade Rennais prend provisoirement la tête du classement de Ligue 1 de foot après sa victoire hier soir sur Marseille 1-0. La quatrième journée de Ligue 1 qui continue aujourd'hui avec 5 matchs dont Strasbourg-Monaco en fin d'après-midi ou encore Paris-FC-Lyon. Ça sera à partir de 20h45.
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2: On voyage avec vous 24 heures sur 24 et 7 jours sur 7 sur Autoroute Info. Vous ne bougez pas. Le prochain rendez-vous trafic, ce sera dans moins de 5 minutes, juste après un extrait du dernier album de Teddy Swims.

attention si vous roulez sur l'autoroute A6 en Saône-et-Loire. Un obstacle est en train d'être ramassé en ce moment par le patrouilleur. Il intervient au kilomètre 403 de l'A6 direction Lyon pour ramasser des débris. Obstacle qui se trouve après la sortie 29 Mâcon Sud au sud de Mâcon. Attention, patrouilleur qui est sur les voies. On va se retrouver sur Autoroute Info dans quelques minutes, 9h45, pour reparler de l'actualité de votre route. Ce sera après la playlist de ce samedi matin, les Daft Punk, qu'on écoutera dans un instant, juste après Stéphane Escher.

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1: 9h45, merci d'écouter Autoroute Info. Très bonne route à tous. Vos conditions de circulation en ce milieu de matinée sont bonnes. Il n'y a qu'un seul incident à vous signaler. C'est sur la 6, un véhicule en panne en direction de Lyon. Attention au kilomètre 233 de la 6. On est en Côte d'Or après la sortie 22 pour Avallon. Voiture qui se trouve sur la bande d'arrêt d'urgence proche de la voie de droite dans un virage. Donc ça reste assez dangereux. Il faut bien sûr respecter le corridor de sécurité. Un patrouilleur se rend sur place, le dépanneur aussi. Partout ailleurs, ça se passe bien. Il n'y a pas d'autres perturbations à vous signaler sur la route, ailleurs sur la 6. Hein. Tout va bien. Même chose en région lyonnaise, sur le contournement est de Lyon, par exemple, la 46. Pas de perturbations non plus à vous signaler sur l'autoroute A42 ou encore sur la 432. Vous allez peut-être traverser des zones de chantier durant votre trajet, des zones de chantier qui sont nombreuses, hein, qui ont repris cette rentrée. Il est important, lorsque vous les traversez, vous le savez, de bien respecter les différentes limitations de vitesse. Nicolas Desbeaux, expert sécurité trafic chez APRR, nous en parle.
2: Les limitations de vitesse, elles dépendent du nombre de voies qui restent circulées. Elles peuvent être de 110 km/h lorsqu'on a encore deux voies qui restent circuler. Elles peuvent être abaissées également à 90 km/h pour une voie, à 70 lorsqu'on va croiser d'autres voies d'insertion qui viennent se connecter sur la voie sur laquelle on circule. Et dans une zone de basculement de circulation, là, on réduit la vitesse jusqu'à 50 km/h compte tenu du mouvement relativement serré que cela représente que de passer sur la chaussée opposée ou de revenir sur la chaussée en fin de zone basculée.
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1: Allez, vous ne bougez pas dans un instant, Autoroute Info vous plongera dans l'univers spectaculaire de l'Atelier des Lumières de Paris. Ce sera après le retour de l'actu trafic. Et Angèle, tout de suite, premier extrait de son futur album qui doit sortir le 16 octobre. C'est tout de suite sur Autoroute Info.

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8: Retour de l'actu trafic sur Autoroute Info à 9h52. Attention, sur la 6 direction Lyon, un véhicule est arrêté sur la bande d'arrêt d'urgence dans une courbe. C'est au kilomètre 233 de la 6. On est en Côte d'Or après la sortie 22 pour Avallon et le secteur d'Auxerre. Un patrouilleur se rend sur place. Même chose pour le dépanneur. Le retour de l'actualité trafic sur Autoroute Info, ce sera à 10h. On fera aussi un détour par la rédaction de France Info pour les titres de l'actualité juste après. Avant ça, on va visiter un lieu à Paris où chaque exposition est une immersion différente. De Van Gogh à Claude Monet, de Picasso à la Renaissance ou encore un voyage autour de la Lune. Ici, l'art se découvre en grand et surtout autrement. Présentation de l'Atelier des Lumières avec Raphaël Giudicelli.
9: Et ici, dans cette ancienne fonderie, des milliers de visiteurs franchissent la porte chaque jour et découvrent un spectacle qui les entoure à 360 degrés. Et justement, que ressent-on dans les premières secondes quand on ouvre la porte? Quelle est la réaction des visiteurs? J'ai posé la question à Simon Hériès, le directeur de l'Atelier des Lumières.
10: La réaction, c'est de voir ces énormes volumes autour d'eux, ces murs de 10 mètres de haut, recouverts d'images, et surtout, ils vont apercevoir quelques appareils qui vont permettre des effets atmosphériques pendant l'exposition, pendant le spectacle, et ces effets atmosphériques vont, par leur nouveauté, apporter une vraie volumétrie à l'image.
9: Quel est l'objectif de l'Atelier des Lumières? C'est de moderniser l'accès à l'art ou d'inventer une nouvelle forme de spectacle culturel?
10: Oui, absolument. C'est une première approche à la grande thématique de l'art, au patrimoine de manière générale. Je suis intimement convaincu que les expériences immersives ont un côté accessible, permettent de connecter le visiteur à l'art par la projection, par l'animation. Il y a un aspect pédagogique évidemment dans nos expositions, mais ça leur permet peut-être de leur donner envie d'aller dans les musées ou dans des sites plus traditionnels.
9: Et justement, je suis allé à la rencontre des visiteurs pour qu'ils me donnent leurs impressions après la découverte de l'exposition Renaissance, un spectacle immersif durant lequel les plus grandes œuvres des maîtres de la Renaissance du XVIe siècle prennent vie tout autour de nous.
11: C'était très chouette. Je vais le proposer à mes collègues.
12: Il y a une vraie histoire, il y a une vraie transmission de savoir et c'est formidable.
13: Moi j'ai adoré, je trouvais qu'on voyait les œuvres comme on les a jamais vues, donc c'était intéressant.
9: Et à côté de la grande salle, il y a aussi l'atelier des enfants qui permet de toucher, de créer et jouer avec l'art. À l'Atelier des Lumières de Paris, toute la famille peut repartir avec des images plein la tête et l'envie de revenir. Des activités, des expositions et des surprises vous y attendent tout au long de l'année. Vous avez toutes les informations sur atelier-lumière.com.

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1: Bon week-end à tous, bonne matinée, il est 10h.
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1: Vos conditions de circulation, on en parle tout de suite sur Autoroute Info avec un incident. À vous rappeler, ça se passe en Côte d'Or sur l'autoroute A6 direction Lyon. Un véhicule est tombé en panne au kilomètre 233. Voiture qui est arrêtée dans une courbe après la sortie 22 pour Avallon et après le secteur d'Auxerre. Faites attention, il faut bien sûr respecter le corridor de sécurité sur place. Le patrouilleur va arriver, même chose pour le dépanneur. Tomber en panne sur l'autoroute, d'ailleurs, ça peut tous nous arriver. Comment réagir si vous tombez en panne? Nadine Végiel des autoroutes APRR nous livre quelques conseils.
2: Ce qui est important, c'est de s'arrêter en toute sécurité, de mettre ses warnings pour que le véhicule soit signalé comme étant en difficulté, et puis sortir rapidement du véhicule du côté de la barrière de sécurité avec tous les passagers, et puis mettre un gilet haute visibilité et appeler les secours. Pas d'appeler sa famille ou son assureur, c'est plutôt d'appeler SOS Autoroute ou la borne d'appel d'urgence pour que quelqu'un vous géolocalise et intervienne dans les meilleurs délais. Et puis, de ne pas non plus poser le triangle rouge sur l'autoroute. Il ne faut pas le mettre. Ici, déjà, vous vous mettez en danger. Et en plus, il ne restera pas visible longtemps puisque au premier poids lourd qui passe, il tombe. Et donc, du coup, sur l'autoroute, c'est interdit.
1: Le délai pour l'arrivée du dépanneur pour une voiture, c'est d'une demi-heure et d'une heure pour les poids lourds. On s'intéresse maintenant aux titres de l'actualité. Ils sont présentés depuis la rédaction de France Info.
3: Avec Marie-Marty Rossian et une réunion prévue ce matin entre plusieurs responsables de SNCF Réseau.
4: Pour discuter des opérations à mener sur la ligne Rouen-Caen après le déraillement d'un train régional hier soir, accident qui a fait une quarantaine de blessés, dont une jeune femme dans un état grave. La SNCF doit notamment relever ce train et évaluer les dégâts avant de pouvoir engager des réparations. La réunion du G20 sur l'énergie prévue la semaine prochaine à Houston aux États-Unis accueillera une délégation russe, des représentants des ministères russes de l'énergie, des affaires étrangères et des ressources naturelles qui donc vont participer à cette réunion aux États-Unis. La classe politique sur le terrain aujourd'hui, Fabien Roussel et Jean-Luc Mélenchon attendus à la fête de l'humanité avec des prises de parole prévues dans l'après-midi. François Hollande, lui, est à la fête de la rose. Édouard Philippe se rend au festival Terre de Jim en Moselle organisé par les jeunes agriculteurs. Et puis c'est un marathon de concerts qui débute pour Céline Dion. La chanteuse entame ce soir sa série de 16 représentations à la Plénitude Arena de Nanterre. D'autres dates sont prévues l'année prochaine, toutes à guichet fermé.
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1: Vous ne bougez pas, le retour de l'actualité trafic sur Autoroute Info, ce sera dans moins de 5 minutes après le tube de cet été. Elle a sorti son tout premier album cette année. On écoute Naïka sur Autoroute Info. 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
2: Fin d'intervention sur l'autoroute A6 en Côte d'Or. Je vous parlais d'une voiture qui devait être dépannée. Voiture qui est repartie du kilomètre 233 de la 6 direction Lyon. Partout ailleurs, ça se passe bien ce samedi matin. Vos conditions de circulation restent bonnes, voire même excellentes. Pas d'incident ou d'accident à vous signaler près ou sur les voies de circulation et des conditions météo qui restent très bonnes partout où vous roulez. On retrouvera d'ailleurs les prévisions météo pour la suite du week-end sur Autoroute Info. Ce sera après le prochain rendez-vous trafic. Pour l'instant, on retrouve la playlist d'Autoroute Info. C'est le générique de Friends qu'on écoutera juste après Georges Ezra.

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1: 10h15, retour de l'actu trafic sur Autoroute Info. Bienvenue à tous. Vos conditions de circulation à l'heure où je vous parle sont bonnes partout où vous roulez. Il n'y a pas d'incident ou d'accident à vous signaler. Pas de perturbation sur la route du week-end si vous êtes en train de circuler sur l'autoroute A6, l'axe Paris-Lyon. Tout se passe bien. Même chose à l'est sur la 36 entre Beaune et Mulhouse ou encore sur les axes situés en région lyonnaise. Ce samedi matin, vous êtes peut-être en ce moment sur la route, peut-être celle des vacances. Si vous roulez avec une caravane, voici tout de suite quelques conseils de conduite avec Jérémy Esclavard.
2: Sur la route, le tractage d'une caravane n'est pas anodin. Soyez attentifs au vent. Par exemple, des rafales peuvent vous déstabiliser et provoquer des écarts sur la chaussée. Par ailleurs, votre distance de freinage est augmentée en raison du poids de l'ensemble. Pensez aussi à vérifier la pression des pneumatiques de la caravane. Le sous-gonflage est une cause de crevaison. Ayez donc le réflexe contrôle de la pression des pneumatiques avant chaque nouveau trajet et pensez aussi à vous équiper d'une roue de secours en bon état pour votre remorque ou votre caravane.
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1: Cet été, la canicule et les incendies ont eu des répercussions sur le réseau autoroutier. Dans quelques minutes, nous verrons quels ajustements ont dû être mis en place pour maintenir le bon état des axes que vous empruntez. Ce sera après le retour de l'actu trafic. Pour l'instant, on s'intéresse à la météo. Les prévisions météo pour la suite du week-end, préparées par Claire Chanal de Météo France. Les hautes pressions viennent s'installer sur le pays ce week-end et le temps s'annonce encore sec et plutôt bien ensoleillé en général. Cet après-midi, soleil et éclaircie se partagent le ciel, du centre jusqu'aux Ardennes, tandis que le soleil domine sur l'Île-de-France, ainsi que du sud-ouest à l'Auvergne et jusqu'à l'Alsace et aux Alpes. Le vent du nord est faible en général. Les températures maximales sont en hausse par rapport à celles d'hier, surtout dans le sud-ouest et en Rhône-Alpes. Prévoyez 25 à 27 degrés au nord, 27 à 30 degrés au sud, avec en particulier 25 degrés à Paris et Clermont, 26 à Nancy, 27 à Bourges, Dijon, Mulhouse et Grenoble, 28 à Lyon et Pau, 29 à Mont-de-Marsan. Demain, le soleil dominera encore avec un léger vent du nord, sauf près des frontières du nord-est où le temps sera gris. Les températures resteront chaudes. Bonne route avec Météo France pour Autoroute Info. Sur Autoroute Info, le voyage, on continue avec Tovlo et Stromae. On se retrouve juste après pour l'infotrafic.

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1: L'actualité trafic de retour sur Autoroute Info avec un nouvel incident à vous signaler dans l'est de la France, la 36, attention, un obstacle est signalé, on est dans le Haut-Rhin, c'est à la sortie de Mulhouse, direction Beaune et Paris, kilomètre 17, qu'il y aurait des objets sur les voies, faites attention après la sortie numéro 15, Belfort-Masvaux. Le retour de l'actualité trafic, ce sera à 10h30 sur Autoroute Info. Vous serez en compagnie de Road Bilbo qui vous accompagne bras sur la route cette fin de matinée et l'après-midi. Avant ça, on va partir dans l'Allier. Les événements climatiques de cet été ont nécessité des adaptations dans les districts en charge du réseau autoroutier. Vivien Topa s'est rendu à Dompierre.
2: Nous avons vécu un été particulièrement marqué par la canicule, la sécheresse et les incendies. Et cela a eu des conséquences sur la maintenance des autoroutes. Vincent Forissier est en charge de l'autoroute A79 et de l'A71 au nord de l'Auvergne.
3: Sur les périodes de juillet-août, le trafic a augmenté. Sur ces périodes, nous arrêtons nos travaux pour pouvoir être en assistance permanente à nos clients. Comme partout en France, nous avions quelques opérations de fauchage qui étaient prévues, qui ont été arrêtées pour justement éviter un départ d'incendie. Nous avions eu des restrictions aussi en matière d'arrosage. On a pu récupérer un petit peu d'eau de pluie qui nous a permis un peu d'arroser nos arbres sur les aires pour les maintenir en vie.
2: Avec la chaleur, les hommes comme le matériel ont été mis à rude épreuve. Des opérations de fauchage ont dû être reportées. Elles ont lieu habituellement chaque été pour permettre l'inspection à l'automne des installations en bordure d'autoroute, notamment des clôtures et le recensement des arbres menaçants.
3: Ce qu'on appelle les arbres à risque, en fait, il y a un relevé qui est fait, un genre d'audit sur ces arbres, avec des prescriptions données. Ils sont répertoriés et ensuite identifiés pour les abattre. Alors, quand ils sont de notre côté, donc ça se fait en régie interne, ou on peut faire appel aussi à un sous-traitant. Et quand ils ne sont pas dans le domaine public autoroutier concédé, donc chez un riverain, on contacte ces riverains par le biais de lettres commandées pour les prévenir que des arbres situés sur leur terrain sont à risque et par le biais d'une tempête peuvent tomber sur l'autoroute, sur les voies et mettre en danger nos clients.
2: Même si vous n'avez pas encore reçu de courrier, si vous êtes riverain d'une autoroute, prenez rapidement les devants pour couper les arbres sur votre terrain avant qu'ils ne gênent la circulation.

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1: C'est l'agent de sécurité qui intervient toujours sur les voies de la 36 dans l'est de la France, direction Beaulieu et Paris. Vers le kilomètre 17, vous faites attention après la sortie 8. Il ramasse des obstacles sur les voies de circulation. On en reparle dans

0: week-end. Ravi de vous retrouver. Merci d'être avec nous ce matin. On fait un tour d'horizon de vos conditions de circulation. Alors, ça se passe plutôt bien, sachez-le. Ça, c'est plutôt une bonne nouvelle. On va quand même aller dans l'est de la France avec un patrouilleur qui intervient toujours, semble-t-il, sur les voies. Il ramasse des obstacles. On est sur la 36. Vous roulez en direction de Beaune, de Lyon, de Paris, une dizaine de kilomètres après la sortie 15 de Masvaux. Donc, après le secteur de Mulhouse, vous restez bien prudent. Vous adaptez votre vitesse et vous faites évidemment attention à lui. Partout ailleurs, ça se passe bien pour ce samedi matin. Un petit peu de monde quand même à la traversée de la Bourgogne sur l'autoroute A6, hein, essentiellement d'ailleurs en direction du sud, mais pas de problème particulier, en tout cas pas de bouchon à vous indiquer. Puis vous allez arriver à Lyon, le passage du tunnel de Fourvière, un petit peu de monde, un peu d'attente, 5-10 minutes, c'est ce que nous indiquent les remontées GPS. Et puis un mot sur vos conditions météo pour ce matin. Il fait beau, c'est ensoleillé, quelques passages nuageux par endroit sans aucune conséquence, et les températures qui grimpent, hein, comme prévu, comme annoncé par Météo France. Elles devraient dépasser les 25 degrés en moyenne aujourd'hui dans la journée. On aura les prévisions météo, ce sera d'ici une petite quinzaine de minutes. Hein. Avant cela, les titres de l'actualité pour ce samedi depuis la rédaction de France Info.
1: Le plafond annuel des franchises médicales va augmenter.
2: Pour passer de 100 à 140 euros à compter du 1er octobre, plafond qui concerne les sommes qui restent à la charge des assurés sur le prix des médicaments, des consultations ou encore des actes médicaux. Le décret vient tout juste de paraître au journal officiel. La piste d'un acte malveillant privilégié par les enquêteurs en Seine-Maritime, un train a déraillé hier soir entre Rouen et Caen, blessant une quarantaine de personnes. Selon une source policière à France Info, un rail a été retrouvé sur place. Les enquêteurs estiment qu'il pourrait avoir été déplacé puis posé sur la voie. Donald Trump est arrivé en Irlande. Le président américain rencontrera le premier ministre irlandais ainsi que la présidente. Un déplacement entre travail et intérêt privé puisqu'il se rendra ensuite à un tournoi de golf en Irlande sur l'une de ses propriétés. Et puis les Bleus du basket à une marche de la finale de la Coupe du Monde féminine. L'équipe de France féminine de basket favorite affronte l'Allemagne en demi-finale. Coup d'envoi à Berlin à 16h30.
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0: Allez, on reste ensemble aujourd'hui, on revient dans un instant, vous ne bougez pas, on repart avec la playlist du samedi, c'est Teddy Bear sur Autoroute Info.
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de Mulhouse. Vous faites évidemment attention à lui, puis on l'apprend à l'instant. Véhicule en panne, on est sur l'A6 en Bourgogne, en Saône-et-Loire. Vous roulez en direction de Paris, il est au kilomètre 345 sur la bande d'arrêt d'urgence. Vous serrez à gauche pour respecter le corridor de sécurité. Après Tournu, la sortie 27 en arrivant dans le secteur de Chalon-sur-Saône. 11h moins le quart, vous ne bougez pas. Nouveau point sur vos conditions de circulation. On va repartir avec REM tout de suite sur Autoroute Info. Bonne route.

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1: À 11h moins le quart, une chose à vous dire. Un fourgon qui est en panne sur l'A6 en Bourgogne, en Saône-et-Loire, en direction de Paris. Il est sur la bande d'arrêt d'urgence, kilomètre 345. On est après la sortie 27 de Tournus. Vous faites attention, vous serrez sur la gauche. Il peut y avoir effectivement des piétons qui interviennent à proximité des voies partout ailleurs. Ça se passe bien sur votre route. Un peu de monde quand même, Mathieu, sur l'A6 justement. Alors plutôt en direction du sud, peut-être quelques départs en week-end, en vacances pour les plus chanceux. Mais ça se passe bien. En tout cas, pas de bouchons, de ralentissement à vous indiquer. Qui est sur votre route à l'heure où l'on parle. On notera quand même un trafic ralenti quand vous arrivez à Lyon. C'est assez habituel au passage du tunnel de Fourvière. 10 à 15 minutes d'après les remontées GPS. Vous voulez peut-être en véhicule électrique. Parfois, il peut y avoir de l'attente avant de recharger son véhicule. On écoute quelques conseils. Et ce sera plutôt dans le prochain quart d'heure qu'on écoutera les conseils d'Ilia Jemlaoui sur la recharge électrique. Tout de suite, c'est le vrai faux d'Autoroute Info.
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2: Vrai ou faux, en cas de fermeture d'une autoroute pour travaux, il est préférable de suivre les indications de son GPS.
3: Eh bien non, c'est faux. En cas de fermeture, les sociétés d'autoroute proposent toujours un parcours adapté pour être emprunté sereinement par un flux important de véhicules légers et de poids lourds. Ces itinéraires sont validés par chaque préfecture des départements concernés. Grâce à des panneaux à fond jaune, les déviations sont fléchées sur le réseau secondaire et garantissent votre sécurité.
2: Mais si on souhaite tout de même suivre coûte que coûte des itinéraires proposés par le GPS, y a-t-il un risque ?
3: Attention, vous seriez peut-être amené à emprunter des routes non adaptées et vous seriez confronté à une situation plus ou moins problématique. Alors le GPS, on l'oublie dans ce cas-là.
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1: Allez, vous restez avec nous. On va revenir, bien sûr, dans quelques instants. Vous ne bougez pas. On va repartir avant cela avec celui qui vient de sortir son tout dernier album. Voici Alex Warren sur Autoroute Info. Belle matinée.

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6: Elle est toujours avec nous sur Autoroute Info. Il y a un poids lourd qui vient de tomber en panne en Bourgogne, en Saône-et-Loire. On est sur la 6 en direction de Paris au kilomètre 318. Après Chalon, sortie, 25 points. Vous faites attention, vous serrez sur la gauche pour respecter le corridor de sécurité. Attention. 11h, nouveau point sur vos conditions de circulation. Vous restez avec nous. Tout de suite, on va à Vichy. La sous-préfecture de l'Allier et l'empereur Napoléon III sont intimement liés, Jérémy Esclavard.
7: Si Vichy est aujourd'hui mondialement connu, c'est en grande partie grâce à Napoléon III. C'est en effet une véritable histoire d'amour qui unit l'empereur et la ville, à la picose de l'office de tourisme.
8: L'empereur est arrivé à 1861, simplement parce qu'il voulait refaire sa santé, et il va tomber littéralement amoureux de cette petite ville à l'époque. Il va le transformer, il va le chouchouter, il va la moderniser, tout ça pour attirer le monde entier à Vichy. L'empereur va revenir 5 fois en cure ici, donc il va construire ses chalets. Il va se plaire ici, il va adorer se promener au bord de l'Allier, il va aménager les berges de l'Allier. Donc c'est notre bienfaiteur et Vichy le rend bien.
9: On a évoqué les chalets. Ils ont quoi de particulier, ces chalets?
8: Alors ces chalets étaient construits vraiment dans le style différent à la demande de l'empereur. Il y a des chalets dans le style suisse. Une autre partie des chalets est dans le style colonial qui fait allusion à ses voyages aux États-Unis. Ces chalets sont typiquement de 19e. À Vichy, il ne voulait pas du tout avoir ni palais, ni château pour lui. Il voulait vraiment ce côté villégiature. Rester un simple bourgeois, il voulait respirer ici.
9: En plus du parc et des chalets, est-ce qu'il y a d'autres choses que l'on doit à Napoléon III?
8: Bien sûr, la mobilité. C'est grâce à lui qu'on a construit la première gare. À partir de ce moment-là, les gens commencent à arriver en train. C'était un modernisme inouï à l'époque. Également, à ses propres frais, il a construit l'église Saint-Louis. Elle est en plein cœur de Vichy. Et puis, on a beaucoup, beaucoup de choses à droite, à gauche, mais c'est l'ambiance, c'est l'esprit, c'est l'âme de Vichy qui est vraiment éternellement liée à ce Grand Empire.
9: On parle de Napoléon III, et il est face à nous, il y a une peinture, il nous regarde, il écoute ce qu'on raconte.
8: J'espère qu'il est content de ce que je raconte, mais regardez l'allure fière. Il disait souvent que je me plais énormément à Vichy, je veux que Vichy soit à la hauteur pour montrer la notoriété de la France. Donc c'est un grand stratège, c'est un grand socialiste avant l'heure, et c'est vrai qu'il a fait beaucoup de bases pour que cette ville devienne la reine des villes d'eau.
7: Pour découvrir l'héritage laissé par Napoléon III, il faut se rendre à Vichy dans l'Allier. La ville est accessible depuis les autoroutes A79 et A 719.

0: Bonne matinée, ravi de vous retrouver. Il est 11h.
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0: Oui, bon week-end, merci d'être avec nous ce matin. On regarde évidemment ce qui se passe sur votre route. On vient de nous signaler un véhicule en panne. Alors, a priori, pas gênant, mais on attend toujours tout de même confirmation du patrouilleur. C'est dans une zone de travaux. Un basculement de circulation sur la 31 direction de Beaune, de Lyon, kilomètre 36. Donc après la jonction avec l'autoroute A39, le secteur de Dijon. Vous restez attentifs. Donc en attendant, je vous le disais, l'arrivée sur les lieux des services de sécurité. Puis l'autoroute A6 avec un véhicule qui est en panne en Bourgogne. Sur bande d'arrêt d'urgence en direction de Paris, kilomètre 345, 10 km après Tournu, la sortie 27, vous respectez le corridor de sécurité, vous serez bien sûr sur la gauche de la chaussée. Voilà pour ce qui est des événements en cours à l'heure où l'on parle, ça se passe bien partout ailleurs. On notera qu'il y a un petit peu de monde quand même du côté de la 6, la traversée de la Bourgogne, essentiellement en direction du sud, peut-être quelques départs en week-end, en vacances aujourd'hui, mais ça se passe bien. Par contre, vous allez arriver à Lyon, au passage du tunnel de Fourvière, sachez qu'il y a un petit peu d'attente, c'est assez habituel, 15-20 minutes, c'est ce que nous indiquent les remontées GPS. La météo, vous le vivez, vous le constatez, il fait beau, il fait plutôt chaud avec des températures assez agréables, températures qui atteignent au mieux, pour l'instant en tout cas, une vingtaine de degrés, ça devrait continuer de grimper dans l'après-midi, bien sûr, on en profite, ça reste l'été. Pour les titres de l'actualité, on prend tout de suite la direction de France Info.
2: Pour l'essentiel de l'info avec vous, Marie Martirossian, à la une, en Seine-Maritime, les enquêteurs se penchent désormais sur la piste d'un acte malveillant.
3: Après qu'un train régional a déraillé hier soir sur la ligne qui relie Rouen à Caen, 44 personnes ont été blessées. Selon les premiers éléments de l'enquête, un rail a été retrouvé sur place, l'hypothèse privilégiée, et qu'il ait été déplacé puis posé sur la voie. Il est surnommé Ganito et s'était fait connaître lors de son évasion rocambolesque de prison, accompagné de faux policiers. Ilias Carbouche a été condamné hier soir à 9 ans de prison, reconnu comme étant le commanditaire de ce violent cambriolage en juillet 2023 chez l'ancien joueur du PSG, Gianluigi Donnarumma à Paris. Lui et son épouse avaient été agressés par plusieurs hommes qui avaient ensuite raflé chez eux des bijoux et des objets de luxe. Les rebelles houthis du Yémen annoncent s'être emparés du détroit de Bab el-Mandeb, zone stratégique de passage entre l'Europe et l'Asie. Dans le même temps, l'Arabie Saoudite dit avoir fermé temporairement l'un de ses oléoducs après des attaques irakiennes. Et puis la finale dames de l'US Open de tennis, c'est ce soir à partir de 22h. Elena Rybakina face à Arina Sabalenka. Chez les messieurs, l'Américain Ben Shelton affrontera en finale l'Allemand Alexander Zverev, vainqueur cet été de Roland-Garros.
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0: Allez, vous restez avec nous, bien sûr. Retour de l'infotrafic dans un instant. On repart tout de suite avec la playlist. On écoute Marine.

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4: Et un trafic ralenti sur l'autoroute A6. Vous roulez en direction de Paris. Il y a une zone de travaux, un basculement de circulation dans le secteur de Mâcon. Un trafic ralenti quand même sur un peu plus d'un kilomètre, 5-10 minutes hein, quand même pour passer cette perturbation. Ralentissement que vous allez traverser une fois passé le diffuseur 30 de Belleville. Donc en arrivant dans le secteur de Mâcon, il y a ce basculement de circulation. On va suivre évidemment tout cela de très près. On en reparle bien sûr dans les prochaines minutes, 11h15. Nouveau point sur vos conditions de circulation. Ce sera après avoir écouté Jay-Z et Alicia Keys.

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1: Allez, de retour avec nous 11h15 sur Autoroute Info. On va regarder évidemment ce qui se passe sur votre route à l'heure où l'on parle. On va d'abord aller du côté de l'autoroute A6. Trafic ralenti dans le secteur d'Auxerre où il y a une zone de travaux. Donc attention, un petit peu de patience. C'est environ 1-2 km de circulation perturbée et 5 à 10 minutes tout de même pour passer cette difficulté, ce ralentissement. Donc dans cette zone de travaux, on est du côté de l'autoroute A6, je vous le disais, vers le kilomètre 150, donc dans le secteur d'Auxerre, le diffuseur 19 un petit peu avant. Et puis plus au sud également, au trafic ralenti au passage d'une autre zone de travaux, mais là en direction de Paris, basculement de circulation qui est en place effectivement dans le secteur de Mâcon, et après la sortie 30 de Belleville, un petit peu de patience également pour passer cette perturbation, un peu plus d'un kilomètre de circulation perturbée, et des temps de parcours de l'ordre d'une dizaine de minutes également. On va s'intéresser aussi à des animaux errants qui ont été aperçus. Il y en a d'abord dans l'Est lyonnais, la 46, vous faites attention dans les deux sens, entre les kilomètres 20 et 24, donc attention entre Villars-les-Dombes et la jonction avec la 42. Des animaux également dans le Jura, sur la 39 au kilomètre 79, là aussi prudence dans les deux sens, entre les sorties 7 et 8. Et puis il y a, semble-t-il, un véhicule tombant en panne dans une zone de travaux, apparemment pas de gel, on attend confirmation, sur la 31 dans la région de Dijon, direction Beaune-Lyon, kilomètre 36, donc une fois passé la jonction avec l'autoroute A39. Partout ailleurs, ça se passe bien sur votre route, pas d'autres difficultés à vous indiquer, quel que soit l'axe autoroutier emprunté. On va s'intéresser bien sûr à la météo pour cette fin de matinée.
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1: Et un temps calme pour aujourd'hui, semble-t-il, pas de dégradation attendue, c'est ce qu'on va voir dans un instant. Avec les prévisions météo signées Claire Chanal de Météo France.
2: Les hautes pressions viennent s'installer sur le pays ce week-end et le temps s'annonce encore sec et plutôt bien ensoleillé en général. Cet après-midi, soleil et éclaircies se partagent le ciel, du centre jusqu'aux Ardennes, tandis que le soleil domine sur l'Île-de-France, ainsi que du sud-ouest à l'Auvergne et jusqu'à l'Alsace et aux Alpes. Le vent du nord est faible en général. Les températures maximales sont en hausse par rapport à celles d'hier, surtout dans le sud-ouest et en Rhône-Alpes. Prévoyez 25 à 27 degrés au nord, 27 à 30 degrés au sud, avec en particulier 25 degrés à Paris et Clermont, 26 à Nancy, 27 à Bourges, Dijon, Mulhouse et Grenoble, 28 à Lyon et Pau, 29 à Mont-de-Marsan. Demain, le soleil dominera encore avec un léger vent du nord, sauf près des frontières du nord-est où le temps sera gris. Les températures resteront chaudes. Bonne route avec Météo France pour Autoroute Info.
1: Allez, vous restez avec nous, on va revenir dans quelques instants. On parlera aussi du terme palomar, paru il y a une cinquantaine d'années. Il permet d'éviter de nombreuses difficultés de circulation. On va en reparler dans un instant, juste après avoir écouté Jérémy Frérot.
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0: Et de retour avec nous sur Autoroute Info Trafic qui peut être ralenti du côté, et qui l'est d'ailleurs, du côté de l'A6. Vous roulez en direction de Paris, d'une zone de travaux. Basculement de circulation après le diffuseur 30 de Belleville dans la région de Mâcon. Un petit peu de patience hein, quand même pour passer cette perturbation. Le trafic qui ralentit sur un petit peu plus d'un kilomètre en 5-10 minutes hein, pour passer cette difficulté. C'est ce que nous indiquent les remontées GPS. Prochaine minute à 11h30 hein, pour un nouveau point sur vos conditions de circulation. On aura aussi les titres de l'actualité de France Info pour ce samedi. Avant cela, on s'intéresse au Palomar. Hein. Vous avez peut-être déjà entendu parler des plans, mesures de ces fameuses journées. Alors un terme qui a fait son apparition au siècle dernier, qui reste toujours d'actualité, Franck Pellissier.
1: Cela fait une cinquantaine d'années que ce terme a fait son entrée chez les gestionnaires de réseaux routiers et autoroutiers et dans les médias français. Philippe Bibelet est responsable du service sécurité trafic aux autoroutes et tunnels du Mont-Blanc et il nous rappelle tout d'abord ce que signifie Palomar.
2: Alors Palomar, c'est l'acronyme de Paris-Lyon-Marseille. C'est en fait un plan de gestion de trafic qui a été mis en œuvre par les pouvoirs publics suite à un événement tragique qui a eu lieu en 1975, le chassé-croisé juillet-août, hein, particulièrement le samedi 2 août 1975, jour de canicule où la France a connu plus de 600 km de bouchons et les gens étaient pris dans ces bouchons pendant des heures et des heures et on a dénombré malheureusement 145 décès liés soit à cette canicule, soit à des accidents sur ce week-end de chassé-croisé. Donc les pouvoirs publics ont pris des mesures drastiques pour essayer que ça ne se reproduise pas. Et pour l'année suivante, plus de 600 000 cartes ont été éditées avec 3500 km d'itinéraires bis répertoriés sur ces cartes. Et c'était le premier plan Palomar établi.
1: Vous l'aurez compris, les mesures Palomar consistent donc en la mise en place d'itinéraires de substitution quand les grands axes sont saturés, généralement vers la Méditerranée ou les côtes atlantiques en été et vers les stations des Alpes en hiver. Aux autoroutes et tunnels du Mont-Blanc, cela ne concerne qu'un nombre restreint de week-ends. Philippe Bibelet.
2: Sur notre réseau ATMB, nous sommes plutôt concernés sur les week-ends d'hiver. Hein. On parle plutôt de 3 week-ends à Noël et puis 5 week-ends en février. Au total, 8 week-ends sont concernés pour une organisation spécifique.
3: Qu'est-ce que vous mettez de particulier justement pour faire face à ces week-ends de fort trafic?
2: Alors tous les services sont mobilisés au sein d'ATMB bien entendu, hein, ça part du péage avec des renforts au niveau des équipes pour faire en sorte qu'on ait la meilleure fluidité au niveau du passage des barrières de péage, mais c'est aussi au niveau des centres d'exploitation chez nous où on met des renforts pour venir en aide aux clients en difficulté sur le réseau et puis au niveau de notre PC bien entendu pour être réactif et informer du mieux possible nos clients des perturbations de circulation.
1: Lors de ces journées Palomar, le trafic est en moyenne 3 fois supérieure à une journée ordinaire sur le réseau ATMB avec un nombre d'interventions des patrouilleurs qui suit la même tendance.

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1: Avec un accident du côté de la 6 en direction de Lyon, le véhicule est sur bande d'arrêt d'urgence, pas de gêne, vous serrez quand même sur la gauche après la jonction avec l'autoroute A40, donc à 6 direction Lyon, on est en Bourgogne, on va reparler de tout ça.

0: Bon week-end, merci d'être avec nous 11h30 sur Autoroute Info. On regarde ce qui se passe bien sûr sur votre route. On va aller du côté de l'autoroute A6 d'abord, avec un trafic qui peut être ralenti par moment. Notamment, vous roulez en direction de Lyon dans le secteur d'Auxerre où il y a une zone de travaux. Donc c'est assez ponctuel, ça peut ralentir forcément dans ces zones de travaux. Et puis même cas de figure plus au sud, mais en direction de Paris, il y a un basculement de circulation dans le secteur de Mâcon. Et là, le trafic qui est ralenti à l'heure où l'on parle, sur un petit peu plus d'un kilomètre compté, 5-10 minutes pour passer cette perturbation, c'est ce que nous indiquent les remontées GPS. Vous restez prudents, on va parler d'animaux, il y en a errants sur la 46, vous restez attentifs dans les deux sens au kilomètre 24 entre la sortie 3 de Villars-les-Dombes et le diffuseur et la jonction avec l'autoroute à 42, des animaux il y en a aussi, c'est un chien d'ailleurs, du côté de la 39 dans le Jura, attention également dans les deux sens, on ne sait jamais, kilomètre 83 entre Poligny sortie 7 et le diffuseur 8 de Lons-le-Saunier, le patrouilleur est sur place, et puis des véhicules arrêté sur bande d'arrêt d'urgence, la 42 en direction de Genève. Alors apparemment, il est assez proche des voies vers le kilomètre 8 et juste avant la sortie à fléchée 5 dans le secteur de Miribel. Et puis un autre véhicule accidenté cette fois-ci, mais sur bande d'arrêt d'urgence, on est sur la 6 en Bourgogne en direction de Lyon, kilomètre 387, secteur de Mâcon, une fois passé la jonction avec l'autoroute A40 et partout ailleurs. Ça se passe bien sur votre route pour cette fin de matinée, quel que soit l'axe sur lequel vous roulez, la météo, le temps est calme, le temps est sec, le temps est ensoleillé. C'est l'été, on en profite. Et les titres de l'actualité pour ce samedi depuis la rédaction de France Info.
1: Risque de feux de forêt dans le sud de la France. Quatre départements sont en risque élevé de feux de forêt ce samedi. Pyrénées-Orientales, Aude, Hérault et Gard. L'Arabie Saoudite va-t-elle encore parvenir à exporter son pétrole? Le Royaume a fermé la nuit dernière l'oléoduc Est-Ouest, une voie de contournement du détroit d'Ormuz après des attaques de drones. Et depuis hier, les Houthis du Yémen, soutenus par l'Iran, contrôlent aussi le détroit de Bab el-Mandeb qui mène à la mer Rouge. Et puis Donald Trump est en Irlande depuis ce matin, une visite de deux jours consacrée essentiellement au golf pour suivre l'Irish Open sur le complexe que possède le président américain à Doonbeg. Donald Trump doit quand même s'entretenir aujourd'hui avec la présidente irlandaise et le premier ministre Michael Martin.
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0: Allez, vous revenez avec nous, vous restez avec nous. On va revenir bien sûr dans quelques instants sur Autoroute Info, la route en notre compagnie. Et on repart avec le trio américain de Temper City, leur titre Self-Aware. Belle matinée.

Allez, de retour avec nous sur Autoroute Info. Trafic qui peut être ralenti dans des zones de travaux. Il y en a sur l'A6. Donc c'est le cas d'ailleurs actuellement. Trafic ralenti dans le secteur d'Auxerre où il y a cette zone de travaux. Et puis plus au sud également, mais en direction de Paris, dans le secteur de Macron, il y a un basculement de circulation. Trafic également ralenti. Un petit peu d'attente pour passer cette difficulté. Là, vous êtes concerné après le diffuseur fléché 30 de Belleville. Et on va revenir dans moins de 10 minutes, midi moins le quart, pour un nouveau point sur vos conditions de circulation. On repart avec la playlist de

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1: Mille moins le quart, merci d'être avec nous sur Autoroute Info. On regarde évidemment ce qui se passe sur votre trajet. On va d'abord aller du côté de l'autoroute A6. Il y a des zones de travaux qui par moment peuvent provoquer des ralentissements. C'est le cas à l'heure où l'on parle dans le secteur d'Auxerre, direction Lyon. Cette zone de travaux qui provoque un ralentissement, quelques minutes pour passer cette difficulté. Et puis même constat plus au sud, mais dans la direction de Paris, dans la région de Mâcon, là il y a un basculement de circulation. Le trafic qui est ralenti sur un petit peu plus d'un kilomètre et compter également 5 à 10 minutes pour passer ces difficultés, c'est ce que nous indiquent les remontées GPS. On va s'intéresser aussi, et toujours d'ailleurs du côté de l'autoroute A6, à un accident qui s'est produit tout à l'heure en Saône-et-Loire, en Bourgogne. Vous roulez en direction de Lyon, kilomètre 387, après la jonction avec l'autoroute A40, toujours dans le secteur de Mâcon. Ça se passe sur la bande d'arrêt d'urgence. Vous serrez à gauche pour respecter le corridor de sécurité. Et puis, il y a des animaux qui ont été aperçus à proximité des voies. Dans tous les qu'à vous rester prudent dans les deux sens. La 46 d'abord, l'Est lyonnais au kilomètre 24 entre la sortie 3 de Villars-les-Dombes et la jonction avec la 42, mais également sur la 39 dans le Jura, kilomètre 83. Là, le patrouilleur est sur place entre les sorties 7 de Poligny et 8 de Lons-le-Saunier. On m'indique à l'instant la présence d'obstacles sur la 31 en direction de Beaune-de-Lyon dans le département de la Côte d'Or, kilomètre 23, et après la jonction avec la 311, dans le secteur, on est dans le secteur de Dijon. Le patrouilleur qui va se rendre sur place, vous restez bien prudent. Et puis, pour terminer, véhicule arrêté en panne, en difficulté sur la 42, pas forcément très bien garé sur la bande d'arrêt d'urgence, vous roulez en direction de Genève, attention au kilomètre 8, on est juste avant la sortie fléchée 5 de Miribel. Voilà, partout ailleurs, ça se passe bien sur votre route, tout cela sous le soleil, un temps estival, des températures qui continuent de grimper, on en profite, c'est l'été. Alors, vous roulez peut-être en véhicule électrique et les jours de fort trafic, il peut y avoir un petit peu d'attente avant de recharger votre véhicule. On écoute quelques conseils délivrés par Ilyes Jamlaoui.
2: Lors des journées de fort trafic, les bornes de recharge électrique peuvent être très sollicitées. Alors pour éviter l'attente, n'attendez pas d'être presque à plat pour recharger. Gardez au minimum 20% de batterie comme marge de sécurité et anticipez même votre recharge avant d'atteindre ce seuil. Autre conseil, il est inutile de charger au-delà de 80% puisque le passage de 80 à 100% est beaucoup plus long que celui de 0 à 80%. Enfin, pensez aux autres usagers, ne laissez pas votre véhicule branché une fois la recharge terminée. Toutes les aires de service sont équipées de bornes de recharge électrique et la liste des aires présentes sur votre trajet est disponible sur le site internet voyage.aprr.fr.
1: Merci Ilyes pour ces précieux conseils.
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1: Allez, on revient dans un instant évidemment, on prendra aussi la direction de la Haute-Marne pour un voyage gastronomique. Avant cela, on écoute une superstar sur Autoroute Info, Taylor Swift. Bon week-end.

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4: Toujours avec nous sur Autoroute Info, le trafic est perturbé sur l'autoroute A6 en direction de Lyon. Il y a une zone de travaux dans le secteur d'Auxerre et à l'heure où l'on parle, c'est près de 2 km de circulation perturbée. 5 à 10 minutes pour passer cette perturbation. Vous restez prudents, bien sûr. On suit tout cela très près. On va en reparler dans les prochaines minutes. Ce sera à midi. En plein cœur du parc national de forêt, la ville de Langres dispose d'un territoire naturel hors du commun, territoire que l'on retrouve dans l'assiette au restaurant doublement étoilé. Reportage en cuisine d'Hugo Amiotte.
5: On a énormément de choses ici, donc du coup ce serait dommage de s'en priver et puis de pas les mettre en avant.
6: Valentin Loison, chef du restaurant Bulldozier à Langres, il nous parle de l'importance de la ville et de son territoire dans son travail.
5: C'est une grande terre de chasse, la Haute-Marne, donc quand on va chez les éleveurs, on va choisir la bête et puis on prend pas seulement les beaux morceaux, on la prend entière, voilà, pour valoriser vraiment l'ensemble de la bête. Il y a le parc national aussi des forêts qui est tout proche de nous, et puis après tout ce qui va être les légumes, des maraîchers, des choses comme ça, donc voilà. Mais aussi, on va dire, pour tout ce qui va être l'art de la table, c'est-à-dire on travaille avec le dernier coutelier, on met en avant beaucoup la vannerie qui est en Haute-Marne et le berceau, on va dire, de la vannerie. Ça nous tient à cœur d'avoir des gens qui sont au plus proche autour de nous.
6: Et de par les interlocuteurs que j'ai eu notamment ce matin, les habitants de Langres, on parle d'une ville simple. Comment ça se conjugue avec une cuisine gastronomique? Comment on fait simple?
5: C'est ce qui est le plus dur, hein, de faire des choses simples et puis goûteuses aujourd'hui. Des fois, on essaye trop de se compliquer la vie. C'est pas forcément la bonne solution pour moi. Après, ma cuisine, à moi, on va dire, elle est vraiment ancrée dans le territoire avec les produits au Marnais, mais avec une vraie notion de voyage. Et puis après, on a une grande influence du jardin. Le jardin ici qui représente 3000 m² où je cultive beaucoup d'aromatiques très spécifiques. On arrive à implanter le gingembre, la citronnelle, toutes ces choses-là, deux variétés de poivre aussi.
6: Et pour donner une idée à nos auditeurs, y a-t-il un produit en particulier que vous aimez détourner?
5: Alors beaucoup, mais c'est vrai qu'il y a un produit où j'ai ouvert le restaurant avec. C'était un plat autour de l'échalote. Okay. Donc un produit très simple que tout le monde cuisine, on va dire, que tout le monde connaît et cuisine régulièrement. Mais voilà, j'en ai fait un plat uniquement autour de ce produit-là.
6: Et pour goûter notamment ce plat à l'échalote, direction Le Bulldozier, restaurant gastronomique 2 étoiles Michelin, en plein cœur de Langres.

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1: Ravi de vous retrouver, il est tout juste midi.
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1: Et oui, bon week-end, merci d'être avec nous. On va regarder évidemment ce qui se passe sur votre route en cette mi-journée. On va d'abord aller du côté de l'autoroute A6 où il y a des zones de travaux qui par moment posent quelques difficultés, provoquent des ralentissements. Le secteur d'Auxerre d'abord en direction de Lyon. Attention puisque là il n'y a que la voie droite pour rouler par moment, donc vous restez bien prudent avec un trafic ralenti. À l'heure où l'on parle, il va falloir être un petit peu patient tout de même pour passer cette difficulté, une dizaine de minutes. C'est ce que nous indiquent les remontées GPS. Et puis, autre zone de travaux qui, par moment également, provoque des ralentissements dans le secteur de Mâcon. L'autoroute A6, toujours en Bourgogne, mais là, en direction de Paris. Le trafic ralenti, là, exactement à l'heure où l'on parle, sur quelques centaines de mètres. Et là aussi, quelques minutes de patience. Donc, pour passer cette perturbation, on va s'intéresser à un animal toujours signalé du côté de la 39, kilomètre 83. Vous restez prudent dans les deux sens entre les diffuseurs 7 de Poligny et 8 de Lons-le-Saunier. Le patrouilleur est sur place. Et puis, il y a un véhicule pas forcément très bien garé du côté de l'autoroute A42. Vous roulez en direction de Genève au kilomètre 8 sur bande d'arrêt d'urgence. Vous serrez sur la gauche après la sortie 4 pour le parc de Miribel-Jonage. Donc vous serrez encore une fois sur la gauche pour bien respecter le corridor de sécurité. Partout ailleurs, ça se passe bien. Trafic fluide sans difficulté particulière. Sans notera quand même, hein, si vous arrivez à Lyon, tout au bout de l'autoroute A6, que le trafic reste ralenti au passage du tunnel de Fourvière. Il faut compter quand même une vingtaine de minutes supplémentaires d'après les remontées GPS. La météo et un temps calme, sec, ensoleillé, ça reste l'été et les températures qui dépassent et qui vont dépasser au meilleur de la journée les 25 degrés aujourd'hui. Et les titres de l'actualité tout de suite depuis la rédaction de France Info.
2: Minutes avec Louis Amorio.
3: Un acte malveillant, c'est la piste privilégiée pour le moment par les enquêteurs. Après le déraillement d'un train hier en Normandie au sud de Rouen, le TER s'est couché. Après avoir percuté un rail déplacé sur sa voie, 44 personnes ont été blessées, dont une jeune femme qui se trouve en urgence absolue. Elle a été évacuée en hélicoptère à l'hôpital de Rouen. Volodymyr Zelensky, le président ukrainien, se dit prêt à rencontrer Vladimir Poutine à Miami en décembre pendant le sommet du G20. Interview diffusée aujourd'hui sur une chaîne allemande au lendemain de nouvelles frappes russes en Ukraine qui ont fait 2 morts. Suite de la 4e journée de Ligue 1 aujourd'hui, après la défaite de l'Olympique de Marseille hier à Rennes 1-0. Premier match à 17h15 entre Strasbourg 6e et Monaco 2e. Et puis la diva québécoise est enfin de retour. 6 ans après son dernier concert en public, Céline Dion va remplir 16 fois la Plénitude Arena à partir d'aujourd'hui jusqu'à la mi-octobre. Près de 35 000 fans sont attendus ce soir.
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1: On revient dans un instant, vous ne bougez pas. On repart avant cela avec la playlist du week-end et la fraîcheur d'Adèle Castillon sur Autoroute Info. Bon voyage.

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2: Dans le secteur d'Auxerre, il y a une zone de travaux. Vous roulez en direction de Lyon, il va falloir être un petit peu patient. Ce sont désormais 3 km de circulation perturbée et une bonne dizaine de minutes pour passer cette difficulté. Cette zone de travaux, vous ne roulez, je vous le rappelle, que sur la voie la plus à droite. Donc la 6 direction Lyon dans la région d'Auxerre. On va revenir à midi et quart. Nouveau point sur vos conditions de circulation. Vous ne bougez pas, on repart avec la playlist et c'est Lenny Kravitz. Bon voyage.

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1: Midi 15, toujours avec nous sur Autoroute Info. Regarde ce qui se passe sur votre trajet en cette mi-journée. Il y a des zones de travaux sur l'autoroute A6 et par moments ça peut ralentir forcément. C'est le cas actuellement dans la région d'Auxerre, l'A6 direction Lyon, puisqu'il n'y a qu'une seule voie pour rouler, la voie la plus à droite. Trafic quand même perturbé sur un peu plus de 2 km, une bonne dizaine de minutes pour passer cette difficulté. Et puis ça peut être le cas aussi par moment où il y a une autre zone de travaux, toujours sur l'A6 plus au sud en Bourgogne, là en direction de Paris. Il y a un basculement de circulation et par moment, donc je vous le disais, ça peut ralentir aussi dans le secteur de Mâcon. Et puis il y a toujours un animal signalé dans le Jura, la 39, km 83, le patrouilleur sur place, vous faites attention dans les deux sens, entre Poligny, la sortie 7 et le diffuseur 8 de Lons-le-Saunier. Partout ailleurs, ça se passe bien, trafic fluide, sans difficulté particulière. On notera quand même, tiens, si peut-être vous allez en direction du sud de la France, à Lyon, au passage du tunnel de Fourvière, il y a un petit peu d'attente, 15-20 minutes d'après les remontées GPS.
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1: Et du côté de la météo, c'est parfaitement calme, sec et ensoleillé. On va voir comment tout cela va évoluer. Les prévisions météo, c'est avec Claire Chanal de Météo France.
2: Les hautes pressions viennent s'installer sur le pays ce week-end et le temps s'annonce encore sec et plutôt bien ensoleillé en général. Cet après-midi, soleil et éclaircies se partagent le ciel, du centre jusqu'aux Ardennes, tandis que le soleil domine sur l'Île-de-France, ainsi que du sud-ouest à l'Auvergne et jusqu'à l'Alsace et aux Alpes. Le vent du nord est faible en général. Les températures maximales sont en hausse par rapport à celles d'hier, surtout dans le sud-ouest et en Rhône-Alpes. Prévoyez 25 à 27 degrés au nord, 27 à 30 degrés au sud, avec en particulier 25 degrés à Paris et Clermont, 26 à Nancy, 27 à Bourges, Dijon, Mulhouse et Grenoble, 28 à Lyon et Pau, 29 à Mont-de-Marsan. Demain, le soleil dominera encore avec un léger vent du nord, sauf près des frontières du nord-est où le temps sera gris. Les températures resteront chaudes. Bonne route avec Météo France pour Autoroute Info.
1: Voilà pour le temps, vous restez avec nous, le retour de l'infotrafic dans quelques instants. On verra aussi que depuis plusieurs années, certaines autoroutes sont en péage flux libre, c'est le cas de l'A79. Comment fonctionne ce dispositif? Rendez-vous dans un instant, on vous dit tout. Avant cela, un duo, Tame Impala et Jenny sur Autoroute Info.

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2: Toujours avec nous sur Autoroute Info en cette mi-journée. Trafic ralenti dans le secteur d'Auxerre. Vous roulez sur la 6 en direction de Lyon. Il n'y a qu'une seule voie pour rouler. Et le trafic donc est quand même bien perturbé. À l'heure où l'on parle, comptez quand même près de 3 km hein, de circulation donc perturbée. Et des temps de parcours de l'ordre d'une dizaine de minutes pour passer cette difficulté. Et le retour de l'infotrafic, c'est calé pour 12h30. Vous restez avec nous. Avant cela, on va sur la 79 entre Digoin et Montmarault. Il n'y a plus de barrière de péage, mais des portiques qui permettent de payer sans avoir à s'arrêter. Comment, pardonnez-moi, fonctionne ce système de péage relativement récent en France? Explication Franck Pellissier.
3: Alors certes, il n'y a plus de barrière de péage. Néanmoins, il subsiste différents points de passage matérialisés par des portiques dotés d'équipements permettant d'identifier les véhicules en circulation et le parcours qu'ils ont effectué sur l'axe afin d'établir le montant qu'ils ont à régler. Si vous avez un télébadge, alors c'est très simple, le péage est directement comptabilisé, comme lors du passage à une barrière. Si vous n'en avez pas, il existe alors d'autres moyens de régler son trajet, comme nous l'explique Pierre Méo du groupe autoroutier APRR.
4: Lors de leur parcours sur la 79, ils vont voir différents panneaux de signalisation qui vont leur indiquer le site internet www.liae.com pour effectuer le règlement de leur péage. Ils se connectent au site internet, ils saisissent leur plaque d'immatriculation, les trajets concernés vont s'afficher et ils vont pouvoir régler par carte bancaire ou carte pétrolière.
5: Et si on ne peut tout simplement pas accéder à Internet, il y a d'autres moyens?
4: Alors effectivement, pour les clients qui souhaitent par exemple régler en espèces, on a positionné 16 bornes de paiement à pied, réparties le long de la 79, à la fois sur les aires de repos et aires de service. Et donc sur ces bornes, vous saisissez votre plaque d'immatriculation, les trajets concernés vont s'afficher et vous pourrez régler, bien entendu par espèce, mais également par carte bancaire. Alors effectivement, avec ce système, soit vous pouvez payer après votre trajet, dans les 72 heures, mais également vous pouvez préparer votre voyage, effectuer un prépaiement sur le site aliae.com, et si vous avez un contretemps, vous n'effectuez pas votre trajet, il vous sera directement remboursé sur la carte bancaire que vous aurez utilisée pour le prépaiement.
3: Vous pouvez également vous rendre dans l'un des 4000 points de paiement FDJ agréés NIRIO et régler votre trajet en espèces ou par carte bancaire. Dans tous les cas, le règlement devrait être effectué dans les 72 heures après votre passage sur la 79. Au-delà de ce délai, vous serez passible d'une amende. Enfin, sachez que des formules d'abonnement spécifiques à la 79 sont proposées. Elles permettent de bénéficier d'une réduction allant jusqu'à 60%. Renseignements sur le site aliae.com.

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1: Présence d'obstacles sur la 31, direction Beaune-Lyon, kilomètre 226. Vous faites attention, juste avant d'arriver sur la barrière de péage de J, un patrouilleur en route et on en reparle.

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1: Les obstacles sur la 6 en direction de Paris viennent de nous être signalés vers le kilomètre 428. On est juste avant la barrière de péage de Villefranche-Léman au nord de Lyon. Le patrouilleur est en route et on va en reparler dans moins de 5 minutes.
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1: Midi 30, merci d'être avec nous sur Autoroute Info cette mi-journée. On regarde évidemment ce qui se passe dans le détail sur votre route. On va d'abord aller du côté de l'autoroute A6. Il y a des zones de travaux qui occasionnent des ralentissements dans le secteur d'Auxerre. Donc là, vous allez en direction de Lyon. Il faut s'attendre à un trafic bien ralenti, bien perturbé sur 3 km environ, une bonne dizaine de minutes pour passer cette difficulté. Vous ne roulez que sur la voie de droite. Et puis toujours sur l'A6, plus au sud et en direction de Paris, basculement de circulation dans le secteur de Mâcon, donc après le diffuseur 32 de Belleville, et là aussi ça a tendance à ralentir sur quelques centaines de mètres. On reste du côté de l'autoroute A6 et vous allez peut-être passer par Lyon si vous rejoignez peut-être le sud de la France. Trafic ralenti également au passage du tunnel de Fourvière, donc tout au bout de la M6. Comptez une bonne quinzaine de minutes pour passer cette perturbation. Et puis on parle d'obstacles aussi, il y en a sur l'A6 toujours, direction Paris, sur voie de droite, kilomètre 428, donc là juste avant la barrière, la grande barrière de péage de Villefranche-Limoux. Et puis sur la 31, obstacle signalé aller en direction de Beaune de Lyon, kilomètre 226 là, c'est une bâche apparemment, vous restez attentif avant la barrière de péage de J et partout ailleurs, ça se passe bien sur votre route, tout cela sous le soleil, des températures agréables, c'est l'été, on en profite encore. Et pour les titres de l'actualité, on prend tout de suite la direction de France Info.
2: La piste de l'acte malveillant est privilégiée après le déraillement d'un TER hier soir en Normandie.
3: Un morceau de rail a été retrouvé sur la voie et les enquêteurs pensent qu'il est à l'origine du déraillement du train hier soir sur la commune de Cléon en Seine-Maritime. L'accident a fait 44 blessés. Une jeune femme de 18 ans a été héliportée en urgence absolue vers le CHU de Rouen. Une réunion est prévue chez SNCF Réseau pour préparer le relevage du train dès le feu vert de la justice et pour évaluer les dégâts sur la ligne. Les franchises médicales vont augmenter. Leur plafond annuel va grimper de 100 à 140 euros au 1er octobre. Un décret a été publié ce matin au journal officiel. Il y aura deux plafonds distincts, 70 euros pour les consultations et 70 euros pour les médicaments, actes paramédicaux et transports sanitaires. Une alerte sécheresse renforcée pour la Garonne, alerte de niveau 3 sur une échelle qui en compte 4. En cause, le déficit pluviométrique depuis le printemps conjugué aux fortes chaleurs. Cela va entraîner de nouvelles restrictions pour l'agriculture. En Haute-Garonne, l'irrigation sera désormais interdite 3 jours et demi par semaine contre 2 jusqu'ici. Et puis le grand soir pour Céline Dion, la star québécoise fait son retour sur scène. Premier concert d'une série de 16 à la Plénitude Arena à Nanterre. 480 000 billets ont été vendus pour ses 16 premiers concerts parisiens.
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1: Et on revient, vous ne bougez pas, dans un instant, la playlist du week-end tout de suite, c'est Shakira. Bon voyage!

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1: Allez, de retour avec nous à 12h45 sur Autoroute Info. Ça se passe bien désormais sur votre trajet. Pas de difficultés majeures à vous indiquer. Il peut néanmoins y avoir des ralentissements qui se forment dans des zones de travaux dans le secteur d'Auxerre, la 6 direction Lyon, où il n'y a qu'une seule voie pour rouler. Et plus au sud, dans la région de Mâcon, si vous roulez en direction de Paris, après le diffuseur 30 de Belleville. Donc c'est assez ponctuel, hein, ça s'arrange. Et puis, de temps à autre, il y a de nouveau des ralentissements. Pour l'instant, à l'heure où on parle, ça se passe plutôt bien. Ça se passe également bien du côté de la météo. Vous le vivez, vous le constatez. Temps calme, sec et ensoleillé. On en profite, c'est l'été. Et les jours de fort trafic, il peut y avoir un petit peu d'attente avant de recharger votre véhicule électrique. On écoute quelques conseils avec Ilya Jamlaoui.
2: Lors des journées de fort trafic, les bornes de recharge électrique peuvent être très sollicitées. Alors pour éviter l'attente, n'attendez pas d'être presque à plat pour recharger. Gardez au minimum 20% de batterie comme marge de sécurité et anticipez même votre recharge avant d'atteindre ce seuil. Autre conseil, il est inutile de charger au-delà de 80% puisque le passage de 80 à 100% est beaucoup plus long que celui de 0 à 80%. Enfin, pensez aux autres usagers. Ne laissez pas votre véhicule branché une fois la recharge terminée. Toutes les aires de service sont équipées de bornes de recharge électrique et la liste des aires présentes sur votre trajet est disponible sur le site internet voyage.aprr.fr.
1: Et vous restez avec nous, on va revenir dans quelques instants bien sûr. On prendra aussi la route avec Soprano. Avant cela, le retour de la...
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1: Voilà, je vous le disais, pardonnez-moi, le retour de la playlist d'Autoroute Info. C'est avec Teddy Swims. Merci d'être avec nous, bonne route.

0: De retour avec nous sur Autoroute Info. Ça se passe bien sur votre route à cette heure-ci, à l'heure où l'on parle. Pas de difficulté particulière à vous indiquer. Le trafic s'écoule bien, notamment la traversée de la Bourgogne sur l'autoroute A6 entre Paris et Lyon. Évidemment à 13h, nouveau point sur vos conditions de circulation. On aura aussi les titres de l'actualité depuis la rédaction de France Info. Avant cela, on prend la route avec Soprano qui vient d'annoncer une nouvelle série de concerts à l'été prochain. Et avant de parler voiture et l'expliquer à Xavier Ferrand, le concept particulier de cette nouvelle tournée.
1: Où sont les filles, les femmes au tempérament de guerrière.
2: On a commencé avec le stade Vélodrome. Il y a eu bien sûr après le stade de France. Je me suis dit, mais il y a d'autres endroits où on peut faire des concerts où les gens n'ont peut-être pas les moyens d'aller jusqu'à Paris, jusqu'à Marseille. Et là, du coup, je me suis dit, ben, viens, on va aller voir tout le monde. Et c'est comme ça qu'est née la phrase, on fait pas le stade de France, mais on fait les stades de France.
3: Avec une particularité liée au nouvel album qui s'appelle Karaoké. Ce sera un karaoké géant avec les paroles et tout.
2: Ça, cette idée, elle est venue parce qu'il y a plein de gens dans la dernière tournée où on a vu qu'il y avait des quarantenaires qui m'écoutaient depuis mon premier groupe avec les psychiatres. On a vu des jeunes qui me suivent depuis The Voice. Un peu toutes les générations. Et on s'est dit, mais imagine, on fait un super gigantesque karaoké avec toutes les chansons que j'ai fait en 30 ans. Ça pourrait être une superbe fête.
3: Alors donc, vous allez faire le tour de France. Alors, en tourbus, en voiture, peut-être en train. Est-ce que vous avez le permis déjà?
2: Depuis 1999, je suis un conducteur cool. Bon, après, c'est le Marseillais. Hein. C'est lui qui roule, qui prend son temps et qui entend des klaxons derrière. Hé, avance! Voilà, moi, je suis lui qui est cool.
3: Et j'imagine que vous roulez pas mal sur les autoroutes quand vous faites les tournées un peu partout en France. Il vous est arrivé des choses étonnantes, des fois, sur autoroute, parce qu'on sait que parfois, il peut y avoir des histoires étonnantes sur les airs, par exemple.
2: Ben moi, il m'est arrivé, même pas sur les airs, sur l'autoroute. On partait au studio, d'un coup, je sais pas qu'est-ce qui s'est passé. Ma voiture, il y a eu le transfo qui s'est arrêté. Mais la voiture, elle continue à rouler. Donc, on s'est mis sur nos côtés. Mais le truc, c'est de voir Soprano sur l'autoroute, les voitures qui passent. Ça, c'était très marrant de voir les gens qui roulaient, qui se retournaient, qui me voyaient, et qui hallucinaient en même temps. Et moi, j'avais peur qu'il y ait des accidents.
3: Merci beaucoup, Soprano.
2: Avec grand plaisir.

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1: Avec un animal du côté de la 6, km 232, vous restez prudent dans les deux sens de circulation. Entre Avallon et la sortie Fléché 23, on en reparle dans

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1: Bon week-end sous le soleil, ravi de vous retrouver. Il est 13h.
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1: Et on regarde bien sûr ce qui se passe une nouvelle fois sur votre route en ce tout début d'après-midi. On va parler d'un animal qui nous a été signalé du côté de la 6 en Côte d'Or, en Bourgogne, au kilomètre 232. On vous fait attention bien sûr dans les deux sens de circulation entre la sortie 22 d'Avallon, le diffuseur 23, pour bien laisser au mur le patoir qui se rend sur place. Et puis il y a des zones de travaux qui par moment peuvent provoquer des ralentissements dans la région d'Auxerre, l'autoroute A6 en direction de Lyon. Vous ne roulez que sur la voie la plus à droite et puis sur la 6 toujours plus au sud et en direction de Paris, il y a ce basculement de circulation dans le secteur de Mâcon et de temps à autre, le trafic peut ralentir au passage de ces zones de chantier. Partout ailleurs, ça se passe bien pour ce début d'après-midi, absolument aucune autre difficulté à vous indiquer, notamment sur l'est de la France, la 36 entre Beaune et Mulhouse, la 31 entre Beaune et Nancy, tout cela d'ailleurs qui se fait sous le soleil, c'est l'été qui joue les prolongations, les températures qui sont encore assez élevées et qui devraient dépasser les 25 degrés au meilleur de la journée. On en profite. Et pour les titres de l'actualité de ce samedi, on prend tout de suite la direction de la rédaction de France Info.
2: Pérouloga à la une, la piste de l'acte malveillant privilégié après le déraillement d'un TER hier soir en Seine-Maritime.
3: Un gros morceau de rail a été découvert sur la voie où l'accident a eu lieu, sur la commune de Cléon. Une barre de fer d'au moins 100 kilos, précise Hervé Morin, le président de la région Normandie. 44 passagers ont été blessés, dont une jeune femme de 18 ans grièvement touchée, mais ses jours ne sont pas en danger. Un week-end très politique en France, plusieurs candidats sont en meeting ou en déplacement aujourd'hui, des candidats présidentiels comme Marine Le Pen qui est au Touquet pour la rentrée parlementaire du Rassemblement National. Bruno Retailleau est à Nogent-sur-Marne. Et à gauche, l'insoumis Jean-Luc Mélenchon, le communiste Fabien Roussel et l'écologiste Marine Tondelier prennent la parole cet après-midi à la fête de l'humanité. Encore des attaques russes sur l'Ukraine. Elles ont fait 4 morts la nuit dernière dans le sud et le centre du pays. Le président ukrainien se dit prêt à rencontrer Vladimir Poutine lors du prochain sommet du G20 à Miami en décembre, si le président russe y est invité. Et puis le jour J pour Céline Dion, elle retrouve la scène ce soir pour le premier de ses 16 concerts à la Plénitude Arena à Nanterre. 480 000 billets ont été vendus. Les fans de la star québécoise sont venus du monde entier.
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1: 7 jours sur 7, 24 heures sur 24, et cela tout au long de l'année, vous le savez. On vient dans un instant, vous restez avec nous. La playlist, c'est avec Pierre Demar.

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2: Et attention, un animal qui a été vu du côté de l'autoroute A6, vous roulez en direction de Lyon, mais vous restez quand même prudent dans les deux sens, kilomètre 233 environ, entre la sortie 22 d'Avallon et le diffuseur 23 de Biarritz-Semur. Le patrouilleur se rend sur place et tout cela, bien sûr, on va en reparler dans les toutes prochaines minutes. Vous ne bougez pas, on va repartir tout de suite avec la playlist du week-end. C'est David Guetta et Sia sur Autoroute Info. Bonne route.

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1: Avec un obstacle sur l'A19 qui nous a été signalé, si vous voulez, en direction de l'autoroute A5, hein, vers le kilomètre 16. Et après la sortie 2, il peut être vu lumineux, un patrouilleur en route. On en parle dans un instant.

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1: Bon après-midi, merci d'être avec nous, 13h15 sur Autoroute Info. Des obstacles sur la 19 dans Lyon, vous roulez en direction de l'autoroute A5. Des débris de pneus après la sortie 2, km 17 environ, vous restez prudent. Il y a un animal également du côté de la 6 en Côte d'Or, en direction de Lyon. Il était vu en tout cas en direction de Lyon, mais attention, dans les deux sens, entre Avallon, sortie 22 et la sortie fléchée 23 pour Bière-lès-Semur. Et puis par moment, il peut y avoir des ralentissements dans des zones de travaux qui sont en place. Cet après-midi, dans la région d'Auxerre, la 6 direction Lyon, il n'y a qu'une voie pour circuler. Et puis plus au sud, mais en direction de Paris, basculement de circulation dans le secteur, dans la région de Mâcon. Et par moment, donc je vous le disais, ça peut ralentir. Pour l'instant, ça semble se passer plutôt pas mal. La météo, on va voir ça dans un instant.
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1: Et il fait beau, c'est ensoleillé, c'est l'été, on continue d'en profiter. On va voir justement comment tout cela va évoluer. Avec les prévisions météo signées Kerchanal de Météo France.
2: Les hautes pressions viennent s'installer sur le pays ce week-end et le temps s'annonce encore sec et plutôt bien ensoleillé en général. Cet après-midi, soleil et éclaircies se partagent le ciel, du centre jusqu'aux Ardennes, tandis que le soleil domine sur l'Île-de-France ainsi que du sud-ouest à l'Auvergne et jusqu'à l'Alsace et aux Alpes. Le vent du nord est faible en général. Les températures maximales sont en hausse par rapport à celles d'hier, surtout dans le sud-ouest et en Rhône-Alpes. Prévoyez 25 à 27 degrés au nord, 27 à 30 degrés au sud. Avec en particulier 25 degrés à Paris et Clermont, 26 à Nancy, 27 à Bourges, Dijon, Mulhouse et Grenoble, 28 à Lyon et Pau, 29 à Mont-de-Marsan. Demain, le soleil dominera encore avec un léger vent du nord, sauf près des frontières du nord-est où le temps sera gris. Les températures resteront chaudes. Bonne route avec Météo France pour Autoroute Info.
1: Et vous restez avec nous, on revient dans un instant, vous ne bougez pas. On parlera aussi du contrôle technique, on a pu suivre le déroulement de ce fameux contrôle technique. On voit tout cela juste après avoir écouté Oria sur Autoroute Info. Bonne route.

0: de retour avec nous sur Autoroute Info, avec des obstacles signalés du côté de la 19 dans Lyon. Vous roulez en direction de l'autoroute A5 au kilomètre 16. On est après la sortie 2, des débris de pneus sur les voies. Le patrouilleur se rend sur place. Comment se déroule un contrôle technique? Hugo Amiot a pu suivre le déroulement de cet exercice si important.
1: Vincent Dumay est gérant de deux centres de contrôle technique Sécuritest sur Dijon. Il nous fait l'inventaire des différents points de contrôle.
2: Pour effectuer un contrôle technique, on a 133 points de contrôle technique qui se définissent en plusieurs familles. Les familles sont l'identification et après, on va faire l'ensemble des équipements de freinage, la direction, la visibilité, tous les feux, éclairage, signalisation. On va après s'atteler à contrôler l'ensemble des essieux, roues, pneus, suspensions, les nuisances, tout ce qui est pollution, fuite d'huile, liquide de refroidissement.
3: C'est important de tout bien faire dans l'ordre.
2: Ce qui est important, c'est de tout faire. Il y a 133 points de contrôle. Et après, avec l'habitude, vous voyez, là, par exemple, j'ai contrôlé mes ceintures, mes sièges. Je fais le tour du véhicule, je regarde mes feux, la fixation de plaque. Je vais ouvrir le coffre, regarder le plancher.
3: Là, on teste quoi?
2: Alors là, on va tester le contrôle anti-pollution. On va pouvoir tester les émissions d'opacité des fumées pour un véhicule diesel. Donc l'appareil qu'on a, là, c'est un opacimètre. Donc on introduit une sonde dans le pot d'échappement. Et on va regarder en fait les taux de fumée qui sortent du pot d'échappement. Et on va regarder par rapport à la norme du véhicule. Là, c'est 1,5 à ne pas dépasser. On va voir avec les accélérations si on est dans les normes. On est à 0,56, donc on est trois fois en dessous de la norme maximum. Donc là, c'est impeccable, le véhicule va pouvoir passer son contrôle.
3: Donc là, on a fait les 133 points.
2: Là, on a fait les 133 points, une petite usure anormale. Les disques de frein qui sont légèrement usés. Pour le reste, il n'y a pas de problème particulier. Elle va pouvoir avoir son contrôle pour 2 ans. Pour terminer, on applique la vignette réglementaire sur le pare-brise pour que l'automobiliste soit en règle.
1: Si votre voiture est un véhicule neuf, le contrôle technique doit être fait dans les 6 mois qui précèdent son 4e anniversaire de mise en circulation. Ensuite, le contrôle doit être renouvelé tous les 2 ans.

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1: Avec un obstacle et un patrouilleur qui ramasse tout cela sur les voies de la 77 direction Paris vers le kilomètre 57 et après la sortie 20 de Briard, vous faites attention à lui et on en reparle dans un instant, vous ne bougez pas.
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0: 16h30, merci d'être avec nous ce samedi. On regarde évidemment ce qui se passe sur votre route. On va parler d'abord d'obstacles, des débris de pneus, toujours signalés sur les voies de la 19 dans Lyon, en Bourgogne, si vous roulez en direction de l'autoroute A5, après la sortie de Paron-Saint-Valérien. Le patrouilleur évidemment qui se rend sur place pour dégager les voies de circulation. Puis il y a un animal qui a été vu en Côte d'Or. On est toujours en Bourgogne, sur l'autoroute A6. Attention dans les deux sens, au kilomètre 233 environ, à Saint-Vallon. La sortie 22 et le diffuseur 23 de Biarritz-sur-Mur. Le patrouilleur également en route pour dégager les voies de circulation, en tout cas faire fuir cet animal errant. Attention, il y a des zones de travaux et par moments cela peut ralentir, notamment à Auxerre, du côté de la 6, hein, si vous roulez en direction de Lyon, puisque vous ne roulez que sur une seule voie, celle de droite, donc par moments ça peut ralentir. Même constat, plus au sud et toujours sur la 6, où il y a un basculement de circulation dans le secteur de Mâcon, donc là plutôt quand vous roulez en direction de Paris, ça peut par moments ponctuellement ralentir. Vous restez bien prudent, bien évidemment, à l'heure où l'on parle, ça se passe plutôt bien. La météo pour ce début d'après-midi, vous le constatez, il fait beau, c'est ensoleillé, c'est l'été, les températures qui dépassent et qui vont dépasser au meilleur de la journée les 25 degrés aujourd'hui. Et on en profite bien sûr pour les titres de l'actualité. Tout de suite, on prend la direction de France Info.
1: Après le déraillement d'un train en Normandie.
2: La principale victime, une jeune femme de 18 ans transportée en urgence absolue, n'est désormais plus en danger de mort. Les enquêteurs poursuivent de leur côté les investigations. Ils penchent pour la piste d'un acte malveillant après avoir retrouvé un rail sur la voie. Cet accident survenu hier soir au niveau de Cléon a fait 44 blessés au total. Le trafic ferroviaire reste très perturbé sur les lignes qui passent entre Rouen et Caen. Emmanuel Macron se rendra à Saint-Pierre-et-Miquelon du 19 au 21 septembre. Il rencontrera la population et les élus locaux pour discuter notamment du développement de cette collectivité d'outre-mer déjà touchée par la montée des eaux. La Garonne a atteint un seuil d'alerte renforcé, annonce de la préfecture de la Haute-Garonne qui restreint l'usage de l'eau. C'est à cause notamment du manque de pluie et des fortes chaleurs de cet été qui ont affaibli les réserves du fleuve. Et puis à 16h30, les basketteuses françaises affrontent les Allemandes en demi-finale de Coupe du Monde. C'est la première fois que l'équipe des Bleus atteint un tel niveau.
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0: Et on voyage avec vous, évidemment, 7 jours sur 7, 24 heures sur 24. Vous le savez, vous restez avec nous. Bien sûr, retour de l'infotrafic, ce sera dans quelques instants. On repart avec la playlist du week-end Autoroute Info et celui qui fête son grand retour. Voici Vianney sur Autoroute Info. Bon voyage.

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1: Toujours avec nous sur Autoroute Info en ce début d'après-midi. Attention à des obstacles, des morceaux de pneus toujours signalés du côté de la 19 en Bourgogne. Vous roulez en direction de l'autoroute A5 dans le secteur de Sens. Donc ces débris de pneus après la sortie 2 de Paron, Saint-Valérien, kilomètre 17 environ. Et le patrouilleur qui se rend sur place pour dégager les voies de circulation. Je vous ai dit 13h45, nouveau point sur vos conditions de circulation. La musique, c'est avec Mark Ranson et Bruno Mars tout de suite sur Autoroute Info. Bonne route.

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1: 13h45 avec nous sur Autoroute Info cet après-midi. On va d'abord parler d'obstacles du côté de la 19 dans Lyon. Vous roulez en direction de l'autoroute A5. Il y a des débris de pneus sur les voies de circulation après le diffuseur 2 de Paron-Saint-Valérien dans le secteur de Sens. Le patrouilleur qui se rend sur place, et puis un animal qui est aperçu sur la 6. Vous restez quand même prudent. Dans les deux sens, kilomètre 233 en Côte d'Or, en Bourgogne, entre Avalon.

0: sorti 22 et le diffuseur Fléché 23 de Bière-lès-Semur, le patrouilleur qui vient d'arriver sur place. Et puis il y a des zones de travaux qui ponctuellement peuvent provoquer des ralentissements dans le secteur d'Auxerre, l'autoroute A6 en direction de Lyon avec la voie de droite uniquement pour rouler. Puis plus au sud, il y a un basculement de circulation toujours sur l'A6 dans la région de Mâcon, donc en direction de Paris tout particulièrement. Par moment, ça peut ralentir. Pour l'instant, à l'heure où l'on parle, ça se passe plutôt bien. Et puis un mot sur vos conditions météo qui sont évidemment favorables pour cet après-midi. Température assez agréable, ça dépasse les 25 degrés. La bonne nouvelle, c'est que ça va durer. Présentation maintenant d'une application qui pourrait vous être bien utile en cas de panne ou d'accident. C'est l'application SOS Autoroute, Nadine Vagiel d'APRR. On a parlé avec Élise Valade, on l'écoute.
1: C'est une application gratuite qui permet au conducteur d'être immédiatement géolocalisé et d'être mis en relation avec les services de secours. Alors, quand on l'a sur son smartphone, on sort de la voiture évidemment, on met son gilet haute visibilité et on fait sortir toutes les personnes qui sont dans l'habitacle. On ne reste pas, même si la météo n'est pas favorable, dans le véhicule pour se mettre en sécurité de l'autre côté de la barrière.
2: SOS Autoroute, est-ce une application qui fonctionne partout sur le territoire français?
1: On peut utiliser l'application SOS Autoroute sur toutes les autoroutes françaises et s'il y a une zone de non-couverture, ce qu'on appelle une zone blanche, vous êtes mis en relation directement avec le 112. Donc en cas de besoin, vous aurez toujours les équipes de secours en ligne.
0: Voilà, et si ce n'est pas déjà fait, vous pouvez télécharger l'application sans difficulté grâce au Wi-Fi disponible sur toutes les aires du réseau APRR.
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0: Allez, vous restez avec nous, bien sûr. Retour de l'infotrafic, ce sera dans quelques instants. On ira faire du tourisme aussi dans la vallée de la Loue, dans le département du Doubs, dans l'est de la France. Avant cela, on écoute le premier extrait du tout dernier album de Mylène Farmer. Ça s'appelle « C'est à qui le tour ». Bon voyage, bonne route.

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3: Des obstacles toujours signalés sur les voies de la 19 en Bourgogne. Vous roulez en direction de l'autoroute A5. Attention, après la sortie 2 de Paron-Saint-Valérien dans la région de Sens, le patrouilleur, un mec qui va se rendre sur place, bien sûr, pour dégager les voies de circulation. Parle à 14h, vous ne bougez pas, on aura aussi les titres de l'actualité depuis la rédaction de France Info. Sur la 36, des panneaux d'information touristique indiquent Vallée de la Loue. Jérémy Esclavard s'est rendu Ornans, dans le Doubs, et a interrogé Julie Thiébaud, responsable de la communication de la destination Loulison. On l'écoute.
4: Alors sur le panneau, vous voyez la source de la Loue, hein, qui est une des plus belles cascades du département. On a également une autre source qui est vraiment très jolie, qui est située à Nancy-Sainte-Anne, c'est la source du Lison. Et puis on a beaucoup de belvédères, on a beaucoup de cascades, beaucoup de chemins forestiers qui sont super à voir.
5: Par exemple, quand on est dans Ornans, qu'on lève la tête, on voit plein de falaises avec des statues ou des barrières. Ça fait partie de ces belvédères dont vous parlez.
4: Notamment le belvédère de la Roche-du-Mont, qui est le plus en vogue, on va dire. C'est le belvédère où on voit la Vierge, qui est juste au-dessus du centre-ville d'Ornans.
5: Comme on est à Ornans, on peut parler d'Ornans. Pour ceux qui ne connaissent pas, ça mérite le détour comme petite ville.
4: Oui, on est une jolie petite cité qui est connue à cause de ses maisons qui sont sur la Loue, avec des balcons qui flottent au-dessus de la rivière, ce qui lui donne beaucoup de cachet.
6: Ornans est également la ville natale du peintre Gustave Courbet.
4: On peut découvrir Courbet à Ornans grâce au pôle Courbet qui a plusieurs sites, donc le musée dans sa maison natale, mais il y a également l'atelier Courbet à Ornans où on peut découvrir des fresques que Courbet à dessiner sur les murs. On peut également découvrir la vie de Gustave Courbet dans la ferme familiale située à 15 km d'Ornans, à Flagey.
6: La vallée de la Loue, c'est aussi une destination qui propose de nombreuses randonnées. Julie Thiébaud.
4: Ça va des petites balades familiales du nord jusqu'à des randonnées de 6-7 heures pour découvrir des paysages, que ce soit des cascades, que ce soit des belvédères, de jolies forêts. Et puis pour les familles, on peut faire également du canoë sur toute la vallée de la Loue, ce qui est assez sympa pour découvrir des petits villages plutôt en naviguant sur la rivière.
5: Qu'est-ce qu'on peut manger, qu'est-ce qu'on peut goûter quand on est de passage dans les environs?
4: À Ornans, on a une spécialité qui sort un petit peu de l'ordinaire, c'est la saucisse ornanaise, c'est une saucisse fumée avec des trompettes de la mort, fabriquée uniquement à Ornans. On a également une pisciculture qui est située à côté d'Ornans, qui fabrique des produits à base de truite, hein, que ce soit des terrines, de la truite fumée, des hamburgers à la truite, etc., etc.
6: Plus d'informations sur la gastronomie et les activités à faire sur valleydelaloue.com.

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1: Ravi de vous retrouver, bon après-midi, il est 14h.
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1: Eh oui, c'est le week-end, quel bonheur. Merci d'être avec nous. On regarde évidemment ce qui se passe dans le détail sur votre route cet après-midi avec des obstacles toujours signalés sur les voies de la 19 en Bourgogne. Vous roulez en direction de l'autoroute A5, des débris de pneus après la sortie fléchée 2 de Paron, Saint-Valérien. Le patrouilleur évidemment qui se rend sur place pour dégager les voies de circulation. Et puis il y a toujours un animal en Côte-d'Or. On est en Bourgogne toujours, mais cette fois-ci sur l'A6. Il a été vu tout à l'heure au kilomètre 233 où on vous fait attention, bien sûr, dans les deux sens de circulation. Le patrouilleur est sur place entre Avallon, la sortie 22 et la sortie 23 pour Bières-les-Semur. Partout ailleurs, ça se passe bien sur votre route. Notez qu'il y a des zones de travaux du côté de l'A6 et par moments ça peut provoquer des ralentissements. Direction Lyon dans le secteur d'Auxerre, vous ne roulez que sur une seule voie la plus à droite. Et puis plus au sud, on est toujours sur l'A6 où il y a un basculement de circulation dans le secteur de Mâcon. Et par moments là aussi ça peut ralentir, mais à l'heure où l'on parle ça se passe plutôt bien. La météo pour ce début d'après-midi, c'est calme, sec et ensoleillé, c'est l'été, on continue évidemment d'en profiter, ça devrait durer encore quelques jours d'après les prévisions météo et puis les températures dont je vous le disais qui dépassent les 25 degrés pour cet après-midi. Et on fait tout de suite un petit détour par la rédaction de France Info, c'est pour les titres de l'actualité.
2: Louis Emerio, avec à la une les jours de la principale victime de l'accident du TER en Normandie qui ne sont plus en danger.
3: Selon le procureur de Rouen, la jeune femme de 18 ans a été héliportée en urgence absolue à l'hôpital hier après le déraillement d'un train en Normandie. L'accident a fait 44 blessés et selon les premiers éléments de l'enquête, il s'agit d'un acte malveillant. Un morceau de rail a été déplacé sur la voie du train. Emmanuel Macron va se rendre à Saint-Pierre et Miquelon la semaine prochaine, seul territoire français d'Amérique du Nord. Le chef de l'État compte évoquer les effets du changement climatique, alors que le recul de trait de côte transforme déjà les îles. 10 millions et demi d'euros, l'enveloppe débloquée par la région Nouvelle-Aquitaine hier pour réparer les dégâts après les méga-feux de cet été qui ont parcouru plus de 42 000 hectares. Une partie de l'argent doit permettre aux entreprises d'emprunter, l'autre de reconstruire la forêt. Et puis, les basketteuses françaises ont rendez-vous avec leur histoire, peut-être même avec leur légende. Elles vont tenter de se qualifier pour la première fois en finale des mondiaux. Les Bleus affrontent l'Allemagne à Berlin à 16h30.
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1: Allez, de retour avec nous sur Autoroute Info, vous ne bougez pas. On repart tout de suite avec la playlist du week-end d'Autoroute Info, un duo entre Stromae et Tovelo.

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2: Et toujours des obstacles sur les voies de la 19 en direction de l'autoroute A5 en Bourgogne après la sortie 2 de Paron-Saint-Valérien. Le patrouilleur évidemment qui se rend sur place pour dégager les voies de circulation. 14h15, vous ne bougez pas, nouveau point sur vos conditions de circulation. On repart tout de suite avec MySpace. Dépêche Mode arrive également dans un instant, à tout de suite.

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1: Ouais, toujours avec nous, 14h15 sur Autoroute Info. Il y a un cycliste qui vient nous être signalé sur l'autoroute A36. Il circule sur bande d'arrêt d'urgence. Attention, si vous roulez en direction de Beaune-de-Lyon à partir du kilomètre 24, hein, vous restez prudent. Les services de sécurité, évidemment, qui se rendent sur place dans le secteur de la barrière de péage de Fontaine, donc entre Mulhouse et Belfort. Obstacle toujours signalé du côté de l'A19 en Bourgogne, en direction de l'autoroute A5, la région de Sens, après la sortie 2 de Paron-Saint-Valérien. Et puis un animal, toujours signalé. Du côté de l'A6, là, vous faites attention dans les deux sens, entre Avallon, la sortie 22, et Bière-lès-Semur, le diffuseur fléché 23, kilomètre 233. Le patrouilleur est sur place. Partout ailleurs, ça se passe bien sur votre trajet. Aucune autre perturbation vous indiquée à l'heure où l'on parle, notamment du côté de la 40, hein, autour des grandes agglomérations. On va s'intéresser à la météo.
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1: Avec un temps calme et sec pour aujourd'hui, on va voir comment tout cela va évoluer. Les prévisions météo cet après-midi, c'est avec Claire Chanal de Météo France.
2: Les hautes pressions viennent s'installer sur le pays ce week-end et le temps s'annonce encore sec et plutôt bien ensoleillé en général. Cet après-midi, soleil et éclaircies se partagent le ciel, du centre jusqu'aux Ardennes, tandis que le soleil domine sur l'Île-de-France, ainsi que du sud-ouest à l'Auvergne et jusqu'à l'Alsace et aux Alpes. Le vent du nord est faible en général. Les températures maximales sont en hausse par rapport à celles d'hier, surtout dans le sud-ouest et en Rhône-Alpes. Prévoyez 25 à 27 degrés au nord, 27 à 30 degrés au sud, avec en particulier 25 degrés à Paris et Clermont, 26 à Nancy, 27 à Bourges, Dijon, Mulhouse et Grenoble, 28 à Lyon et Pau, 29 à Mont-de-Marsan. Demain, le soleil dominera encore avec un léger vent du nord, sauf près des frontières du nord-est où le temps sera gris. Les températures resteront chaudes. Bonne route avec Météo France pour Autoroute Info.
1: Allez, vous restez avec nous, le retour de l'infotrafic, ce sera dans un instant. On repart avec la playlist de l'été, la playlist du week-end avec Jean Gély sur Autoroute Info. Bonne route.

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1: Et toujours avec nous sur Autoroute Info, ça se passe bien, pas de problème sur votre trajet pour cet après-midi, trafic qui s'écoule bien, quel que soit l'axe hein, sur lequel vous roulez, on parle notamment de la 6 entre Paris et Lyon, la traversée de la Bourgogne. À 14h30 pour un nouveau point sur vos conditions de circulation, on aura les titres de l'actualité de France Info également. Avant cela, on voit ce qu'il faut éviter de faire si vous voulez craquer, peut-être pour l'achat d'une voiture d'occasion. Il vaut mieux garder la tête froide, évidemment. Vérification indispensable, documents examinés. Piège à éviter. Yves Martin de l'association de consommateurs Que Choisir Ensemble livre ses recommandations au micro de Jérémy Esclavard.
2: Première chose, c'est de discuter avec le vendeur, de lui poser des questions sur l'utilisation de sa voiture, les types de trajets effectués, l'entretien, demander s'il a toutes les factures et le livret d'utilisation.
3: C'est quoi la liste des documents à demander absolument?
2: Le premier document incontournable et obligatoire, c'est le contrôle technique. Il y a la carte grise, bien évidemment, le certificat d'immatriculation, le certificat de non-gage et un certificat de cession à remplir sur un
3: Avant tout achat, il faut bien entendu faire un contrôle visuel de la voiture.
2: Le premier point, c'est surtout d'acheter en plein jour. Sous la pénombre ou dans un parking, on peut ne pas voir certains défauts de la carrosserie. Faire le tour de la voiture, regarder les éventuelles bosses, l'usure des pneus, tout ce qui est visuel, y compris à l'intérieur, l'usure des caoutchoucs de pédales, des commandes. Et après, il y aura bien évidemment un essai à faire sur route.
3: Essayer la voiture avant de l'acheter, oui, c'est obligatoire.
2: Oui, bien sûr, parce que déjà, ça va permettre de se rassurer sur le type de voiture et que la voiture convient bien à son usage, se sent à l'aise à son volant. Ça permettra de déceler, par exemple, des défauts des suspensions, de la direction, des bruits de freinage, l'embrayage, le passage des vitesses.
3: Est-ce qu'il vaut mieux se tourner vers un professionnel ou un particulier? C'est quoi les avantages, on va dire, et les inconvénients de chacun?
2: Se tourner vers un particulier, le premier avantage, c'est le prix. Le prix d'achat est souvent moins élevé et effectivement, il peut y avoir un petit peu plus de risques. Il faudra être attentionné au moment de l'achat de la voiture. Vers un professionnel où ce sera un tout petit peu plus cher, mais on est sûr d'avoir une garantie de 6 mois, voire 1 an, selon les propositions des professionnels.
3: Enfin, vous pouvez vérifier l'historique de la voiture grâce à Histovec. C'est un site officiel et gratuit du ministère de l'Intérieur. Il permet notamment de voir la date de première mise en circulation, les différents changements de propriétaire ou encore les caractéristiques techniques du véhicule.

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1: C'est tombé en panne dans une zone de travaux, un basculement de circulation, la 6 direction Paris, kilomètre 391 hein, dans le secteur de Mâcon. Et forcément, ça provoque un ralentissement. Les services de sécurité se rendent sur les lieux. On va en reparler dans moins de

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1: Bon week-end, merci d'être avec nous cet après-midi sur Autoroute Info. Nouveau point sur vos conditions de circulation. On va d'abord aller du côté de la 6, direction Paris. Il y a une zone de travaux, un basculement de circulation dans le secteur de Mâcon. Et dans ce basculement, kilomètre 391, il y a un véhicule qui est tombé en panne. On y gêne la circulation, forcément, ça roule au ralenti et ça a tendance à provoquer un ralentissement. Les services de sécurité se rendent sur place. Et puis la 6, toujours présence d'un animal au kilomètre 233. Donc attention, toujours dans les 276, jamais tant que ce véhicule se... que cet animal n'a pas été évacué entre la sortie 22 d'Avallon et la sortie fléchée 23 de Bières-lès-Semur. Partout ailleurs, ça se passe bien sur votre trajet, absolument aucune autre difficulté à vous signaler, quel que soit l'axe sur lequel vous circulez. C'est calme notamment dans l'est de la France, et puis c'est calme aussi du côté de la météo. Vous le constatez, il fait beau, c'est ensoleillé, les températures qui sont assez élevées, elles dépassent les 25 degrés. On continue, on en profite, bien sûr, c'est l'été, et la bonne nouvelle, c'est que ça devrait durer encore plusieurs jours. Les titres de l'actualité de ce samedi après-midi, tout de suite depuis la rédaction de France Info.
2: S'est-il passé sur les rails de ce train entre Rouen et Caen ?
3: L'enquête se poursuit en Seine-Maritime après le déraillement d'un TER hier soir. Un morceau de rail a été retrouvé sur les voies au niveau de la commune de Cléon. On suspecte un acte malveillant. Sur les 186 personnes transportées, 44 ont été blessées. La victime la plus importante, qui était hier soir en urgence absolue, n'est plus en danger de mort. Bruno Retailleau, attendu au campus de rentrée des Républicains. Le candidat LR doit tenir un discours cet après-midi à Nogent-sur-Marne auprès des jeunes du parti. Et en même temps, à la fête de l'humanité qui se tient ce week-end en région parisienne, ce sont Jean-Luc Mélenchon et Fabien Roussel qui s'exprimeront, deux autres candidats qui tenteront d'aller chercher des voix respectivement pour la France insoumise et pour le parti communiste. Et enfin, c'est la première fois de leur histoire qu'elles arrivent aussi loin. Les basketteuses françaises seront à 16h30 en demi-finale de Coupe du Monde contre l'Allemagne. Un match à suivre, bien sûr, sur France Info.
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1: Et vous restez avec nous, bien sûr. Le retour de l'infotrafic dans une poignée de minutes. Vous restez avec nous. On va repartir avec Indochine et leur titre, Les Nouveaux Soleils. C'est sur Autoroute Info cet après-midi. Bonne route.

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1: Une voiture qui tracte une remorque est en panne dans une zone de travaux, un basculement de circulation en Saône-et-Loire en Bourgogne, la 6 direction Paris. C'est dans une zone de travaux, un basculement de circulation, donc après le diffuseur 30 de Belleville, donc la région de Mâcon, forcément ça gêne un petit peu la circulation. Le trafic est ralenti, vous restez prudent, il y a par ailleurs du monde sur place. Et tout cela, on va en reparler dans les prochaines minutes, 14h45, nouveau point sur vos conditions de circulation. Vous restez avec nous, vous ne bougez pas, la musique c'est avec Sheila.

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1: 14h45, toujours avec nous sur Autoroute Info, véhicule qui est tombé en panne dans une zone de travaux, un basculement de circulation forcément, il est gênant. Vous êtes concerné sur la 6 direction Paris, kilomètre 391, on est dans le secteur de Mâcon, la sortie 29, dépanneur patrouilleur qui viennent d'arriver à l'instant sur place. Vous restez prudent, une seule voie pour rouler, et le trafic forcément qui est ralenti au passage de cet événement. Attention, et puis la 5B, là on est en région parisienne, véhicule qui est en panne en direction de Paris, kilomètre 7 et après la sortie 14, le patrouilleur est en protection également. Vous serrez sur la gauche pour respecter le corridor de sécurité partout ailleurs. Ça se passe bien, quel que soit l'axe sur lequel vous circulez cet après-midi. Et tout cela se fait sous le soleil d'ailleurs, un temps calme, sec, ensoleillé. Et des températures qui dépassent les 25 degrés. Et tout de suite, c'est le vrai faux d'Autoroute Info.
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2: Vrai ou faux, en cas de fermeture d'une autoroute pour travaux, il est préférable de suivre les indications de son GPS.
3: Eh bien non, c'est faux. En cas de fermeture, les sociétés d'autoroute proposent toujours un parcours adapté pour être emprunté sereinement par un flux important.

0: portant de véhicules légers et de poids lourds. Ces itinéraires sont validés par chaque préfecture des départements concernés. Grâce à des panneaux à fond jaune, les déviations sont fléchées sur le réseau secondaire et garantissent votre sécurité.
1: Mais si on souhaite tout de même suivre coûte que coûte des itinéraires proposés par le GPS, y a-t-il un risque ?
0: Attention, vous seriez peut-être amené à emprunter des routes non adaptées et vous seriez confronté à une situation plus ou moins problématique. Alors le GPS, on l'oublie dans ce cas-là.
1: Le vrai faux d'Autoroute Info, ce sont vos questions, nos réponses à retrouver sur autoroutinfo.fr. Et vous restez avec nous, on va revenir dans quelques instants, on prendra aussi la direction du territoire de Belfort pour un reportage sur la presqu'île du Malsaucy. Avant cela, la playlist du week-end d'Autoroute Info, le trio américain de Temper City, on écoute Self-Aware.

0: toujours avec nous sur Autoroute Info, avec ce véhicule qui est en panne dans une zone de travaux dans la région de Mâcon. Il y a un basculement de circulation, il est mal garé au kilomètre 391. Ça provoque forcément un ralentissement puisqu'il n'y a plus qu'une voie pour rouler. Le dépanneur, le patrouilleur sur place, vous restez prudent. Et on va évidemment suivre tout cela de très près. En voyageant sur la 36 dans le territoire de Belfort, vous pouvez croiser un panneau Malsaucy détente et nature. Vincent Rouir, responsable de la maison de l'environnement sur la presqu'île du Malsaucy, nous fait découvrir ce lieu au micro de Malogerette.
1: Pourquoi cette presqu'île? C'est parce que, en réalité, il y a deux étangs. Donc, il y a l'étang de la Véronne et l'étang du Malsaucy. Deux grands étangs, parmi les plus grands étangs de Franche-Comté. Et cette bande de terre, elle a été aménagée pour accueillir beaucoup de monde. Effectivement, avec une plage, et puis toute une palette d'activités qu'on peut faire sur l'eau. Ça va des sports nautiques et de la planche à voile, l'aviron, le canoë, le kayak, mais aussi le pédalo, le beach volley, tout ce qu'on veut pendant l'été. Et puis il y a tout un réseau de promenades qui permet aussi de découvrir le site dans ses aspects les plus naturels. Et puis pour les randonneurs avérés, on peut traverser l'Europe et puis passer par le site du Malsaucy, puisque le GR5 traverse le site. C'est un site qui est magique, en fait, qui est vraiment essentiel pour la biodiversité, parce qu'on abrite beaucoup d'espèces et des milieux qui deviennent rares à l'échelle européenne, des habitats naturels qui sont rares.
2: Et cet aspect naturel se traduit entre autres par les différentes espèces d'oiseaux migrateurs que le site abrite.
1: On peut les observer au gré de ces promenades et puis il y a aussi des installations, des affûts qui permettent de les observer en étant discret.
2: Le site du Malsaucy est également bien connu pour un événement en particulier, le Festival des Eurokéennes, qui chaque année attire des dizaines de milliers de festivaliers.
1: C'est un temps fort pour la vie du site, ça c'est certain. C'est aussi l'occasion pour beaucoup de personnes de découvrir ce site. C'est un très très bel événement et qui fait résonner le site d'une autre manière, avec la musique bien évidemment, mais aussi tout ce qu'on vit pendant le festival en lien avec ces paysages de nature qui font partie de l'identité du festival aussi.
2: La presqu'île du Malsaucy est accessible depuis l'autoroute A36, sortie 13, Belfort-Glacis du Château. Et pour plus de renseignements sur le site et les événements qui y sont organisés, rendez-vous sur www.belfort-tourisme.com.

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1: Avec un véhicule tombé en panne sur la voie spéciale véhicule lent de la 40 en direction de Chamonix au kilomètre 133 après la jonction avec la 42. Patrouille en route, on va en reparler dans un

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1: Ravi de vous retrouver, il est tout juste 15h.
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1: Et oui, bon week-end, merci d'être avec nous cet après-midi. On regarde évidemment ce qui se passe sur votre route. On va d'abord aller du côté de la 6, hein, où il y avait ce véhicule tombé en panne dans une zone de travaux, un basculement de circulation dans la région de Mâcon, kilomètre 391. Il vient d'être évacué, la circulation qui a repris donc sur deux voies. Il faut du temps, évidemment. Il va falloir un petit peu de temps avant que le bouchon qui s'était formé suite à cette intervention se résorbe totalement. Donc encore pas mal d'attentes, hein, et un trafic qui reste ralenti sur un petit peu plus de 2 à 3 km, mais ça repart. Et puis sur la 40, dans l'Ain, en direction de Chamonix, véhicule arrêté, tombé en panne tout à l'heure. Sur la voie spéciale, véhicule lent, kilomètre 134 environ, mais après la jonction avec l'autoroute A42, vous êtes attentif, vous serrez sur la gauche pour respecter le corridor de sécurité partout ailleurs. Ça se passe bien sur votre route, absolument aucune autre difficulté à vous indiquer, notamment dans l'est de la France, la 36, et puis autour des grandes villes, ça se passe plutôt bien, hein, à l'heure où l'on parle. Tout cela d'ailleurs sous le soleil, hein, puisque du côté de la météo, on le savait, on s'y attendait, le soleil qui persiste, ça devrait durer encore plusieurs jours, c'est ce que nous promet Météo France, les températures qui dépassent les 25 degrés, on en profite, c'est l'été. Pour les titres de l'actualité, tout de suite on prend la direction de la rédaction de France Info.
2: Une info à Romperologa, à la piste d'un acte malveillant privilégié après le déraillement spectaculaire d'un TER hier soir en Normandie.
3: L'accident a fait 44 blessés, dont une jeune femme grièvement touchée. Ces jours ne sont plus en danger désormais. Les enquêteurs ont retrouvé sur les voies un gros morceau de rail qui pourrait être à l'origine du déraillement. Les franchises médicales vont augmenter. Leur plafond annuel va grimper de 100 à 140 euros à partir du 1er octobre selon un décret publié ce matin en journal officiel. Il y aura à deux plafonds distincts, 70 euros pour les consultations et 70 euros pour les médicaments, actes paramédicaux et transports sanitaires. Un week-end très politique en France, plusieurs candidats à la présidentielle sont en meeting ou en déplacement aujourd'hui. Marine Le Pen est au Touquet pour la rentrée parlementaire du Rassemblement National. Bruno Retailleau est à Nogent-sur-Marne et à gauche, l'insoumis Jean-Luc Mélenchon, le communiste Fabien Roussel et l'écologiste Marine Tondelier prennent la parole cet après-midi à la fête de l'humanité. Une Irlande unifiée serait fantastique, c'est ce qu'a assuré Donald Trump en visite à Dublin, des propos qui ne devraient pas être appréciés par Londres. Et puis Céline Dion est arrivée à la Plénitude Arena à Nanterre vers 14h10, c'est là que la star québécoise va chanter ce soir. Premier concert depuis 6 ans, premier d'une série de 16 jusqu'au 17
0: octobre. 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
1: Allez, de retour avec nous sur Autoroute Info. On va revenir dans quelques instants, vous ne bougez pas. On repart avec la playlist du week-end, l'un des phénomènes du moment. Il s'appelle Mauvais Joe. On écoute son titre tout de suite sur Autoroute Info. Bonne route.

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2: Elle est toujours avec nous sur Autoroute Info. Il y a toujours un trafic ralenti, mais ça s'arrange. Hein, où il y avait ce véhicule tombé en panne tout à l'heure dans une zone de travaux, un basculement de circulation dans la région de Mâcon, en direction de Paris, au kilomètre 391. Alors, je vous le disais, il a été évacué, mais il faut évidemment du temps avant que ce bouchon qui s'était formé, malheureusement, suite à cette intervention, se résorbe totalement. Ça s'arrange progressivement. Un petit peu de patience. On regarde tout cela de très près et on revient à 15h15. Nouveau point sur vos conditions de circulation. Vous restez avec nous. La playlist, tout de suite, c'est avec Jason Mraz, I'm Yours. Merci d'être avec nous. Bon voyage.

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1: Toujours avec nous, 15h15, vous êtes sur Autoroute Info, le trafic est encore ralenti mais ça s'arrange très nettement sur la 6 en direction de Paris où il y a, on peut même plus parler désormais de trafic ralenti, ça s'arrange quand même très nettement, hein. Vraiment à vue d'œil, il y avait ce véhicule, je vous le rappelle, qui était tombé en panne tout à l'heure dans ce basculement de circulation dans la région de Mâcon où il a pu être évacué. Il faut un petit peu de temps avant que la circulation reprenne parfaitement, donc là pour l'instant ça commence évidemment à s'arranger, ou encore quelques petits ralentissements, hein. Je le vois sur les retours caméra vers le kilomètre 394 de cette A6 en direction de Paris, mais ça s'arrange. Attention, du côté de la 40, où il y a un véhicule qui est tombé en panne tout à l'heure sur la voie spéciale véhicule lent, donc hein, au kilomètre 134 environ, après la jonction avec la 42, vous faites attention, vous serrez sur la gauche pour respecter le corridor de sécurité. Partout ailleurs, ça se passe bien sur votre route cet après-midi, aucune autre perturbation à vous indiquer, l'est de la France, notamment la 36, c'est calme, mais également autour des grandes agglomérations. On va tout de suite parler de la météo.
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1: Conditions météo parfaitement favorables pour l'instant. Il fait beau, il fait plutôt chaud. Les températures qui dépassent dans l'ensemble les 25 degrés. On va voir comment tout cela va évoluer. Les prévisions qui sont signées Claire Chanel de Météo France.
2: Les hautes pressions viennent s'installer sur le pays ce week-end et le temps s'annonce encore sec et plutôt bien ensoleillé en général. Cet après-midi, soleil et éclaircies se partagent le ciel, du centre jusqu'aux Ardennes, tandis que le soleil domine sur l'île de France, ainsi que du sud-ouest à l'Auvergne et jusqu'à l'Alsace et aux Alpes. Le vent du nord est faible en général. Les températures maximales sont en hausse par rapport à celles d'hier, surtout dans le sud-ouest et en Rhône-Alpes. Prévoyez 25 à 27 degrés au nord, 27 à 30 degrés au sud. Avec en particulier 25 degrés à Paris et Clermont, 26 à Nancy, 27 à Bourges, Dijon, Mulhouse et Grenoble, 28 à Lyon et Pau, 29 à Mont-de-Marsan. Demain, le soleil dominera encore avec un léger vent du nord, sauf près des frontières du nord-est où le temps sera gris. Les températures resteront chaudes. Bonne route avec Météo France pour Autoroute Info.
1: Allez, vous restez avec nous, bien sûr. Retour de l'infotrafic, ce sera dans quelques instants. Vous ne bougez pas. On verra aussi que cet été, la canicule et les incendies ont eu des répercussions sur le réseau autoroutier. On verra quels ajustements ont dû être mis en place pour maintenir le bon état des axes que vous empruntez. Avant cela, c'est la playlist d'Autoroute Info. On écoute celle qui sera en concert en décembre prochain au Théâtre des Étoiles à Paris. Voici Estelle.
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0: toujours avec nous sur Autoroute Info, ça se passe bien, pas de problème particulier à vous indiquer sur votre route cet après-midi. On notera que le trafic reste encore ralenti dans une zone de travaux, un basculement de circulation dans la région de Mâcon. Vous êtes sur l'autoroute A6 en direction de Paris, ça s'arrange progressivement. Restez prudent, évidemment, ça peut freiner quand même assez brusquement, encore par moment. On continue de suivre tout cela de très près. Un point, un nouveau point sur vos conditions de circulation. Vous ne bougez pas. Les événements climatiques de cet été ont nécessité des adaptations dans les districts en charge du réseau autoroutier. Vivien Taupas s'est rendu à Dompierre, dans le département de l'Allier.
1: Nous avons vécu un été particulièrement marqué par la canicule, la sécheresse et les incendies. Et cela a eu des conséquences sur la maintenance des autoroutes. Vincent Forissier est en charge de l'autoroute A79 et de l'A71 au nord de l'Auvergne.
2: Sur les périodes de juillet-août, le trafic a augmenté. Sur ces périodes, nous arrêtons nos travaux pour pouvoir être en assistance permanente à nos clients. Comme partout en France, nous avions quelques opérations de fauchage qui étaient prévues, qui ont été arrêtées pour... justement éviter un départ d'incendie. Nous avions eu des restrictions aussi en matière d'arrosage. On a pu récupérer un petit peu d'eau de pluie qui nous a permis un peu d'arroser nos arbres sur les airs pour les maintenir en vie.
1: Avec la chaleur, les hommes comme le matériel ont été mis à rude épreuve. Des opérations de fauchage ont dû être reportées. Elles ont lieu habituellement chaque été pour permettre l'inspection à l'automne des installations en bordure d'autoroute, notamment des clôtures et le recensement des arbres menaçants.
2: Ce qu'on appelle les arbres à risque, en fait, il y a un relevé qui est fait, un genre d'audit sur ces arbres, avec des prescriptions données. Ils sont répertoriés et ensuite identifiés pour les abattre. Alors, quand ils sont de notre côté, donc ça se fait en régie interne, ou on peut faire appel aussi à un sous-traitant. Et quand ils ne sont pas dans le domaine public autoroutier concédé, donc chez un riverain, on contacte ces riverains par le biais de lettres recommandées pour les prévenir que des arbres situés sur leur terrain sont à risque et par le biais d'une tempête peuvent tomber sur l'autoroute, sur les voies et mettre en danger nos clients.
1: Même si vous n'avez pas encore reçu de courrier, si vous êtes riverain d'une autoroute, prenez rapidement les devants pour couper les arbres sur votre terrain avant qu'ils ne gênent la circulation.

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1: Attention à ce véhicule qui roule à faible allure. Il devrait quitter le domaine autoroutier. On est sur la 6 en direction de Paris à partir du kilomètre 437. Il devrait sortir tout prochainement à l'aire de service des chars. Vous restez prudent, ne vous laissez pas surprendre. A priori, ça roule plutôt sur voie droite. Donc, adaptez bien votre vitesse. On en reparle.

0: Roald Bilbo.
1: Bon week-end, 15h30, ravi de vous retrouver. On fait un nouveau tour d'horizon de vos conditions de circulation. On reparle d'un trafic qui reste ralenti sur un petit peu plus de 2 km sur la 6 en direction de Paris dans une zone de travaux. Il y a un basculement de circulation dans la région de Mâcon, donc après le diffuseur 30 de Belleville. Une dizaine de minutes encore hein, pour passer cette difficulté. C'est ce que nous indique les remontées GPS. On parlait aussi d'un véhicule qui était en panne. Alors, visiblement, c'est terminé. La 40 en direction de Chamonix sur la voie spéciale véhicule. Il a été évacué donc après la jonction avec la 42, ce qui fait qu'il n'y a pas d'autre événement à vous indiquer. Pour l'instant, sur votre route, ça se passe bien, quel que soit l'axe autoroutier emprunté, notamment dans l'Est, hein, sur les autoroutes de l'Est, la 36 entre Beaune et Mulhouse, et puis l'autoroute A40 également entre Mâcon, tunnel du Mont-Blanc, pas de difficultés particulières. La météo pour cet après-midi, vous le constatez, il fait beau, il fait plutôt chaud. Hein, les températures qui dépassent les 25 degrés en moyenne, ça va durer encore hein, quelques jours, nous promet Météo France. On écoutera d'ailleurs les prévisions météo, ce sera dans le prochain quart d'heure. Avant cela, les titres de l'actualité, tout de suite depuis la rédaction de France Info.
2: À 15h20, Louis Moriot, Vladimir Poutine n'a pas encore pris sa décision sur un potentiel déplacement au sommet du G20.
3: Annonce du Kremlin après l'interview de Volodymyr Zelensky diffusée ce matin sur une chaîne allemande. Le président ukrainien s'est dit prêt à rencontrer le chef d'État russe en décembre à Miami pour prendre des décisions avec lui, explique-t-il. Ça arrive une semaine après le voyage de deux émissaires américains à Kiev et à Moscou. Les enquêteurs allemands soupçonnent un membre du renseignement militaire russe d'une tentative d'attaque hybride à l'aéroport de Leipzig avec un drone chargé d'explosifs, des éléments qui ont conduit Berlin à mettre la Russie en cause et à annoncer plusieurs mesures comme la fermeture du consulat russe à Bonn. Moscou dément ses implications. 5 des 44 personnes blessées sont toujours à l'hôpital après l'accident d'un TER en Normandie hier. Les enquêteurs sont en train d'analyser la boîte noire du train. Pour l'instant, la piste privilégiée est celle d'un acte malveillant. Un morceau de rail de plusieurs centaines de kilos aurait été déplacé sur la voie du train. Et puis les basketteuses françaises ont rendez-vous avec leur histoire. Elles rencontrent l'Allemagne en demi-finale des mondiaux à 16h15 à Berlin pour décrocher une place en finale pour la première fois de leur histoire.
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1: Allez, vous restez avec nous, on revient dans un instant. Vous ne bougez pas, on repart avec la playlist du week-end et c'est avec Julien Libin.

toujours avec nous sur Autoroute Info. Le trafic reste ralenti sur un petit peu plus de 2 km sur la 6 en direction de Paris, dans une zone de tramway, un basculement de circulation dans le secteur de Mâcon. Donc après la sortie 30 de Belleville, quelques minutes supplémentaires hein, pour passer cette difficulté. Et le retour de l'info trafic qui arrive à 15h45. Vous restez avec nous pour la playlist. C'est Keane sur Autoroute Info. Bon voyage.

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1: 15h45, toujours avec nous sur Autoroute Info. Le trafic qui reste perturbé sur la 6 en direction de Paris, dans une zone de travaux. Un basculement de circulation qui est en place dans le secteur de Mâcon. Donc après la sortie de Belleville, la sortie 30. Trafic toujours perturbé sur près de 2 km à 5 à 10 minutes, hein, tout de même, pour passer cette difficulté. Et vu les taux de trafic, il reste conseillé au départ de Lyon d'emprunter plutôt la 42, la 40 et la 39 pour rejoindre notamment Dijon, en passant par cet itinéraire. Donc plus à l'est, ça se passe parfaitement bien, hein, mais ça évite évidemment ce basculement de circulation avec des difficultés toujours en place, en cours, à l'heure où l'on parle, partout ailleurs. Ça se passe bien sur votre route, aucune autre difficulté à vous indiquer, quel que soit l'axe autoroutier emprunté, c'est calme, notamment dans l'est de la France, et tout cela se fait d'ailleurs sous le soleil, avec des températures, en tout cas des conditions météo favorables, et des températures assez élevées. On en profite, c'est l'été, on dépasse les 25 degrés, cela devrait d'ailleurs durer encore plusieurs jours, nous promet Météo France. Si on parle tout de suite d'une application.

0: application qui pourrait vous être bien utile en cas de panne sur l'autoroute, c'est l'application SOS Autoroute. Élise Valade en a parlé avec Nadine Végiel des autoroutes APRR. On l'écoute.
1: C'est une application gratuite qui permet aux conducteurs d'être immédiatement géolocalisés et d'être mis en relation avec les services de secours. Alors, quand on l'a sur son smartphone, on sort de la voiture, évidemment, on met son gilet haute visibilité et on fait sortir toutes les personnes qui sont dans l'habitacle. On ne reste pas, même si la météo n'est pas favorable, dans le véhicule pour se mettre en sécurité de l'autre côté de la barrière.
2: SOS Autoroute, est-ce une application qui fonctionne partout sur le territoire français ?
1: On peut utiliser l'application SOS Autoroute sur toutes les autoroutes françaises et si il y a une zone de non-couverture, ce qu'on appelle une zone blanche, vous êtes mis en relation directement avec le 112. Donc en cas de besoin, vous aurez toujours les équipes de secours en ligne.
0: Application que vous pouvez télécharger gratuitement, bien sûr, sur le Play Store et l'Apple Store.
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0: Allez, vous restez avec nous, on va revenir dans quelques instants. Vous ne bougez pas, on repart avec la playlist du week-end, l'un des phénomènes du moment, la franco-haïtienne Naïka et son titre One Track Mind. Bonne route.
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1: Toujours avec nous sur Autoroute Info, le trafic qui reste ralenti sur la 6 en direction de Paris. Le passage d'une zone de travaux d'un basculement de circulation dans la région de Mâcon après Belleville, sortie 30, toujours 2 km environ de circulation perturbée, 5 à 10 minutes supplémentaires. C'est ce que nous indiquent les remontées GPS. On part visiter la Côte d'Or à présent avec l'application Balade en Bourgogne. Hugo Amiot l'a testé avec Aymeric Fournier de Côte d'Or Attractivité. Puis le retour de l'infotrafic s'est calé. Pour 16h, vous serez en compagnie d'Eliott Monod.
2: Alors je suis à Gevrey-Chambertin en plein cœur de la Côte d'Or, devant l'office du tourisme. On va chercher une balade. Donc on ouvre l'appli et qu'est-ce qui se passe?
3: Alors on ouvre l'application, on a plusieurs balades qui nous sont proposées. Donc là l'idée, voilà, on va zoomer sur la petite carte qui s'affiche devant nous pour trouver la balade qui nous intéresse. Et là on va trouver la balade à Gevrey-Chambertin. Et en fait on va se diriger tranquillement vers le premier point et la balade va se lancer.
4: Voici le clos de Mével. Il est entouré de murs en pierre sèche, couronnés de laves, légèrement incliné pour faciliter l'écoulement des eaux de pluie.
2: Alors Aymeric, là on est en train de marcher et dès qu'on croise une étape, il y a l'audio guide qui se lance.
3: Exactement, voilà l'idée, c'est d'avoir le téléphone dans la poche, on va dire, et de se laisser vraiment porter par la balade. Donc voilà, donc à Gevrey, on tourne la tête, on voit les vignes, on tourne la tête, on voit des bâtiments. Et en fait, l'idée, c'est vraiment de se laisser porter par la balade et de, on va dire, la Côte d'Or dans la poche, quoi.
2: Et bon, on continue pour les prochaines étapes. Alors au-delà des étapes, on a aussi les points d'intérêt, Aymeric.
3: En fait, l'idée, ça va être d'avoir soit des endroits où on peut stationner, des endroits où on peut pique-niquer, des endroits où l'on peut visiter.
2: Ah, Aymeric, je crois qu'il y a un nouvel audio qui se lance.
5: Cette rue s'appelait autrefois la rue Saint-Brouin. Brouin était le nom populaire de Bénigne, le saint qui évangélisa la Bourgogne au IIe siècle.
2: On a fait notre boucle, 3 km sous le soleil. Aymeric, qu'est-ce qui se passe ensuite?
3: Donc on arrive à notre point final et on se dit, bah ça y est, je quitte l'application. Mais non, la balade nous propose voilà, de donner notre avis, donner des conseils aussi aux autres, aux futurs randonneurs. Par exemple, de dire à cet endroit, attention, faut peut-être juste contourner le muret. Voilà, c'est des petites indications qu'on peut donner au prochain.
2: Au-delà de Gevrey-Chambertin, c'est plus de 190 promenades qui sont disponibles sur l'application Balade en Bourgogne, et pas seulement à pied, mais aussi à vélo ou même en canoë.

0: Merci d'être avec nous. Il est 16h.
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0: On fait la route ensemble ce samedi 12 septembre et les conditions de circulation avec un trafic qui dans l'ensemble s'écoule bien, un petit peu de monde quand vous passez les grandes agglomérations et puis parfois dans certaines zones qui sont en travaux, il y a notamment ce basculement de circulation, zone un peu particulière où vous n'avez que deux voies de circulation par sens et d'un seul côté du terre-plein central du côté de Mâcon, parfois ça freine un petit peu, ça va quand même nettement mieux à direction Paris, simplement quelques ralentissements parfois quand vous arrivez dans la zone de travaux, un tout petit peu avant d'atteindre la sortie numéro 29. Je vous le disais, sinon c'est autour des grandes villes qu'il y a toujours un peu plus de circulation, mais ça n'occasionne pas forcément de difficultés particulières au moment où je vous parle, en région lyonnaise, en région parisienne. Ça reste à peu près calme, et puis les conditions météo, elles sont bonnes, dégagées, ensoleillées, avec des températures très très douces, encore bien estivales ce samedi. Et on va passer au reste de l'actu. Les titres, c'est avec France Info.
2: Pérologa et le fil info, la piste d'un halte malveillant privilégié en Seine-Maritime.
3: C'est ce qu'avancent les enquêteurs après le déraillement spectaculaire d'un TER hier soir sur la commune de Cléon. Un morceau de rail pesant entre 250 et 300 kilos aurait été transporté et déposé sur la voie avant le passage du train. L'accident a fait 44 blessés, dont une jeune femme grièvement touchée. Ses jours ne sont plus en danger. Céline Dion à quelques heures de son retour sur scène après 6 ans d'absence. À 20h ce soir, la star québécoise donne son premier concert à la Plénitude Arena près de Paris. 16 concerts sont programmés jusqu'au 17 octobre. 480 000 billets ont été vendus. Une journée très politique en France. Plusieurs candidats à la présidentielle sont en meeting ou en déplacement cet après-midi. C'est le cas de Jean-Luc Mélenchon, du communiste Fabien Roussel et de l'écologiste Marine Tondelier à la Fête de l'Humanité. À droite, Bruno Retailleau rassemble ses partisans à Nogent-sur-Marne. Les pays des BRICS exhortent à la retenue maximale dans le conflit au Moyen-Orient. Appel lancé par ces 11 pays, dont la Chine, l'Inde, la Russie et l'Iran. Ils sont réunis aujourd'hui à New Delhi. Pékin et Moscou continuent à commercer avec l'Iran malgré les menaces de sanctions répétées de Donald Trump. Et puis le mondial féminin de basket à Berlin. Les Françaises jouent tout à l'heure la demi-finale face à l'Allemagne. Coup d'envoi à 16h30.
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0: Le prochain rendez-vous dans quelques minutes. Restez bien avec moi. On se retrouve très vite sur Autoroute Info. Évidemment, on reparle des conditions de circulation. On vous informe à tout moment, de toute façon, en cas de nouvelle alerte. Vous le savez, 7 jours sur 7, 24 heures sur 24, on n'est jamais bien loin. Jérémy Frérot vous accompagne aussi sur Autoroute Info.
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1: Et pour vous signaler qu'un accident s'est produit, accident dans les Vosges et sur l'autoroute A31, vous roulez en direction de Nancy au kilomètre 197. Un accident signalé à cet endroit un petit peu après la sortie Neufchâteau-Mirecourt. Vous restez vigilants et on en reparle dans moins de 2 minutes.

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2: Nouveau rendez-vous sur Autoroute Info, les conditions de circulation avec cet après-midi sous le soleil, de bonnes conditions de circulation. Attention quand même à un accident qui s'est produit il y a quelques instants. C'est dans les Vosges et c'est sur l'A31. C'est en direction de Nancy au kilomètre 197 avec peut-être gêne à la circulation. Ça, on ne sait pas encore. Pour le moment, prudence. Après la sortie Neufchâteau-Mirecourt, c'est la sortie numéro 10. Je vous retrouve très vite pour en reparler sur Autoroute Info, 16h15. On parlera aussi de la météo, justement. Il fait beau, il fait chaud et ça devrait continuer jusque demain. Demain dimanche, Julien Doré pour un Paris-Séchelles, juste après avoir écouté Tom Jones sur Autoroute Info. Il est 16h, bientôt 7 minutes. Vous êtes tous les bienvenus.

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1: Et on se retrouve, il est 16h, bientôt 16 minutes, vos conditions de circulation ce samedi après-midi avec un accident qui s'est produit. On part dans les Vosges, l'autoroute A31, vous roulez en direction de Nancy au kilomètre 197. Une voiture est accidentée sur la bande d'arrêt d'urgence. Vous restez vigilant évidemment quand vous passez à cet endroit. Il s'agit de ralentir, serrer à gauche pour respecter le corridor de sécurité. Un peu après la sortie 10, c'est la sortie Neufchâteau-Mirecourt. Les services de sécurité, le patrouilleur notamment, a été alerté. Il se rend sur place. Partout ailleurs, un trafic qui s'écoule très bien sur tous les autres axes, pas de difficultés particulières. Vous voyagez sous un beau soleil, température très agréable, hein, estivale ce samedi 12 septembre, le passage des grandes villes. Il y a toujours un petit peu plus de circulation, parfois quelques ralentissements sans grandes conséquences sur les temps de parcours, notamment tout au bout de la 6 et de la M6, avant le tunnel de Fourvière. On parle de moins de 5 minutes de temps de trajet supplémentaire. Et la météo qu'on évoquait, on va continuer de s'y intéresser.
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1: Et oui, voici les prévisions maintenant. Pour savoir à quoi s'attendre pour les prochaines heures, la suite est fin de ce week-end. Claire Chanal de Météo France.
2: Les hautes pressions viennent s'installer sur le pays ce week-end et le temps s'annonce encore sec et plutôt bien ensoleillé en général. Cet après-midi, soleil et éclaircies se partagent le ciel, du centre jusqu'aux Ardennes, tandis que le soleil domine sur l'Île-de-France, ainsi que du sud-ouest à l'Auvergne et jusqu'à l'Alsace et aux Alpes. Le vent du nord est faible en général. Les températures maximales sont en hausse par rapport à celles d'hier, surtout dans le sud-ouest et en Rhône-Alpes. Prévoyez 25 à 27 degrés au nord, 27 à 30 degrés au sud, avec en particulier 25 degrés à Paris et Clermont, 26 à Nancy, 27 à Bourges, Dijon, Mulhouse et Grenoble, 28 à Lyon et Pau, 29 à Mont-de-Marsan. Demain, le soleil dominera encore avec un léger vent du nord, sauf près des frontières du nord-est où le temps sera gris. Les températures resteront chaudes. Bonne route avec Météo France pour Autoroute Info.
1: Allez, on va se retrouver dans quelques instants. Vous restez bien avec moi. Le retour aux conditions de circulation sur Autoroute Info. On évoquera aussi ces couples qui parfois se disputent au volant. Ce sera après avoir écouté la chanteuse Charlotte Cardin. Bon après-midi, bon voyage.

0: nouveau rendez-vous sur Autoroute Info, les conditions de circulation, cette intervention autour d'un véhicule accidenté. Restez vigilants si vous m'écoutez en ce moment dans les Vosges, la 31 en direction de Nancy et au kilomètre 197 avec cette voiture qui est arrêtée sur la bande d'arrêt d'urgence après avoir percuté le terre-plein central du Monde qui va intervenir, si ce n'est pas déjà le cas, très près des voies après Neufchâteau-Mirecourt après la sortie numéro 10. Le prochain rendez-vous d'information trafic, c'est dans quelques minutes. Restez bien avec moi, 16h30, pour toutes vos conditions de circulation, pour parler aussi du reste de l'actu avec France Info. On voyagera aussi en musique, notamment avec Zazie. Et puis tout de suite, on va vous parler d'une étude réalisée par Direct Assurance. Les trajets en couple, en voiture, sont parfois électriques, Paulin Caillard.
1: Pour la plupart d'entre nous, c'est agréable de faire de la route avec sa moitié.
2: Tu sais, Pierrot, je vais te dire un truc. On est bien.
3: Le soleil à l'horizon, le moteur qui rugit.
2: Tu me laisseras conduire, Pierrot.
1: Mais pour beaucoup, un trajet en voiture, c'est aussi l'occasion d'un crépage de chignon en règle. Selon une étude de Direct Assurance, 28% des couples déclarent se disputer régulièrement en voiture. Pour les parents, c'est encore pire, puisque les embrouilles au volant concernent un couple avec enfant sur deux. Et si ça se trouve, vous en faites partie. Auquel cas, vous allez sans doute reconnaître ces motifs récurrents de tension qu'a identifié l'étude. D'abord, le style de conduite.
4: Il bloque tout le monde, là! Bon, vas-y, double-le.
2: Je ne peux pas.
4: Double-le! Mais dépasse-le sur la gauche, là!
2: Je ne peux pas dépasser.
4: Loulou, double-le, je te dis! Non, mais c'est pas vrai, mais j'y crois pas, hein!
2: T'es sûr que tu veux pas conduire, là?
4: Pour m'exciter au volant? Ah, bah non, merci, je préfère me détendre, moi.
2: Ah ouais.
1: En tant que passager, on a tous déjà appuyé notre pied devant nous comme si on pouvait actionner une pédale de frein imaginaire. Et ce court, mais très intense instant de panique instinctive peut largement suffire à déclencher une prise de chou. Autre sujet épineux, l'itinéraire. C'est le fameux « Oh, bah moi je serais pas passé par là, c'est plus long ». C'est bon, on connaît, et évidemment, ça agace. Et pour terminer, bien sûr, les remarques du copilote.
5: « Mais surveille ton aile, fais tes angles morts, regarde le rétroviseur, mais que les nouilles !»
1: Ça, ça rend fou, et ça donne très envie de s'arrêter pour laisser notre voisin prendre le relais. Mais justement, ça c'est en fait assez rare. 8 fois sur 10, c'est la même personne qui conduit pendant tout le trajet. Dans une majorité des cas, ce sont des hommes, et quand l'étude interroge les femmes à ce sujet, 29% d'entre elles déclarent que si elles ne prennent pas le volant, c'est à cause de leur partenaire. Chiffre qui grimpe à 46% pour les femmes en couple avec enfants. On le rappelle, mais pour faire de longs trajets en toute sécurité, c'est important de savoir partager le volant et de faire des pauses toutes les 2 heures au moins.
2: Oh là là, je sens qu'on est bien parti là.
6: Et sur toi, je me sens en attaque, hein, je peux conduire.
2: Allez.

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1: Pour vous signaler qu'un patrouilleur intervient en ce moment sur les voies de l'autoroute A46, la 46 direction Lyon et Marseille au kilomètre 15. Un agent amené à traverser les voies, il va sur celle de gauche pour aller récupérer l'obstacle. Ralentissez bien pour votre sécurité et pour la sienne. Kilomètre 15 de la 46 direction Lyon-Marseille, c'est un peu après la sortie numéro 2.

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1: Pour vous signaler qu'un piéton se trouve près des voies de l'autoroute A404 et en direction d'Oyonnax, attention, kilomètre 4 de cette autoroute A404 direction Oyonnax, un peu après la sortie numéro 8 et la jonction avec l'autoroute.

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1: Il est 16h30, merci de voyager avec nous, d'être sur Autoroute Info, avec quelques petites choses à vous rappeler. Un piéton près des voies de l'autoroute A404, on va commencer par là. La 404 en direction d'Oyonnax, à kilomètre 4, il y a une personne repérée le long des voies, à pied, un peu après la sortie numéro 8 et après la jonction avec l'autoroute A40. Vous restez vigilants. Et puis, un accident qui s'est produit, alors là, beaucoup plus au nord, on va partir dans les Vosges, la 31 en direction de Nancy et au kilomètre 197. Accident avec une voiture à évacuer sur la bande d'arrêt d'urgence. Un petit peu de monde qui se trouve près des voies après la sortie Neufchâteau-Mirecourt, c'est la sortie numéro 10. Voilà ce que l'on pouvait dire à cette heure-ci. Pas d'autres interventions en ce moment. Alors parfois un petit peu de monde quand même quand vous passez des zones qui sont en travaux. Il y en a un certain nombre à cette période. Ne soyez pas surpris de quelques ralentissements parfois, surtout dans les zones un peu particulières, les basculements de circulation où vous ne roulez que d'un seul côté du terre-plein central. C'est le cas du côté de Mâcon sur l'autoroute A6 vers la sortie numéro 29, donc parfois ça peut freiner un petit peu. Maintenez bien les distances de sécurité. Puis quand vous passez les grandes villes aussi, hein, c'est toujours un petit peu plus dense. Quand on s'approche des grandes agglomérations, et notamment à Lyon, tout au bout de la 6 et de la M6, ça freine sur un peu moins de 2 km à l'entrée du tunnel de Fourvière pour 5 minutes de temps de trajet supplémentaire. Allez, on va maintenant continuer avec le reste de l'actu. Les derniers titres, ils nous sont présentés depuis la rédaction de France Info.
2: Profil Info, Limoges, à la une, cette question, évidemment, on vient d'en parler avec notre invité. Le déraillement du train en Seine-Maritime était-il voulu ?
3: Si c'est quelqu'un qui a déplacé ce bout de rail, ce n'est pas un acte malveillant, c'est un acte criminel. Les mots du président de la région Normandie, Hervé Morin, alors que l'enquête se poursuit et que la piste d'une malveillance reste privilégiée. Hier soir, c'est un TER reliant Rouen à Caen et transportant 186 personnes qui a déraillé au niveau de la commune de Cléon. L'accident a fait 44 blessés. Marine Tondelier doute de la viabilité d'une primaire social-démocrate. On ne sait pas combien de temps le vainqueur sera candidat, dit-elle. La chef des écologistes, également candidate à la présidentielle, s'est exprimée lors de son passage à la fête de l'humanité. Elle se tient ce week-end en région parisienne. L'occasion pour d'autres candidats de gauche de faire une apparition. Le communiste Fabien Roussel et l'insoumis Jean-Luc Mélenchon sont notamment présents. Et puis c'est la première fois de leur histoire qu'elles arrivent aussi loin, les basketteuses françaises en demi-finale de Coupe du Monde contre l'Allemagne. Le coup d'envoi c'est dans une dizaine de minutes et c'est à suivre bien sûr sur France Info.
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1: Prochain rendez-vous d'infotrafic dans moins de 5 minutes après avoir écouté la chanteuse Angèle sur Autoroute Info. Bon après-midi, merci d'être avec nous.

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1: Nouveau rendez-vous cet après-midi sur Autoroute Info. Deux choses à vous dire. Un véhicule arrêté sur l'autoroute A6, on l'a appris il y a quelques instants. L'A6 en direction de Lyon et au kilomètre 277, une voiture en panne sur la bande d'arrêt d'urgence, un peu après la jonction avec la 38 qui permet de rejoindre Dijon. C'est en Bourgogne. Et puis, en Rhône-Alpes, on va partir sur l'A404 pour rappeler qu'un piéton se trouve près des voies de l'A404 lorsque vous roulez en direction d'Oyonnax. Kilomètre 4, c'est un peu après la sortie 8 et après la jonction avec l'autoroute A40. Voilà ce que je pouvais vous dire à cette heure-ci, évidemment, pour toute l'information trafic. Pour le point complet, rendez-vous dans quelques minutes. On évoquera aussi l'information travaux. Bref, vous saurez tout ce qu'il y a à savoir. 16h45 au plus tard sur Autoroute Info après avoir écouté ce week-end Atomic Kitten et tout de suite un classique qui fait plaisir, Phil Collins.

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1: Et de retour à 16h45, vos conditions de circulation sur Autoroute Info. Quelques petites choses à vous rappeler, surtout la présence de piétons près des voies de l'autoroute à 404. La 404, si vous l'empruntez en direction d'Oyonnax, dans les premiers kilomètres de cette autoroute d'ailleurs, c'est au kilomètre 4 qu'il y a des piétons qui ont été repérés près des voies, un peu après la jonction avec la 40 et après la sortie 8, Hauteville-Laune. Et puis ailleurs, il s'agit surtout de fin d'intervention d'ailleurs à cette heure-ci, parce que tout à l'heure on avait une voiture en panne sur la 6, évacuée, un accident qui s'était produit beaucoup plus au nord dans les Vosges sur la 31. Fin de l'intervention, donc partout ailleurs, ça se passe bien sur votre trajet, tant mieux. Évidemment ça peut changer, pour le moment c'est calme à l'instant où je vous parle, là, si ça change on vous informe, vous le savez. Le passage des grandes villes, il y a un peu de monde, comme toujours, toujours un peu plus de circulation quand vous allez approcher Paris, Lyon, par exemple. À Lyon, il y a notamment un peu de ralentissement avant le tunnel de Fourvière. Un peu moins de 2 km de circulation ralentie, temps de trajet supplémentaire, 5 minutes pour vous engager sous le tunnel et continuer direction Marseille, Lyon Centre. Et puis des travaux aussi sur votre route ce samedi, avec pas mal de zones où le nombre de voies peut être réduit. Il peut s'agir aussi de zones encore un peu plus particulières, c'est-à-dire qu'il y a et nombre de voies réduites et en plus, basculement de circulation. Ça veut dire que vous passez pendant quelques kilomètres d'un seul et même côté du terre-plein central, dans les deux sens pour permettre la réalisation de ces travaux. C'est notamment le cas sur l'autoroute A5 entre Chaumont et Langres, ou encore sur l'A6, secteur de Mâcon, près de la sortie numéro 29. Donc souvent dans ces zones, il faut bien rester concentré, vigilant et surtout ralentir et augmenter les distances de sécurité.
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1: Tiens, puis l'infotrafic temps réel qui évolue au moment où je vous parle, je vous le disais, ça peut changer, ça change avec la présence d'obstacles sur les voies de l'autoroute A6. Je viens de la prendre en direction de Paris et au kilomètre 137. Attention, débris signalés sur les voies un peu après Auxerre, après la sortie numéro 19. Nous, on se retrouve dans quelques minutes. On vous emmènera faire un petit tour au parc Nigloland. On partira dans l'Aube, près de la après avoir écouté Christophe Maé sur Autoroute Info. Bon week-end, bon après-midi.

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2: Nouveau rendez-vous sur Autoroute Info avec deux choses à vous dire à cette heure-ci. Obstacle sur les voies de l'autoroute A6. La 6 en direction de Paris au kilomètre 137. Attention, des débris sur les voies un peu après Auxerre, après la sortie numéro 19. Et puis des piétons, si vous m'écoutez, sur l'autoroute A404 en direction d'Oyonnax au kilomètre 4. Des piétons repérés près des voies un peu après la jonction avec l'autoroute A40. On part maintenant et comme promis dans l'aube, Myriam Boyen nous propose un tour au parc d'attractions Nigloland près de la 5 pour parler de leur démarche environnementale. Écoutez.
3: On est le premier parc d'attractions français labellisé divertissement durable. Donc on est plutôt content parce que effectivement, ça récompense tous les efforts qu'on mène au quotidien à tous les niveaux de l'entreprise.
4: Frédéric Doré, responsable communication à Nigloland.
3: Que ce soit dans nos restaurants avec un travail auprès des prestataires et des producteurs locaux, ça peut être aussi sur notre consommation énergétique sur les attractions, sur les points de restauration, etc. On a créé aussi une station d'épuration qui nous permet de retraiter toutes les eaux usées du parc. Plein d'actions aussi de recyclage, retraitement de certains produits, que ce soit les huiles par exemple de friture qui sont réutilisées, que ce soit la collecte des mégots où c'est recyclé et on en fait du coup de l'isolant pour les vêtements ou pour le bâtiment. Et on va avancer dans le cadre de cette labellisation. C'est pris en compte dans tous les projets de l'entreprise.
4: C'est une démarche qui s'inscrit sur le long terme, que ce soit la création de nouvelles infrastructures, la gestion des décors, mais aussi l'approvisionnement en nourriture.
3: On essaye effectivement de s'inscrire dans une démarche où on fait beaucoup de choses maison. Au sein de notre crêperie, on fait la pâte à crêpes, les pizzas, on fait la pâte à pizza, on épluche beaucoup tous les légumes, les salades, etc. du parc. Et on travaille, quand c'est possible, avec les producteurs locaux. Ça peut être sur l'approvisionnement des viandes. On travaille avec des gens du département de l'Aube. Cette année aussi, on est passé avec un artisan glacier, là où avant, on passait par des gros industriels. On évolue aussi grâce à cette démarche et on essaye d'avoir des choses qui font du sens.
4: Tout cela n'est pas tellement nouveau à Nigloland, car ces attractions sont installées dans un environnement particulier.
3: On est déjà dans le parc naturel de la forêt d'Orient, on a un cadre qui est exceptionnel, on est dans une forêt avec des arbres centenaires, une rivière naturelle qui passe au cœur du parc. Finalement, on le fait depuis de nombreuses années, mais on ne le disait pas, on n'avait pas recensé toutes les actions qu'on menait. Et là, du coup, on a une personne vraiment en interne qui a pris ce sujet à tous les niveaux de l'entreprise. Donc voilà, on est très, très content et très fier d'avoir obtenu cette labellisation.
4: Le parc d'attractions Nigloland est accessible par l'autoroute A5 et la 26 et ouvre ses portes entre le mois d'avril et celui de novembre.

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1: Et pour vous signaler qu'un accident s'est produit à l'autoroute A39 et en direction de Dijon, kilomètre 48. Accident signalé si vous avez dépassé la sortie 7 Poligny-Pontarlier. Restez vigilants, on en reparle très vite sur Autoroute Info, 17h.

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1: Bon week-end, bon voyage, merci d'être avec nous, il est 17h.
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1: On fait la route ensemble ce samedi avec quelques interventions à vous rappeler à cette heure-ci. D'abord, un obstacle ou des obstacles, ça reste à confirmer, sur les voies de l'autoroute A6 et en direction de Paris, au kilomètre 137, un peu après le secteur d'Auxerre, après la sortie numéro 19. Il pourrait y avoir des débris sur les voies. Et puis, les autres axes que l'on surveille avec l'autoroute A39, un accident, une voiture qui serait accidentée sur la bande d'arrêt d'urgence A39, direction Dijon, kilomètre 48. Le point de repère, un peu après la sortie Poligny-Pontarlier. C'est une vingtaine de kilomètres quand même après cette bretelle de sortie numéro 7. Du monde qui va intervenir, si ce n'est pas déjà le cas, près des voies de circulation pour évacuer le véhicule. Et puis les autres axes, trafic qui s'écoule plutôt bien. Un petit peu de monde quand vous passez certaines zones de travaux, hein, où parfois le nombre de voies est réduit, donc ça peut freiner un peu. Et puis le passage des grandes villes, toujours un petit peu de circulation. C'est toujours un peu plus chargé près de Paris, près de Lyon. À Lyon, ça va quand même nettement mieux avant le tunnel de Fourvière. Un tout petit ralentissement, moins d'un kilomètre maintenant avant de vous engager sous l'ouvrage. Et puis l'arrivée à Lyon par la 42. Parfois, là aussi, quelques ralentissements, mais sans grandes conséquences sur les temps de parcours. Tant mieux. La météo, vous roulez sous le soleil, pas de difficultés. Et le reste de l'actualité, c'est maintenant. C'est avec France Info.
2: Un foire Montpérou-Loga, le président de la région Normandie dénonce un acte malveillant et criminel.
3: Réaction d'Hervé Morin après le déraillement du TER Rouen-Caen hier soir qui a fait 44 blessés, dont une jeune femme de 18 ans grièvement touchée. Les enquêteurs ont retrouvé un rail sur la voie, un rail pesant entre 250 et 300 kilos qui pourrait être à l'origine de ce déraillement. Marine Le Pen devant les parlementaires du RN réunis au Touquet, la patronne des députés Rassemblement National s'est exprimée à propos du budget de l'État pour 2027. Budget qui doit être voté cet automne. Elle assure qu'elle préfère qu'un budget imparfait soit adopté au Parlement plutôt qu'une loi spéciale. Mais Marine Le Pen rejette toutefois tout blanc-seing au gouvernement sur sa copie budgétaire. Jean-Luc Mélenchon lui va s'exprimer tout à l'heure à la Fête de l'Humanité dans l'Essonne. Avant lui, Marine Tondelier et Fabien Roussel, eux aussi candidats à la présidentielle, ont pris la parole. La chef des écologistes a émis des doutes sur la viabilité du projet de primaire voulu par le PS et Place Publique. Les pays des BRICS exhortent à la retenue maximale dans le conflit au Moyen-Orient, appel lancé par ces 11 pays dont la Chine, l'Inde, la Russie et l'Iran. Ils sont réunis aujourd'hui à New Delhi. Et puis Céline Dion est à un peu plus de 3 heures de son retour sur scène après 6 ans d'absence. À 20h ce soir, la star québécoise donne son premier concert à la Plénitude Arena près de Paris. 16 concerts programmés jusqu'au 17 octobre. 480 000 billets ont été vendus.
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1: Prochain rendez-vous dans moins de 5 minutes. Restez bien avec nous. On se retrouve après avoir écouté Tibbs sur Autoroute Info.

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2: Un accident à vous rappeler, accident qui s'est produit sur l'A39 et en direction de Dijon, le passage du kilomètre 48 où une voiture se trouve sur la bande d'arrêt d'urgence, une vingtaine de kilomètres après la sortie Poligny-Pontarlier, c'est la sortie numéro 7. A39, direction Dijon, vous restez vigilant, le kilomètre 48 où ce véhicule est accidenté, je vous le disais, sur la bande d'arrêt d'urgence. 17h15 pour reparler très vite des conditions de circulation, à tout moment en cas de nouvelle alerte, vous le savez sur Autoroute Info. Et puis on va voyager aussi ce samedi après-midi et sous le soleil avec Christine Aguilera et Nickelback sur Autoroute Info.

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1: 17h15, je vous retrouve les conditions de circulation avec dans l'ensemble de bonnes conditions de circulation ce samedi après-midi et sous le soleil quasiment partout. Attention quand même au sujet d'un accident qui s'est produit sur l'autoroute A39 avec d'ailleurs une mise à jour. On en parlait jusqu'ici en direction de Dijon, c'est dans l'autre sens finalement. On en sait un petit peu plus, direction Bourg-en-Bresse et Genève. Sur l'A39, accident survenu au kilomètre 48 avec une voiture et deux poids lourds arrêtés sur la bande d'arrêt d'urgence. Les pompiers qui sont aussi présents, donc ça fait quand même pas mal de monde, un peu d'activité très près de la voie de droite, ralentissez et serrez à gauche, kilomètre 48 de la 39 en direction de Genève et de Bourg-en-Bresse. Les autres axes que l'on surveille, pas d'intervention particulière à vous signaler, y compris sur l'autoroute A6 entre Paris et Lyon, et même justement quand vous allez tout au bout de cette autoroute A6 au nord et au sud, Paris-Lyon, ça reste calme, même si c'est toujours un peu plus chargé quand vous passez les grandes agglomérations. Des travaux aussi sur votre route, pas mal de zones de travaux. Vous pouvez rencontrer un nombre de voies réduit. Adaptez bien votre conduite quand vous passez dans ces zones particulières.
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1: Et le prochain rendez-vous dans quelques instants, on se retrouvera aussi pour parler d'une opération de sensibilisation qui s'est tenue près de le long de la 43 pour se mettre dans la peau d'un agent autoroutier grâce à des lunettes de réalité virtuelle. Le reportage arrive juste après Tovelo et Stromae sur Autoroute Info. Bon week-end.

0: Merci d'être avec nous ce samedi après-midi, 17h20. Les conditions de circulation avec une intervention à vous rappeler. Cet accident qui s'est produit sur l'A39 en direction de Bourg-en-Bresse et de Genève, kilomètre 48. Il y a du monde qui intervient sur la bande d'arrêt d'urgence. Il y a plusieurs véhicules, une voiture, deux poids lourds et les services de sécurité, notamment les pompiers qui sont sur place. Donc ralentissez et serrez à gauche pour bien respecter le corridor de sécurité. Ça signifie automatiquement qu'il y a des piétons près de la voie de droite. Une fois que vous avez dépassé le secteur de Dole, la sortie numéro 6. Le prochain rendez-vous dans quelques minutes sur Autoroute Info à 17h30. Restez bien avec moi, on va continuer évidemment à suivre l'évolution des conditions de circulation ce samedi fin d'après-midi. Lily Allen qu'elle est dans la playlist, on écoutera aussi Shania Twain. Et maintenant on va parler du métier d'agent autoroutier. C'est un métier dangereux hein, forcément, et le but, sensibiliser, une opération de sensibilisation qui s'est tenue sur la 43 dont on va vous parler maintenant avec Vincent Serrano qui est allé tester des lunettes de réalité virtuelle pour se glisser dans la peau d'un patrouilleur.
1: Nous sommes sur l'aire du granier de l'A43, à proximité de Chambéry, et nous croisons Yann, automobiliste, venu faire la pause. Par hasard, il a découvert l'atelier de sensibilisation et ses lunettes de réalité virtuelle qui vous plongent dans la peau d'un patrouilleur le long de l'autoroute.
2: Génial, franchement génial, on est vraiment dedans. Je comprends maintenant les agents, les petites frayeurs, même les grandes frayeurs qu'ils ont, quoi.
3: Vous avez fait le pas de côté quand vous avez vu le camion approcher ?
2: Ouais. Right. Pas le petit, hein, grand. Ouais, très bien fait même, ouais, je confirme.
1: Alors forcément, après ce retour d'expérience, j'ai voulu en savoir plus. J'ai testé ces lunettes en compagnie d'Aurore Brache, adjointe responsable du service pour la direction interdépartementale des routes Centre-Est.
4: C'est des lunettes qui vous permettent d'être vraiment à leur place, de tourner la tête comme eux, d'avoir le son, l'image, il manquera le souffle.
3: Allez, c'est parti. On peut se tourner hein, dans tous les sens. Hein. Donc là, en effet, on est le long d'une autoroute, on voit des poids lourds passer à toute vitesse. Et c'est vrai qu'à un moment donné, on a même tendance à s'écarter, même si on sait que c'est pas la réalité.
4: Ça nous permet vraiment de pouvoir se mettre à la place d'eux et de comprendre que quand on passe, c'est pas juste passer à côté et c'est pas grave, ils ont l'habitude. Non, c'est vraiment un vrai risque. En fait, ils viennent pour protéger des vies et ils espèrent rentrer chez eux le soir.
1: Les agents autoroutiers sont visibles à 200 mètres minimum, grâce notamment à des dispositifs d'avertissement lumineux importants. Pour autant, les accidents ne se produisent pas seulement en cas de mauvaises conditions routières et de visibilité réduite.
4: Alors sur la DIR Centre-Est par exemple, au terme d'accident, donc tout confondu, on est à 2/3 des accidents qui ont lieu en ligne droite et plus de 3/4 qui ont lieu par météo favorable, donc soleil, pas de pluie.
1: Le mot de la fin pour Yann, l'automobiliste qui a découvert l'atelier de sensibilisation.
2: Sensibiliser les gens, c'est vraiment très bien, quoi. Ça peut arriver à tout le monde, donc oui, vaut mieux faire des piqûres de rappel et être vigilant sur la route, toujours regarder au lieu de faire autre chose.

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1: Il est 17h30 et on voyage ensemble sur Autoroute Info avec de bonnes conditions de circulation dans l'ensemble et sous le soleil quasiment partout où vous m'écoutez, de l'Île-de-France jusqu'en Auvergne-Rhône-Alpes en passant par la Bourgogne-Franche-Comté. Ça se passe plutôt bien. Attention quand même à une intervention à vous rappeler. Un accident qui s'est produit, c'est sur l'autoroute A39, c'est en direction de Bourg-en-Bresse et de Genève, au kilomètre 48 avec une voiture qui s'est retrouvée, en fait, on en sait un peu plus, une voiture dans l'accotement et les services de sécurité qui sont par contre très nombreux sur la bande d'arrêt d'urgence, pompiers, gendarmes, patrouilleurs. C'est pour ça qu'il faut continuer de ralentir quand vous passez ce kilomètre 48 sur la 39 en direction de Bourg-en-Bresse et de Genève. Partout ailleurs, je vous le disais, la circulation s'écoule bien, y compris jusqu'au passage des grandes villes. Si vous devez passer par Lyon ou que vous approchez la capitale, il y a un peu plus de monde. Mais ça s'écoule normalement. Les zones de travaux aussi, hein, qui peuvent parfois vous faire freiner. Il y a pas mal de zones de travaux avec un nombre de voies réduit. À chaque fois, il s'agit d'adapter votre vitesse et de bien augmenter, pour éviter les mauvaises surprises, les distances de sécurité. Maintenant, l'actualité nationale et internationale. Les titres de ce samedi nous sont présentés par France Info.
2: Oui, Emerio, pour les toutes dernières infos de la journée. Et en Ukraine, de nouvelles frappes russes ont fait 4 morts et des dizaines de blessés.
3: Volodymyr Zelensky a demandé à Donald Trump des sanctions très sévères dès maintenant, mais le président ukrainien n'exclut pas une rencontre avec Vladimir Poutine au moment du G20 en décembre à Miami. Sur une chaîne de télévision allemande, il s'est dit prêt aujourd'hui à rencontrer le chef d'État russe. Les jours de la principale victime du déraillement en Normandie ne sont plus en danger. La jeune femme âgée de 18 ans avait été héliportée à l'hôpital de Rouen. Selon les premiers éléments de l'enquête, un morceau de rail de plusieurs centaines de kilos a été déplacé sur la voie du train, ce qui a provoqué l'accident et blessé 44 personnes. 10,5 millions d'euros pour réparer les dégâts des méga-feux en Gironde. La somme présentée par la région Nouvelle-Aquitaine hier pour venir en aide aux entreprises touchées et pour reconstruire la forêt après l'incendie cet été. Le feu avait parcouru 42 000 hectares.
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1: On vous accompagne, on continue le trajet ensemble. Tame Impala et la chanteuse Jenny. Retour aux conditions de circulation juste après, dans moins de 5 minutes. Bon après-midi.

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2: Nouveau rendez-vous sur Autoroute Info. Les conditions de circulation, un obstacle sur les voies de l'A6, l'A6 en direction de Paris, au kilomètre 290. On vient d'apprendre qu'un obstacle se trouve sur les voies à cet endroit, un peu après Beaune, après la sortie numéro 24. Évidemment, on en reparle très vite. Le prochain point complet, c'est à 17h45, au plus tard, sur Autoroute Info, à tout moment, en cas de nouvelle alerte. La musique, je vous ai préparé Radiohead pour les prochains kilomètres, juste après Imagine Dragons.

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1: De retour, les conditions de circulation à 17h45 sur Autoroute Info et obstacles sur les voies de l'autoroute A6. Attention toujours, kilomètre 290 de l'autoroute A6 en direction de Paris. On est un peu après Beaune, après la sortie numéro 24. À vous rappeler aussi deux choses sur l'autoroute A39. Si vous m'écoutez dans le Jura, un accident en direction de Bourg-en-Bresse, Genève. Kilomètre 48, une voiture s'est retrouvée dans l'accotement. Il y a pas mal de monde qui intervient sur place pour évacuer le véhicule, pompiers, gendarmes, patrouilleurs, ça fait pas mal d'activités, des piétons près de la voie de droite. Évidemment, ralentissez bien, serré à gauche après Dole, après la sortie numéro 6. Et puis la 39, on va y rester encore un peu d'ailleurs parce que pas très loin, il y a un animal qui a été repéré près des voies, un chevreuil, kilomètre 61. Et donc là, attention dans les deux directions si l'animal traverse, entre ce secteur de Dole dont je vous parlais, la sortie numéro 6, et Poligny-Pontarlier, la sortie numéro 7. Voilà ce que l'on pouvait dire. Partout ailleurs, la circulation s'écoule plutôt bien, un petit peu de monde parfois pour passer certaines zones de travaux, ça peut freiner un peu, maintenez surtout les distances de sécurité, même chose quand vous approchez des grandes villes, c'est toujours un petit peu plus chargé, il n'y a pas forcément de bouchons, hein, mais ça reste dense. Et puis les travaux dont je vous parlais, parfois il peut s'agir de basculements de circulation, donc des zones vraiment assez particulières. On vous roulez pendant quelques kilomètres d'un seul et même côté du terre-plein central sur un nombre de voies réduit. Et c'est pour ça que je vous disais, il faut vraiment augmenter les fameuses distances de sécurité et bien adapter la vitesse qui est évidemment limitée dans ces zones particulières à 90 km/h. Et même au moment où vous basculez, c'est 50 km/h et pas plus.
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1: Absolument, le prochain rendez-vous dans quelques minutes et on va se retrouver pour l'infotrafic pour aussi un gros plan sur les itinéraires gourmands. Ce sont des randonnées thématiques proposées par l'Office de tourisme de Saint-Gervais-Mont-Blanc. On vous en parle après avoir écouté la chanteuse Manon Lisa sur Autoroute Info.
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2: On se retrouve sur Autoroute Info, les conditions de circulation, des obstacles sur les voies de certains axes. Alors on vient de nous signaler peut-être la présence d'obstacles, tout ça reste à confirmer, sur les voies de l'autoroute A42, l'A42 au kilomètre 46 et en direction de Genève. Il y aurait peut-être un pneu ou morceau de pneu sur la voie de gauche. Restez vigilants, on va aller se renseigner, voir si effectivement il y a de la gêne sur votre trajet à cet endroit, un peu après Amberieu-en-Bugey, la sortie numéro 8. Et puis obstacle aussi sur les voies de la Là, c'est en direction de Paris, au kilomètre 290, et un peu après Beaune, après la sortie numéro 24. Pour parler des autres interventions que vous rencontrez en ce moment, le prochain rendez-vous dans quelques minutes, évidemment, sur Autoroute Info, 18h, point complet. On s'intéressera aussi à l'actualité nationale et internationale avec France Info. Pour la musique, je vous ai préparé Orson dans quelques minutes, et puis le groupe Madness. Et tout de suite, on va partir à la montagne, sur les sentiers autour de Saint-Gervais-Mont-Blanc. Donc on part en Haute-Savoie. Des itinéraires thématiques sont proposés pour associer randonnée pédestre et découverte de celles et ceux qui vivent dans les alpages. Franck Pellissier.
3: Randonnée en montagne, ce n'est pas toujours hyper fun, notamment pour les enfants qui peuvent parfois associer cette activité à une véritable corvée. Mais quand la balade est agrémentée de pauses à la découverte des animaux et des produits de la ferme, en plein cœur des alpages, alors l'ambiance devient tout autre. C'est l'un des objectifs des itinéraires gourmands promus par l'Office du tourisme de Saint-Gervais. Flavie Melendez est alpagiste dans la commune et associée à la ferme de Rochefleury. Elle nous en explique le concept.
4: Alors, les itinéraires gourmands, ils ont été créés pour mettre en relation le territoire et le randonneur. C'est-à-dire que le randonneur part en balade à la rencontre des producteurs qui font un petit peu les produits locaux de notre territoire. Et alors, il y a différents itinéraires. Il y a même un itinéraire créé pour les familles poussettes vers le lac du Vivier. Et vous pourrez aller à la rencontre de Thibaut, qui a la chèvrerie de Montjoie. Et donc là, il n'y a pas besoin d'aller en montagne. Et puis, il y en a plusieurs autres qui vont monter jusqu'à 2000 mètres d'altitude, par exemple, sur l'Alpe page de Joux où on se trouve. Et là, vous allez venir à notre rencontre. Vous pourrez prendre un café, un plateau fromage, de la charcuterie. Donc, c'est vraiment l'idée d'aller se balader. Et la finalité, c'est de rencontrer les producteurs et de pouvoir manger un morceau de territoire. Avec donc des produits qui sont faits souvent directement dans les alpages. Et puis un lieu. Parce qu'on oublie souvent que derrière ces produits qui sont faits, il y a un lieu qui est historique.
5: Ça permet aux enfants et aux parents aussi de découvrir justement comment vous occupez des bêtes dans les alpages.
4: Et c'est surtout de venir à la rencontre justement de ces animaux-là. Pourquoi on trouve des salles de traite mobiles? Pourquoi on les traite dans les alpages? Les enfants voient aussi les chèvres. Pourquoi il y a des chiens de protection? Ça, c'est important d'en parler. Quel geste on adopte? Qu'est-ce qu'il faut faire et pas faire? Donc, ces itinéraires-là, ils vous permettent de rencontrer le producteur et au-delà du produit que vous allez manger, de connaître son histoire et comment il est fait.
3: Et pour connaître les différents itinéraires gourmands, rendez-vous sur le site de l'Office de tourisme de Saint-Gervais. Le village est accessible par la sortie numéro 21 de l'autoroute A40.

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1: Bon week-end, bon voyage, merci d'être avec nous, il est 18h.
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1: On fait le point sur vos conditions de circulation et quelques petites choses à vous rappeler. D'abord, un obstacle sur les voies de l'autoroute A42 avec un pneu qui pourrait gêner sur la voie de gauche. A42 direction Genève, au kilomètre 46. C'est un peu après la sortie Amberieu-en-Bugey, sortie numéro 8. Obstacle également dont on parlait jusqu'ici. J'apprends à l'instant qu'il a été récupéré, cet obstacle, sur l'A6 en direction de Paris, au kilomètre 290. Donc, fin de l'alerte après Beaune, après la sortie numéro 24. Les autres axes que l'on surveille, la 39, deux choses à vous rappeler. Un accident en direction de Bourg-en-Bresse et de Genève au kilomètre 48 avec une voiture arrêtée, accidentée dans l'accotement et beaucoup de monde qui intervient sur la bande d'arrêt d'urgence pour pouvoir l'évacuer. Les pompiers, les gendarmes, le patrouilleur. Donc ralentissez bien, respectez le corridor de sécurité en serrant à gauche après Dole, après la sortie numéro 6. Et puis dans cette même zone, l'autoroute A39, un animal a été repéré près des voies. Un chevreuil, kilomètre 61, donc dans les deux sens. Il faudra rester attentif entre Dole, la sortie numéro 6 dont je vous parlais, et Poligny, la sortie numéro 7. Et maintenant, le reste de l'actu, les titres avec France Info.
2: Actu de ce samedi soir avec Louis Emeriaux. Et Louis, Emmanuel Macron va se rendre à Saint-Pierre-et-Miquelon la semaine prochaine.
3: Territoire français d'Amérique du Nord d'un peu plus de 6000 habitants. Le président de la République veut aborder les perspectives de développement de l'archipel et évoquer le changement climatique alors que le recul du trait de côte transforme déjà l'île. Les patients pourront payer jusqu'à 140 euros par an de reste à charge au lieu de 100 jusqu'à maintenant. Le plafond annuel des franchises médicales va à nouveau augmenter le 1er octobre. Une évolution pour faire face à l'inflation, selon la ministre de la Santé. L'épidémie d'Ebola continue de s'étendre en République démocratique du Congo. Plus de 7000 cas ont été recensés depuis le début de la nouvelle épidémie en mai. L'Organisation mondiale de la Santé estime qu'il manque plusieurs milliers de soignants pour faire face à la propagation des cas. 0-0 entre Strasbourg et Monaco pour la 4e journée de Ligue 1 de football. Et ce soir au programme, Lyon se déplace sur la pelouse du Paris FC. Lorient reçoit Toulouse. Coup d'envoi des deux matchs à 20h45.
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1: Et qui vous accompagne 7 jours sur 7, 24 heures sur 24. On continue le trajet ensemble ce samedi. On voyage avec Ed Sheeran, puis on se retrouve juste après pour reparler des conditions de circulation. 18h02 sur Autoroute Info.

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2: Merci d'être avec nous. Les conditions de circulation ce samedi début de soirée avec un obstacle sur les voies de la 42. La 42 en direction de Genève et au kilomètre 46 où il y aurait un morceau de pneu. Enfin, il y a d'ailleurs, c'est confirmé. Sur la partie gauche de la chaussée, c'est vraiment collé au terre-plein central que l'obstacle se trouve. Donc ça ne gêne pas forcément directement le passage, mais le patrouilleur doit intervenir quand même pour essayer de récupérer cet obstacle. Sur les voies de la 42 en direction de Genève, kilomètre 46, on est un peu après la sortie en Berrieux-en-Bugey, sortie numéro 8. Restez vigilants, 18h15 pour le retour aux conditions de circulation. Rendez-vous très vite sur Autoroute Info après avoir écouté les Bee Gees ou encore Britney Spears. Bonne soirée à tous.

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1: Et on se retrouve les conditions de circulation à 18h, bientôt 15 minutes avec un obstacle toujours signalé sur les voies de l'autoroute A42. Si vous êtes en ce moment sur l'A42 et en direction de Genève, il s'agit d'un pneu sur la partie gauche de la chaussée, kilomètre 46 en fait, l'obstacle au niveau du terre-plein central, donc qui ne gêne pas directement le passage, mais quand même assez près de la voie de gauche, et un patrouilleur qui va tenter de récupérer cet obstacle, kilomètre 46 de l'A42 en direction de Genève. C'est un peu après la sortie 8, en Berrieux-en-Bugey, qu'il faudra ralentir, et puis ralentir également pour passer une zone d'accident dans le Jura, sur l'autoroute A39 en direction de Bourg-en-Bresse et de Genève. Au kilomètre 48, une voiture s'est retrouvée dans l'accotement, donc il y a du monde qui intervient sur la bande d'arrêt d'urgence, les pompiers, les gendarmes, le patrouilleur. Ça fait de l'activité, ça fait des piétons qui se trouvent donc très près de la voie de droite. Ralentissez, serré à gauche après Dole. Après la sortie numéro 6, partout ailleurs, la circulation s'écoule normalement, y compris sur l'axe Paris-Lyon, l'autoroute A600.
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1: Absolument, on se retrouve très vite nous pour continuer à parler des conditions de circulation, pour vous ouvrir aussi les portes d'un immense hangar près de Valence où sont stockés des milliers de pneus. C'est ce que l'on verra après Zao et MC Solar sur Autoroute Info.

0: Retour aux conditions de circulation sur Autoroute Info. Des évolutions depuis notre dernier rendez-vous avec des obstacles récupérés. On vient de l'apprendre sur la 42 direction Genève. Fin de l'alerte au kilomètre 46. Puis la 39, l'accident dont je vous parlais est en train de se terminer. Véhicule évacué. Le patrouilleur encore présent pour le moment sur la bande d'arrêt d'urgence qui devrait repartir dans les prochaines minutes. Sur la 39, direction Bourg-en-Bresse et Genève, à hauteur du kilomètre 48 et un peu après Dole. La sortie numéro 6. Voilà, puis évidemment, en cas de nouvelle difficulté, nouvelle info, on vous informe sur Autoroute Info. Restez bien avec nous et puis de toute façon, le point complet au plus tard à 18h30. Tom Walker, Daft Punk, c'est ce qui est calé entre autres dans la playlist pour les prochaines minutes. Pour le moment, on va partir dans la Drôme, à deux pas de l'autoroute A49. Adeline Després nous emmène au cœur d'une plateforme logistique où s'entassent des milliers de pneus prêts à être expédiés partout en France.
1: Bonjour,
2: bienvenue chez Allo Pneus.
3: Damien Bonnabel, directeur général.
2: Ici, on se trouve à Valence, c'est notre dépôt logistique. C'est un hangar qui fait 55 000 m². C'est là qu'on a aujourd'hui quasiment 800 000 pneumatiques qui sont stockés à l'attente d'être expédiés partout en France pour les automobilistes. On va expédier là depuis Valence plus de 20 000 pneus dans la journée.
3: Nous croisons justement Mouloudji qui s'affaire entre les allées pour préparer les commandes dans sa nacelle mobile.
4: On va les ramener au four après. Une fois que la mission sera terminée, pour l'instant, je continue sur la mission et ensuite on continue.
5: Eh ben, on vous suit.
4: D'accord, ça marche.
2: Donc là, Mouloudji, il a reçu sa mission d'aller chercher un certain nombre de pneus. Certains sont en bas, mais certains sont tout en haut, ouais, jusqu'à 10 mètres de haut. Donc il monte avec sa nacelle, il les récupère, il les charge. Et puis une fois que sa nacelle va être pleine, il va aller les amener sur la zone d'expédition. Alors aujourd'hui sur le dépôt, à ce matin, on a 133 personnes qui travaillent. À la réception, mais essentiellement à l'expédition.
3: Cap sur la zone d'expédition, devant un long serpentant de tapis roulant. Point névralgique du hangar.
2: Mouloudji, maintenant, il a laissé sur place le rack, c'est l'espèce de chariot dans lequel tous les pneus qu'il est allé chercher ont été entreposés. Et maintenant, on a un opérateur qui va les prendre un par un. Ils sont scannés, donc vous voyez, à l'aide d'une petite douchette là, qui est posée sur le doigt, les préparateurs vérifient que c'est bien le pneu qui a été commandé, l'installent sur ce tapis roulant. Et à partir de là, ils partent pour un petit voyage où ils vont être pesés, filmés, étiquetés, vérifiés. Ils vont monter là quasiment jusqu'au plafond. Ils vont redescendre sur des convoyeurs où ils vont être dispatchés dans différents poids lourds qui partent partout sur l'Hexagone.
3: Suivant le moment de l'année, comptez entre 24 et 48 heures entre le clic de commande et la réception des pneus. Le pic des ventes se situe entre octobre et décembre. Plus d'1 million de pneus vont sortir de l'entrepôt.

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1: À 18h30 ce samedi 12 septembre, les conditions de circulation et un trafic qui s'écoule bien dans l'ensemble. Là où vous circulez, vous m'écoutez, le réseau APRR dans le 113. Une intervention quand même. Attention sur l'A36 en direction de Mulhouse. A36 direction Mulhouse, kilomètre 129 avec une voiture arrêtée sur la bande d'arrêt d'urgence. Voiture en panne, un patrouilleur qui s'est positionné derrière en protection. Kilomètre 129 de l'A36 direction Mulhouse. On est là du côté de Besançon un tout petit peu après la sortie numéro 3. Les autres axes que l'on surveille, pas d'intervention particulière à vous rappeler, ça se passe bien. L'autoroute A31 de Beaune à Nancy en passant par Dijon et Langres, l'autoroute A6 Paris-Lyon, ça reste calme aussi, y compris quand vous passez d'ailleurs les deux extrémités de l'A6, l'arrivée à Paris ou l'arrivée à Lyon, ça reste tranquille à cette heure-ci. Les conditions météo, pas de soucis, vous roulez sous un beau soleil encore dans la plupart des secteurs où vous m'écoutez, avec des températures très agréables. Et puis quelques zones de travaux, attention hein, quand même, où le nombre de voies peut être réduit. Parfois ça freine un peu. Et le reste de l'actualité, les derniers titres, ils nous sont présentés depuis la rédaction de France Info.
2: Avec Pierre Baudiat, c'est Jean-Luc Mélenchon promet un état d'urgence sociale et écologique en cas de victoire à la présidentielle.
3: Le candidat insoumis s'exprimait lors de la fête de l'UMA qui se tient en ce moment en banlieue parisienne. L'occasion également de dénoncer les marges des raffineurs depuis le début de la guerre au Moyen-Orient et l'inaction climatique du gouvernement. La préfète de Mayenne dénonce, elle, des violences urbaines commises à Laval la nuit dernière. La maison du département a notamment été attaquée à coups de mortier par un groupe d'individus. Les dégâts ont été limités par l'intervention rapide des pompiers, selon Nadège Batista qui s'exprimait sur X. Retenue maximale au Moyen-Orient et réforme du Conseil de sécurité de l'ONU, c'est le double appel des pays des BRICS. Réunis jusqu'à demain en sommet à New Delhi, le groupe non occidental dont fait partie l'Iran s'inquiète notamment des attaques délibérées sur des infrastructures civiles. Et puis les Bleus du basket poursuivent leur parcours magique en Coupe du Monde. Les joueuses tricolores se qualifient pour la finale du Mondial en éliminant le pays hôte. Score final face à l'Allemagne 86-64. Les tricolores affronteront les États-Unis ou l'Espagne pour s'emparer de la médaille d'or.
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1: Prochain rendez-vous dans moins de 5 minutes. On écoute Shakira et Burna Boy pour parcourir les prochains kilomètres. Bon voyage.

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1: Et on se retrouve les conditions de circulation, une voiture en panne, arrêtée sur l'A36 en direction de Mulhouse au kilomètre 129, voiture sur bande d'arrêt d'urgence, un patrouilleur présent derrière en protection, restez vigilants, un peu après Besançon, à la sortie numéro 3, 18h45 pour reparler très vite des conditions de circulation, voir comment les choses évoluent, la musique pour parcourir les prochains kilomètres et continuer cette soirée, ce début de soirée ensemble avec les Rolling Stones qui arrivent juste après Vianney sur Autoroute Info.
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0: matin, un peu après Besançon, la sortie numéro 3, quelques kilomètres après cette sortie numéro 3. Vous allez rencontrer la voiture sur bande d'arrêt d'urgence et un patrouilleur qui s'est positionné un petit peu avant pour vous indiquer la présence de ce véhicule. C'est son rôle, protéger toutes les personnes qui sont arrêtées le long des voies dans ce genre de cas de figure. Donc ralentissez bien, serré sur la partie gauche de la chaussée, kilomètre 129 de la 36, direction Mulhouse. Les autres axes, circulation qui s'écoule bien partout ailleurs, pas de difficulté à signaler. Sur la 39, Dijon-Bourg-en-Bresse, sur l'autoroute A6 entre Paris et Lyon, la météo c'est calme aussi, il n'y a pas de zone de pluie à l'horizon, les températures qui restent bien estivales et encore à cette heure-ci, encore sous le soleil dans la plupart des régions que vous traversez. Allez, maintenant c'est le moment de retrouver Franck Pédissier et Géraldine Mia qui répondent à vos questions sur le monde de l'autoroute et plus particulièrement des travaux.
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2: Vrai ou faux, en cas de fermeture d'une autoroute pour travaux, il est préférable de suivre les indications de son GPS.
3: Eh bien non, c'est faux. En cas de fermeture, les sociétés d'autoroute proposent toujours un parcours adapté pour être emprunté sereinement par un flux important de véhicules légers et de poids lourds. Ces itinéraires sont validés par chaque préfecture des départements concernés. Grâce à des panneaux à fond jaune, les déviations sont fléchées sur le réseau secondaire et garantissent votre sécurité.
2: Mais si on souhaite tout de même suivre coûte que coûte des itinéraires proposés par le GPS, y a-t-il un risque ?
3: Attention, vous seriez peut-être amené à emprunter des routes non adaptées et vous seriez confronté à une situation plus ou moins problématique. Alors le GPS, on l'oublie dans ce cas-là.
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0: Et nous, on se retrouve dans quelques minutes. Évidemment, vous restez bien avec moi pour l'information trafic, pour aller à la rencontre aussi de Soprano, juste après avoir écouté la chanteuse Vanessa Paradis. Bonne route avec Autoroute Info. Merci d'être là.

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2: Et on se retrouve les conditions de circulation avec une nouvelle info à vous signaler. Un véhicule arrêté, un poids lourd, juste avant de passer la barrière de péage Villefranche-Lima. C'est au nord de Lyon. Et lorsque vous m'écoutez justement sur l'autoroute A6 et en direction de Lyon, juste avant de passer cette grande barrière de péage, un poids lourd est arrêté et pourrait gêner le passage juste avant la barrière de péage. Kilomètre 427 de l'A6 en direction de Lyon. Restez vigilants, on en reparle bien sûr dans les prochaines minutes sur Autoroute Info. 19h, le point complet, la musique arrive et tout de suite on prend la route avec Soprano. Soprano qui vient d'annoncer il y a quelques jours une nouvelle série de concerts à l'été prochain. Alors avant de parler voiture, il a expliqué à Xavier Ferrand le concept particulier de cette nouvelle tournée.
3: Où sont les filles, les femmes au tempérament de guerrière.
4: On a commencé avec le Stade Vélodrome. Il y a eu bien sûr après le Stade de France. Je me suis dit mais il y a d'autres endroits où on peut faire des concerts où les gens n'ont peut-être pas les moyens d'aller jusqu'à Paris, jusqu'à Marseille. Et là, du coup, je me suis dit, viens, on va aller voir tout le monde. Et c'est comme ça qu'est née la phrase, on fait pas le Stade de France, mais on fait les Stades de France.
5: Avec une particularité liée au nouvel album qui s'appelle Karaoké. Ce sera un karaoké géant avec les paroles et tout.
4: Ça, cette idée, elle est venue parce qu'il y a plein de gens dans la dernière tournée où on a vu qu'il y avait des quarantenaires qui m'écoutaient depuis mon premier groupe avec les psychiatres. On a vu des jeunes qui me suivent depuis The Voice. Un peu toutes les générations. Et on s'est dit, mais imagine, on fait un super gigantesque karaoké avec toutes les chansons que j'ai fait en 30 ans. Ça pourrait être une superbe fête.
5: Alors donc, vous allez faire le tour de France. Alors, en tourbus, en voiture, peut-être en train. Est-ce que vous avez le permis déjà?
4: Depuis 1999, je suis un conducteur cool. Après, c'est le Marseillais. Hein. C'est lui qui roule, qui prend son temps et qui entend des klaxons derrière. Hé, avance! Voilà, moi je suis lui qui est cool.
5: Et j'imagine que vous roulez pas mal sur les autoroutes quand vous faites les tournées un peu partout en France. Il vous est arrivé des choses étonnantes des fois sur autoroute, parce qu'on sait que parfois il peut y avoir des histoires étonnantes sur les airs par exemple.
4: Bah moi il m'est arrivé même pas sur les airs, sur l'autoroute. On partait au studio, d'un coup je sais pas qu'est-ce qui s'est passé. Ma voiture, il y a eu le transfo qui s'est arrêté. Mais la voiture elle continue à rouler. Donc on s'est mis sur nos côtés. Mais le truc c'est de voir Soprano sur l'autoroute, les voitures qui passent. Ça, c'était très marrant de voir les gens qui roulaient, qui se retournaient, qui me voyaient, qui faisaient... et qui hallucinaient en même temps. Et moi, j'avais peur qu'il y ait des accidents.
5: Merci beaucoup, Soprano.
4: Avec grand plaisir.

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1: Bon voyage, bon week-end. Merci d'être avec nous. Il est 19h.
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1: Nous vous rendez-vous avec quelques interventions autour de véhicules qui sont en panne et à commencer par l'autoroute A36 en direction de Mulhouse et Montbéliard, kilomètre 129. Une voiture sur la bande d'arrêt d'urgence, un patrouilleur qui intervient derrière en protection. Secteur de Besançon, c'est un tout petit peu après la sortie, numéro 3 sur l'A36, direction Mulhouse, kilomètre 129. On passe à l'autoroute A6 avec deux interventions autour de véhicules en panne également. L'A6 en direction de Paris au kilomètre 279. Une voiture arrêtée là encore sur la bande d'arrêt d'urgence, assez près de la voie de droite, un peu après Beaune, après la sortie numéro 24. Et puis une voiture, enfin un poids lourd cette fois, en panne également, beaucoup plus au sud. L'A6 en direction de Lyon, au kilomètre 427. Le poids lourd arrêté juste avant la grande barrière de péage à Villefranche-Lima, au nord de Lyon. Ça pourrait gêner un petit peu le passage. Kilomètre 427 de l'A6 en direction de Lyon. Voilà ce que je pouvais vous dire à cette heure-ci. Partout ailleurs, le trafic s'écoule normalement. Les conditions météo restent dégagées. Et même agréable, hein, il fait chaud et ça reste encore bien, bien ensoleillé à cette heure-ci. Le reste de l'actu, les derniers titres, c'est avec France Info.
2: Pierre Bouillasse, et on a assisté aujourd'hui à un duel à distance entre candidats de la gauche à la fête de l'UMA.
3: Jean-Luc Mélenchon et Fabien Roussel sont tous deux montés à la tribune aujourd'hui dans l'Essonne. Le candidat insoumis a promis de décréter un état d'urgence écologique et sociale en cas de victoire. Son rival communiste de nationaliser une grande banque française. La boîte noire du train qui a déraillé hier en Normandie a été saisie. Les investigations sont toujours en cours après l'accident qui a fait 44 blessés, dont une jeune femme en urgence absolue, mais dont les jours ne sont pas en danger. La piste de l'acte malveillant reste privilégiée après la découverte d'un morceau de rail sur la voie. Volodymyr Zelensky se dit prêt à rencontrer Vladimir Poutine lors du prochain sommet du G20, une réunion qui se tiendra en décembre à Miami. Le chef d'État ukrainien estime qu'il est temps pour lui et son homologue de parler et de prendre des décisions. Et puis plus que quelques heures avant de l'aimer encore, le grand retour de Céline Dion à la Plénitude Arena de Nanterre a lieu ce soir. Premier concert de la star québécoise depuis près de 6 ans.
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1: Prochain rendez-vous dans moins de 5 minutes, restez bien avec moi. Le retour aux conditions de circulation pour le moment d'ici, et Théodora vous accompagne. Bonne soirée.

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2: On prend la direction de l'autoroute A6 avec deux choses à vous rappeler, des interventions autour de véhicules en panne. L'A6 en direction de Paris au kilomètre 279, une voiture stoppée sur la bande d'arrêt d'urgence un peu après Beaune, après la sortie numéro 24. Et puis, si vous êtes sur l'A6 dans l'autre sens et beaucoup plus au sud, kilomètre 427, une voiture, c'est un poids lourd même d'ailleurs, un poids lourd qui est arrêté juste avant la barrière de péage de Villefranche-Lima. Ça pourrait gêner un petit peu le passage, juste avant cette grande barrière de péage au nord de Lyon, kilomètre 427. Voilà, puis 19h15, évidemment, on voit comment les choses évoluent. On reparle de ces interventions dans quelques minutes. On évoquera aussi les conditions météo, vous saurez tout. Diavner est parfait pour voyager à cette heure-ci. Un petit Dire Straits sur Autoroute Info avec Walk of Life. Bonne route.

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1: À cette heure-ci, un trafic qui, dans l'ensemble, s'écoule bien partout où vous circulez et vous m'écoutez. Deux interventions à rappeler simplement autour de véhicules en panne. Sur la 6 en direction de Paris, au kilomètre 279, une voiture sur la bande d'arrêt d'urgence un peu après la sortie de Beaune. C'est la sortie numéro 24. Et puis la 6 en direction de Lyon, un poids lourd qui, lui, est stoppé juste avant de passer la barrière de péage Villefranche-Lima au nord de Lyon. Peut-être un petit peu de gêne quand vous passez la barrière de péage. Ça peut rendre inaccessible certaines voie au niveau de cette barrière, mais qui est vraiment très grande, donc répartissez-vous bien. Kilomètre 427 de la 6 en direction de Lyon. Partout ailleurs, le trafic s'écoule normalement sur tous les autres axes. Les conditions météo restent calmes, avec un temps qui a été bien agréable tout au long de cette journée de samedi. Ça devrait continuer demain, dimanche, et puis des zones de travaux que vous rencontrez ponctuellement sur votre trajet. Adaptez bien votre conduite d'ailleurs, quand vous passez ces zones particulières. Il y a parfois des basculements de circulation, notamment sur l'autoroute A6, secteur de Mâcon, au niveau de la sortie numéro 29, où vous ne roulez pendant un temps que d'un seul côté du terre-plein central et sur un nombre de voies réduit.
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1: On verra dans quelques minutes quelles sont les mesures prises par les exploitants d'une autoroute lorsqu'un accident survient dans un tunnel. Rendez-vous juste après avoir écouté Bruno Mars sur autoroute.info.

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1: Et on apprend à l'instant qu'un obstacle se trouve sur les voies de l'autoroute A6. Attention, en Seine-et-Marne, l'A6 en direction de Paris, au kilomètre 64, avec un obstacle qui pourrait être volumineux, un coffre de toit. C'est ce qui vient de nous être signalé. Kilomètre 64 de l'A6 en direction de Paris, un peu après la sortie de Fontainebleau, sortie numéro 15, évidemment. Un patrouilleur alerté est en route pour aller récupérer cet obstacle. Dans quelques minutes, on se retrouve 19h30, point complet, les conditions de circulation sur Autoroute Info. Et tout de suite, on va vous parler de la sécurité en cas d'accident dans un tunnel. La circulation est immédiatement interrompue par les postes de commandement autoroutiers. Explication des procédures avec Mathieu Lerest du district de la 40, chef de district sur la 40, au micro d'Olivier Noël.
2: Oui, on ferme sur accident systématiquement le tunnel par sécurité. Donc le principe de précaution est de fermer les tunnels et de réouvrir quand les forces de l'ordre nous l'autorisent et nous le permettent.
3: Et s'il y a une voie qui reste disponible, on va quand même fermer le tunnel, parce que dans les tunnels, il faut vraiment à tout prix éviter le suraccident.
2: Tout à fait, les conséquences peuvent être très graves, donc il faut être compréhensif, hein. C'est pour la sécurité des personnes accidentées, mais aussi pour la vôtre, pour éviter de créer un suraccident dans le tunnel.
3: Les conducteurs qui sont dans le tunnel avant le lieu de l'accident sont invités à s'arrêter.
2: On va arrêter les clients entre la tête du tunnel et l'accident grâce aux Croix-Rouges, on va leur demander de rester dans leur véhicule.
3: Ces Croix-Rouges s'affichent dans le tunnel. Mais pour les personnes qui ont déjà dépassé le lieu de l'accident, le message est différent.
2: Tous les clients qui sont après l'accident, qui peuvent sortir du tunnel, vont avoir des flèches vertes affichées pour qu'ils puissent quitter sans encombre.
3: Enfin, les véhicules qui ne sont pas encore entrés dans le tunnel sont stoppés avant celui-ci.
2: Il y a un feu rouge d'arrêt absolu qui indique aux clients de s'arrêter. Donc quand les barrières sont baissées, il y a aussi un panneau lumineux avec des messages qui informent de l'événement qui se produit dans le tunnel et qui occasionne la fermeture. La consigne aussi est d'écouter 107.7. Pour suivre l'événement et comprendre ce qui arrive. L'idée aussi, c'est quand vous êtes coincé au niveau des barrières, c'est de faciliter le plus possible l'accès des secours.
3: Les patrouilleurs vont alors essayer d'évacuer les véhicules qui sont restés dans le tunnel, derrière le lieu de l'accident.
2: Avec les forces de l'ordre, on va venir au contact des clients qui sont bloqués par les Croix-Rouges pour les évacuer en sécurité par rapport aux véhicules accidentés. Par exemple, en collant à gauche, en passant au droit des véhicules accidentés. On va vider tout le tube pour que les secours et forces de l'ordre puissent gérer l'accident en toute sécurité pour tout le monde. On aura évacué les lieux avec les victimes, le véhicule. On pourra rouvrir les barrières en entrée de tunnel et relancer la circulation.
3: Une procédure qui s'appliquera aussi pour certaines pannes, par exemple en cas d'arrêt dans le tunnel d'un véhicule transportant des matières dangereuses ou d'un autocar.

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1: Bonsoir et bienvenue, merci de voyager avec Autoroute Info. Ce samedi, il est 19h30 et les conditions de circulation avec un obstacle sur les voies de l'A6. Attention, toujours au kilomètre 64 de l'A6 en direction de Paris. Obstacle à signaler sur les voies, un coffre de toit, donc un objet probablement volumineux qui aurait pu d'ailleurs s'ouvrir avec plusieurs débris sur les voies. Ralentissez bien, kilomètre 64 de l'A6 en direction de Paris. On est un peu après Fontainebleau, la sortie numéro 15. Un patrouilleur est en route, s'il n'est pas déjà arrivé sur place. L'autoroute A6, on y reste encore un petit peu parce qu'il y a aussi des interventions autour de véhicules en panne, notamment si vous êtes en direction de Paris au kilomètre 279 avec une voiture sur la bande d'arrêt d'urgence, un peu après la sortie de Beaune, sortie numéro 24, et puis un poids lourd arrêté aussi sur l'A6, beaucoup plus au sud dans le département du Rhône, l'A6 en direction de Lyon, kilomètre 427, juste avant de passer la grande barrière de péage Villefranche-Lima au nord de Lyon, il y a un poids lourd en panne qui occupe les voies les plus à droite de cette barrière de péage. Deux voies qui sont indisponibles, surmontées d'une croix rouge. Au moment où je vous parle, d'ailleurs, je vois aussi un poids lourd qui fait une marche arrière, hein, juste avant cette barrière de péage. Situation particulièrement dangereuse. Attention, kilomètre 427 sur la 6 en direction de Lyon. Voilà ce que l'on pouvait dire. Les autres axes de circulation qui s'écoulent plutôt bien. Vous êtes quand même assez nombreux à passer aux portes des grandes villes et notamment en région parisienne avec un bouchon qui a tendance à se formé à la jonction entre l'A5A et la francilienne en direction d'Évry et de Corbeil-Essonnes. On parle de 2 km de circulation perturbée, 5-10 minutes de temps de parcours pour accéder donc depuis cette autoroute A5A à la francilienne nationale 104 direction Évry-Corbeil-Essonnes. L'actualité nationale et internationale maintenant, les titres avec France Info.
2: Et la piste d'un acte de malveillance est privilégiée ce soir en Seine-Maritime, Paul Tillier.
3: Après le déraillement d'un train hier au sud de Rouen à Cléon, 180 passagers à bord, 44 blessés dont une femme dans un état grave, ces jours ne sont plus en danger. Un morceau de rail se trouvait sur les voies, un morceau de plus de 200 kilos qui pourrait être à l'origine du déraillement. La boîte noire du train est en cours d'analyse. Le développement de l'intelligence artificielle va trop vite, il faut ralentir. C'est le patron du géant américain Anthropique et son IA Claude qui l'affirme ce soir. Ce message fait suite à la démission retentissante d'un chercheur, Jacob Coxon. Il accuse la start-up Anthropique et ses créateurs d'être conscients des risques pour l'humanité que représente l'IA. Il leur reste encore une marche à gravir pour s'asseoir sur le toit du monde. L'équipe de France de basket féminin s'impose 86 à 64 cet après-midi face aux Allemandes en demi-finale. Les Bleus joueront la première finale en Coupe du Monde de leur histoire. Elles affronteront demain soir à 20h, soit les Espagnols, soit les Américaines invaincues depuis 20 ans. Toujours en basket, moins réjouissant, le champion de France en titre, Monaco, ne s'en sort pas. En grande difficulté économique, même la troisième division française, la Nationale 1, ne veut pas du club monégasque dans son championnat. Monaco va faire appel de cette décision.
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1: Prochain rendez-vous dans moins de 5 minutes, on écoute Katsai, on se retrouve juste après, on reparle très vite des conditions de circulation. Bonne soirée.

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2: Et on se retrouve, les conditions de circulation sur Autoroute Info. Obstacle sur les voies de l'autoroute A6. Attention, en direction de Paris, au kilomètre 64, un coffre de toit qui nous a été signalé tout à l'heure sur les voies de circulation. Après la sortie de Fontainebleau, c'est la sortie numéro 15. Un obstacle qu'un patrouilleur doit aller récupérer. Kilomètre 64, c'est le point de repère sur la 6 en direction de Paris. Ralentissez les autres axes. On fait le point dans quelques minutes, les autres difficultés que vous pouvez rencontrer. On se retrouve à 19h45 pour la musique. Je vous ai préparé David Bowie. Ça arrive juste après The Calling sur Autoroute Info. Bonne soirée, bon week-end.

0: mais pour le moment, en gros, dès le kilomètre 72, restez vigilants et ensuite sur les prochains kilomètres, il pourrait y avoir ce coffre de toit sur les voies de circulation, le patrouilleur en route pour aller vérifier tout ça. À partir de Nemours, la sortie numéro 16, c'est là qu'il faut rester vigilant, direction Paris sur la 6, un peu plus loin d'ailleurs si vous approchez de la capitale. On parle autoroute à 6, ça se passe pas trop mal, c'est un tout petit peu ralenti secteur d'Evry, sans grandes conséquences sur les temps de parcours. Plus à l'est par contre, il y a bien un bouchon qui est en place, la 5A tout au bout de cette autoroute à 5A, et pour aller emprunter ensuite la francilienne, la nationale 104 en direction d'Evry et de Corbeil-Essonne. 2 kilomètres au total de perturbation pour une vingtaine de minutes quand même de temps de parcours. Et puis l'autoroute à 6 avec aussi des interventions en Bourgogne, une voiture en panne arrêtée au kilomètre 279, c'est en direction de Paris, une voiture sur bande d'arrêt d'urgence après Beaune, après la sortie numéro 24, et puis également un véhicule arrêté, un poids lourd, sur cette autoroute à 6, un peu plus loin, en direction de Lyon, au kilomètre 427, intervention juste avant la barrière de péage Villefranche-Lima, et donc la voie, ou les voies peut-être les plus à droite de cette barrière de péage, sont indisponibles. Il y a aussi des zones de travaux sur votre parcours, zones de travaux qui peuvent être parfois assez inhabituelles, dans le sens où le nombre de voies est réduit et parfois vous roulez d'un seul et même côté du terre-plein central. On appelle ça un basculement de circulation. Et donc lorsque vous passez ces zones particulières, adaptez bien votre conduite, ralentissez, augmentez les distances de sécurité. C'est le cas notamment sur l'autoroute A6, un basculement de circulation qui est installé près de Mâcon et au niveau de la sortie numéro 29.
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0: Mâcon en Saône-et-Loire, justement, on va partir en Saône-et-Loire dans quelques minutes à Bibracte, une ancienne cité gauloise, à quelques kilomètres, pas de Mâcon, mais d'Autun. Ça reste quand même en Saône-et-Loire et on va s'y rendre après avoir écouté Jérémy Frérot sur Autoroute Info.
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2: Merci d'être avec nous. Les conditions de circulation sur Autoroute Info. On parle obstacle puisque ça vient d'être signalé en Haute-Marne sur l'A31. Vous roulez peut-être en direction de Nancy sur cette A31, kilomètre 116. Attention, obstacle signalé sur les voies un peu après Langres, après la jonction avec l'autoroute A5. Et puis des obstacles, on va en retrouver aussi en Seine-et-Marne sur l'A6 et en direction de Paris. Un obstacle, il pourrait s'agir d'un coffre de toit, donc assez volumineux. Attention, dès le kilomètre 72, la sortie numéro 16 Nemours, et ensuite sur plusieurs kilomètres parce qu'on attend une localisation un peu plus précise. Pour le moment, prudence dès cette sortie numéro 16 sur la 6, direction Paris. 20h, le point complet, c'est dans quelques minutes. Pour le moment, on va partir à Bibracte, comme promis, en Saône-et-Loire. Et Malogerette s'est rendu dans cette ancienne cité gauloise.
3: Oh, bienvenue à Bibracte, je suis Vincent Guichard, archéologue et directeur du lieu. Le musée, c'est la porte d'entrée du site archéologique de Bibracte. Le propos de ce musée, en fait, c'est vraiment, on va raconter en mobilisant le maximum de moyens techniques différents. Qu'est-ce qui se passe dans l'Europe celtique au moment où Bibracte est fondée, vers 100 avant notre ère? Un peu un arrêt sur image, si vous voulez. Dans l'étage inférieur, on rentre vraiment dans le détail des découvertes archéologiques de Bibracte. On a des maquettes à l'échelle, hein, qui sont des scénarios de fouilles, des petits bouts de fouilles de moments qui étaient particulièrement révélateurs. Ici, par exemple, ce qui reste des remparts de Bibracte avec une technique de construction très particulière.
4: La ville se situe désormais au cœur de la nature saône-et-loirienne. Vincent Guichard.
3: La ville est complètement couverte sous la forêt, hein, donc sur ce mont Beuvray qui est un des principaux sommets du Morvan. Le site lui-même est très très grand. 2 kilomètres de part en part. On a des visites guidées qui durent 2 heures. On a des boucles de visite sur le site lui-même, qui est plutôt de la petite promenade.
4: Et justement, nous partons pour une visite du site archéologique, cette fois-ci accompagnée d'Oriane Rousselet, archéologue et responsable du service de médiation à Bibracte.
5: Alors là, on est dans le quartier aristocratique, donc c'est des bâtiments qui sont à la romaine, au niveau des techniques d'architecture, donc c'est des bâtiments qui sont en dur, en pierre, et au niveau du type d'architecture, avec des maisons qui sont très ouvertes sur l'extérieur, et notamment ces cours, des cours à péristyle, qui ont des ouvertures et des circulations d'air qui sont assez importantes. Voilà, la ville était beaucoup plus dense et étendue que ce qu'on peut imaginer. Il faut imaginer que partout sous la forêt, il y a des vestiges.
4: Une application Boussole Bibracte est à télécharger pour disposer de plus de détails lors de la visite du site archéologique.
5: On peut aussi se localiser sur le site et puis avoir des infos en direct grâce à cette application pour avoir un petit peu plus d'infos sur l'endroit où on est. Et particulièrement sur la grande maison qu'on a derrière nous, ce qui nous permet de voir quelle allure pouvait avoir la maison entière, en fait, à l'époque de son occupation.
4: Passionné d'histoire ou simple curieux, rendez-vous donc à Bibracte, dans le cœur du Morvan.

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1: Et celle d'un patrouilleur qui intervient au moment où je vous parle sur les voies de l'autoroute A6 au kilomètre 73 pour aller récupérer un obstacle sur les voies. Et attention dans chaque sens de circulation parce qu'il doit traverser les voies, toutes les voies direction Lyon pour aller se rendre de l'autre côté du terre-plein central et récupérer l'obstacle qui se trouve sur la voie de gauche de l'A6 direction Paris. Donc attention dans les deux sens tout simplement, kilomètre 73 de l'A6 au niveau de la sortie de Nemours, sortie numéro

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1: Merci d'avoir choisi Autoroute Info pour votre trajet. Bienvenue, il est 20h.
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1: Nouveau rendez-vous, point complet, avec, ça arrive à l'instant, un accident signalé sur les voies de l'autoroute A36. Alors, il y a deux signalements, on va dire, quasiment au même endroit. C'est-à-dire, l'accident s'est soit produit sur l'A36 direction Mulhouse, au kilomètre 50, sur les voies de l'autoroute quand vous passez à cet endroit, ou alors dans la sortie numéro 8 qui se trouve au même endroit, sortie de Montbéliard. Attention donc, kilomètre 50 de l'A36 direction Mulhouse, un ou plusieurs véhicules accidentés qui pourraient gêner le passage, on en saura plus dans quelques minutes. Pour l'instant, c'est une première alerte. On revient vers vous très vite pour reparler de cet accident. L'autoroute A31 maintenant, on part en Haute-Marne avec des obstacles. Plusieurs débris qui se trouvent sur les voies de l'A31, direction Nancy, au kilomètre 116. C'est du côté de Langres et c'est après la jonction avec l'autoroute A5. Et puis, il y a aussi un peu de circulation aux portes des grandes villes, surtout en région parisienne, avec un bouchon qui reste bien en place. Si vous m'écoutez tout au bout de l'A5A, dans la bretelle qui permet ensuite d'aller emprunter la francilienne, la nationale 104 en direction d'Evry et de Corbeil-Essonne. Il y a 2 km de bouchon, un peu plus de 2 km de bouchon, mais un temps de trajet qui reste quand même assez élevé pour parcourir cette difficulté. Une vingtaine de minutes pour 2 km sur la 5A et ensuite dans le prolongement, la francilienne nationale 104 à direction Evry. Voilà, puis par tout ailleurs, un temps qui reste calme, hein, les conditions météo, pas de soucis. La journée qui a été bien agréable. Température relativement, même très très douce, hein, estivale et ensoleillée. Ça devrait continuer demain dimanche. Le reste de l'actu, les derniers titres maintenant, on fait le point avec France Info.
2: Les dernières infos de la journée Paul Tillier et la piste de l'attentat pour l'instant écartée en Seine-Maritime.
3: Les mots du procureur de Rouen ce soir après le déraillement d'un train hier au sud de Rouen à Cléon. Un acte malveillant et privilégié, un morceau de rail de plusieurs centaines de kilos se trouvait sur les voies. 44 voyageurs sont blessés, dont une jeune femme dans un état grave. Ses jours ne sont plus en danger. Marine Le Pen, patronne des députés RN, ne veut pas d'une loi spéciale et préfère un budget même imparfait, quitte à le modifier en 2027 si elle accède à l'Élysée. Ce budget sera voté à l'automne au Parlement. En l'absence de majorité, le gouvernement Le Cornu n'a pas de marge de manœuvre et devra faire des compromis pour voter ce texte. Les géants de l'IA d'une même voix demandent à ralentir le développement de l'intelligence artificielle. Le patron d'OpenAI, Sam Altman, ainsi qu'Elon Musk se joignent ce soir au patron de la start-up Anthropic. Ils demandent à tous les acteurs de l'IA de lever le pied. Le top 14 de rugby et un festival d'essais cet après-midi. Pau étrille Bayonne 70 à 28, 10 essais à 4. Lyon s'impose chez le Racing 48 à 31. Enfin, victoire de Clermont-Ferrand face au Stade français 25 à 16.
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1: Et qui vous accompagne, on se donne rendez-vous dans moins de 5 minutes, rendez-vous très vite donc sur Autoroute Info après avoir écouté celle qui sera en tournée dans toute la France début 2027 et puis dans quelques jours au Vendange Musical à Charnay en Beaujolais, c'est pas très loin de l'autoroute A6, la chanteuse Adèle Castillon sur Autoroute Info.

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2: Et on signalait un bouchon depuis tout à l'heure en région parisienne, à la jonction entre l'A5A et la Francilienne, direction Évry-Corbeil-Essonne. 2 km de difficulté parcourue en un peu plus de 20 minutes. Et si le temps de parcours ne réduit pas et que le bouchon reste bien installé, c'est peut-être aussi parce qu'il y a eu un accident dans cette bretelle de jonction. On vient de recevoir en tout cas une info, des véhicules accidentés dans cette bretelle de jonction entre l'A5A et la Francilienne, la nationale 104. On en saura plus dans quelques minutes. Pour le moment, restez vigilants, allumez bien vos feux de détresse d'ailleurs quand vous arrivez dans le bouchon pour prévenir ceux qui se trouvent derrière vous. Point complet dans quelques minutes, 20h15 sur Autoroute Info, puis la musique Vanessa Carlton ou encore, et c'est parfait pour continuer le trajet. Beyoncé sur Autoroute Info.

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1: Et un accident qui nous est signalé sur l'autoroute A36. Si vous roulez en direction de Mulhouse et que vous quittez l'autoroute à la sortie numéro 11, dans cette bretelle de sortie, une voiture accidentée sur la bande d'arrêt d'urgence. Les pompiers, a priori, déjà en intervention sur place.

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1: Et pour vous signaler qu'une voiture est arrêtée sur la 31, enfin précisément à la jonction entre la 31, si vous roulez en direction de Beaune et de Lyon, et que vous allez emprunter ensuite l'autoroute A6 en direction de Paris. C'est dans cette bretelle de jonction entre la 31 et la 6 direction Paris qu'une voiture est arrêtée sur la bande d'arrêt d'urgence. Peut-être un petit peu de gêne quand même sur la partie droite de la chaussée. Restez vigilants, on en reparle dans les prochaines minutes. 20h15, le point complet sur

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1: Et on se retrouve les conditions de circulation sur Autoroute Info. Un bouchon que vous rencontrez toujours en région parisienne, c'est lié à un accident qui s'est produit sur... l'accident n'arrange rien. Le bouchon n'est pas forcément lié d'ailleurs à l'accident, c'est simplement que vous êtes très nombreux dans cette zone, à la jonction entre l'A5A et la francilienne direction Évry. Corbeil-Essonnes, il y avait déjà un bouchon tout à l'heure, 2 km, ça ne bouge pas, de trafic perturbé pour une vingtaine de minutes de temps de parcours et un accident en plus avec deux véhicules à évacuer sur la bande d'arrêt d'urgence dans cette bretelle de jonction. Le patrouilleur a été alerté, bien sûr, il est en route. Les autres axes que l'on surveille, la 36 avec deux accidents à vous signaler dans des bretelles de sortie. Vous êtes en direction de Mulhouse. D'abord, la sortie numéro 8, Montbéliard, qui est maintenant inaccessible. On ne peut pas quitter l'autoroute au niveau de cette sortie 8 parce qu'il y a eu un véhicule accidenté dans la sortie. Les pompiers interviennent sur place et ont coupé la circulation pour le moment. En tout cas, l'accès à cette bretelle de sortie. Un peu plus loin, une autre sortie, la numéro 11 de la 36 direction Mulhouse, où une voiture est accidentée, elle se trouve sur la bande d'arrêt d'urgence. Et puis, on regarde aussi en Bourgogne, la jonction entre la 31, si vous êtes en direction de Lyon et de Beaune, et que vous bifurquez pour prendre la 6 direction Paris, à cet endroit, une voiture stoppée sur la bande d'arrêt d'urgence. Peut-être un petit peu de gêne quand vous passez à sa hauteur, donc ralentissez bien. Et partout ailleurs, ça se passe bien, les axes dont on n'a pas parlé, aucune difficulté en vue à cette heure-ci.
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1: Allez, dans quelques minutes, on va se retrouver et voir comment rester zen au volant. C'est important et dans de nombreuses situations. Rendez-vous après avoir écouté Teddy Swims ce soir sur Autoroute Info.

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1: Nouveau rendez-vous sur Autoroute Info, les conditions de circulation. On apprend qu'un animal se trouve près des voies de l'autoroute A5 ou même carrément sur les voies. Donc attention, dans chaque sens, il pourrait s'agir d'un sanglier sur les voies de l'A5 au kilomètre 160. Ça vous concerne donc entre la sortie 22, Châtillon-sur-Seine, Bar-sur-Aube et la sortie 23, Château-Vilain, kilomètre 160 de l'autoroute A5. Attention, dans les deux directions, si l'animal traverse les voies. Partout ailleurs, la circulation avec quelques interventions, véhicules accidentés. J'en reparle avec vous très vite. Le point complet sur Autoroute Info, c'est à 20h30. Avant de continuer avec notre playlist pour bien terminer la journée et ce samedi, on va parler de notre humeur qui influence évidemment notre manière de conduire. Comment apprendre à gérer son stress au volant? Voici un éclairage avec Basile Voisin.
2: Pour bien conduire en sécurité, il faut être détendu, serein et concentré. Pas facile tous les jours avec les tracas du quotidien. Prendre le volant pour aller au travail semble anodin, pourtant ça ne l'est jamais vraiment. Explication avec Jean-Marc Bellet, docteur en psychologie et expert du comportement sur la route.
3: Le véhicule à conduire est généralement assez difficile, c'est pas aussi simple que l'on dit, d'appuyer sur un bouton démarrage et on y va. Non, dans la conduite automobile, on a ce stress qui est là. Le problème, c'est que les conducteurs ne savent pas gérer leur stress. Alors, ça se traduit par des choses contre nature sur la route.
2: Et justement, ce stress peut faire des ravages sur la route quand il devient incontrôlable.
3: Quand on conduit sous l'état de stress, eh bien, on n'analyse pas correctement toutes les situations routières. Et là où il faudrait, par exemple, freiner dans un virage, eh bien non, on reste à la même vitesse, on zappe finalement cette difficulté du parcours. On a des critères de jugement qui sont donc faussés du fait du stress qui perturbe un peu tout ce qui se passe dans le système cognitif.
2: Le stress au volant altère le jugement et peut même conduire à de l'agressivité et à des situations de tension sur la route. Le premier pas pour y faire face, c'est déjà de s'en rendre compte.
3: Mais l'exercice qui est valable pour toutes les situations, c'est avant tout la respiration abdominale. Tout de suite, donc, je fais cette respiration abdominale et je peux le faire tout en conduisant le véhicule. On regarde droit devant et ensuite on fait une respiration forcée. J'inspire, je prends un temps de repos, une ou deux secondes, et ensuite j'expire. Et dans ces cas-là, ça permet de rétablir donc tout le fonctionnement du corps et d'abaisser vraiment le niveau de stress. Donc la respiration abdominale à faire dans tous les cas, chaque fois qu'une difficulté se présente sur le parcours, quelle que soit la difficulté.
2: Pratiquer la conduite n'est pas une activité à prendre à la légère. Notre état psychologique est un facteur déterminant au volant, au même titre que la fatigue ou la météo par exemple.

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1: Nouveau rendez-vous sur Autoroute Info, il est 20h30 et des conditions de circulation avec un bouchon à vous rappeler. On va commencer par là, en région parisienne. Vous m'écoutez en Seine-et-Marne sur l'autoroute A5A, tout au bout de cette autoroute. Et si vous voulez rejoindre ensuite la francilienne en direction d'Évry, Corbeil-Essonne, il y a 2 km de perturbation au total pour une vingtaine de minutes de temps de trajet. Et alors ça y est, on a eu un petit peu plus d'infos. En fait, si le bouchon ne désemplit pas, c'est surtout parce qu'un accident s'est produit au-delà du réseau APRR, un peu plus loin sur la francilienne. 5 véhicules impliqués dans cet accident et donc de la gêne a priori quand vous passez au niveau de tous ces véhicules accidentés, ce qui explique la formation du bouchon et qu'il ne se résorbe pas encore pour le moment. Les autres axes que l'on surveille, la 36 beaucoup plus à l'est, l'est du pays, la 36 direction Mulhouse, 2 zones d'accident. La première que vous allez rencontrer au kilomètre 50, c'est dans la sortie de Montbéliard, sortie numéro 8 qui a tout simplement été fermée le temps de l'intervention. Vous ne pouvez pas quitter l'autoroute à cette sortie 8 Montbéliard. Il faudra emprunter celle un peu avant ou un peu après. Il y a beaucoup de sorties, il y a peu d'intervalles dans ce secteur. Et puis justement, une autre sortie un peu plus loin sur la 36 direction Mulhouse, la sortie numéro 11 où il y a une voiture accidentée également arrêtée sur la bande d'arrêt d'urgence. On continue avec l'autoroute A6. Un véhicule qui est en panne, l'A6 en direction de Paris au kilomètre 303. Une voiture sur la bande d'arrêt d'urgence très près de la voie de droite à la jonction entre l'A6 et l'autoroute A31, secteur de Beaune. Et puis, on terminera avec l'autoroute A5 où un animal pourrait encore se trouver sur les voies de circulation. Kilomètre 160, un sanglier qui a été signalé tout à l'heure à cet endroit. Attention dans chaque sens. Pas très loin de la sortie 22, Châtillon-sur-Seine et Bar-sur-Aube. Et maintenant, le reste de l'actu, les titres, c'est avec France Info.
2: À la une, Fabien Roussel et Jean-Luc Mélenchon à la tribune de la fête de l'Humain aujourd'hui.
3: Les deux candidats déclarés à la présidentielle ont pris la parole devant les militants de gauche réunis en Essonne. Le leader insoumis a promis de déclarer un état d'urgence sociale et écologique en cas de victoire. Son homologue communiste d'abord d'abroger la loi travail. Le gouvernement étudie des mesures temporaires pour faciliter les donations familiales, annonce de l'entourage du Premier ministre qui entend ainsi faire circuler l'épargne vers les jeunes. Sébastien Lecornu qui regrette que l'épargne des Français soit transmise trop tard dans notre pays. La suite des négociations entre Ukraine et Russie peut être annoncée dans quelques semaines. C'est ce que fait savoir l'un des émissaires spéciaux du président américain, en l'occurrence son gendre Jared Kushner. Le Kremlin a de son côté annoncé aujourd'hui refuser une rencontre Poutine-Zelensky lors du prochain sommet du G20 en décembre. Et puis les basketteuses françaises à une marche de la récompense suprême. Les Bleues se sont qualifiées cet après-midi pour la finale des Mondiaux en éliminant l'Allemagne, pays hôte. Elles pourraient retrouver les quadruples tenante du titre américaine pour tenter de décrocher l'or.
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1: Effectivement, on voyage à vos côtés, on se retrouve très vite. Pour le moment, on continue avec ce duo entre la Suédoise Tove Lo et le Belge Stromae. On écoute leur titre maintenant, ça s'appelle Des Fleurs. C'est sur Autoroute Info, il est 20h33. Bonne soirée. 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
1: Et on se retrouve avec un bouchon que vous rencontrez toujours en région parisienne, tout au bout de l'A5A. Si vous devez emprunter ensuite la Nationale 104 et la Francilienne en direction d'Évry, Corbeil-Essonne, 2 km de circulation bien perturbée. Il faut 20 minutes pour faire ces 2 km. Un accident s'est produit au-delà du réseau APRR sur la Francilienne, avec plusieurs véhicules impliqués, gêne à la circulation, qui explique que ce bouchon ne se résorbe toujours pas. Tant que l'accident, a priori, n'est pas terminé, hein, ça va rester encore un peu perturbé. Il va falloir s'armer de patience. Les autres axes, on reparle très vite de vos conditions de circulation. Dans l'ensemble, ça se passe bien, mais il y a quand même quelques interventions à rappeler. On reparle de tout ça ensemble, 20h45 sur Autoroute Info. La musique dans le prochain quart d'heure avec les Beach Boys, Major Lazer ou encore Lauryn Hill sur Autoroute Info. Bonne soirée. 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

0: 66 en direction de Mulhouse, kilomètre à 50. Un accident qui s'est produit précisément dans une bretelle de sortie, la numéro 8 Montbéliard. Et pour le moment, elle est fermée, cette sortie. Vous ne pouvez pas l'emprunter. Les services de sécurité interviennent nombreux sur les lieux de l'accident et donc dévient la circulation par la sortie qui est un petit peu en avant ou un petit peu après. Il y a beaucoup de sorties à peu d'intervalle sur cette partie urbaine de l'autoroute A36. Et puis, un peu plus loin, toujours la 36, direction Mulhouse, il y a un véhicule accidenté dans une autre sortie, la numéro 11. Là, ça gêne seulement sur une partie de la bande d'arrêt urgence et un peu la voie de droite quand vous empruntez cette sortie 11, kilomètre 39 de la 36, direction Mulhouse. On continue avec l'autoroute A6. Si vous êtes en direction de Paris, avec un véhicule qui est en panne, qui pourrait gêner un petit peu à la jonction précisément entre la 6 et l'autoroute A31, kilomètre 303 de la 6, direction Paris, pour être précis. La voiture qui dépasse un peu sur la voie de droite. Et puis, tout à l'heure, un animal près des voies. J'apprends à l'instant que c'est terminé. Donc, tant mieux. Fin de l'alerte. Kilomètre 160 de l'autoroute A5. Retour au calme près de la sortie numéro 22, Châtillon-sur-Seine et Bar-sur-Aube. Voilà, vous savez tout, en sachant qu'il y a aussi des zones de travaux sur votre trajet d'ailleurs. On ne l'oublie pas, parfois des secteurs où le nombre de voies va être réduit, ce qui peut être parfois assez surprenant évidemment, notamment des zones particulières, des basculements de circulation où vous ne roulez pendant quelques kilomètres que d'un seul et même côté du terre-plein central dans chaque sens. C'est le cas sur l'autoroute A6, secteur de Mâcon, au niveau de la sortie numéro 29, donc attention, parfois ça freine un peu, l'objectif surtout, bien conserver les distances de sécurité et bien adapter votre vitesse.
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0: Allez faire un petit tour, effectivement, quand vous faites la pause, en aucun cas quand vous conduisez, mais checkez tout ça pour bien préparer votre voyage. Vous nous retrouvez aussi sur Instagram et sur X. La musique dans le prochain quart d'heure avec Bob Marley en préparation, Harry Styles aussi. Et puis, tout de suite, c'est Christophe Maé avant le point complet. Retour de l'infotrafic à 21h avec Fabrice Aubry ce soir pour vous accompagner et vous informer.

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1: Une information pour vous qui circulez en ce moment dans le département de l'Ain sur l'autoroute A39 en direction de Dijon. Attention au kilomètre 128, c'est-à-dire une bonne quinzaine de kilomètres après la bifurcation avec l'autoroute A40. Il y a eu un accident qui s'est produit il y a quelques minutes au kilomètre 128. Il pourrait y avoir gêne à la circulation. On en reparlera plus en détail à 21h sur Autoroute Info. Je vous le rappelle, accident qui s'est produit dans le département de l'Ain sur l'autoroute A39 en direction de Dijon, kilomètre 128.
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0: Bonsoir à tous, très heureux de vous retrouver, il est 21h.
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0: Je vais vous accompagner sur la route ce soir et toute cette nuit. Je vais vous accompagner pendant votre voyage avec un point régulier sur vos conditions de circulation. Alors, des conditions de circulation qui, dans l'ensemble, au moment où je vous parle à 21h, des conditions de circulation qui sont bonnes. Quelques informations quand même à vous rappeler avec un bouchon encore bien présent en région parisienne. On va en parler dans un instant. Mais tout d'abord, je vais vous parler de cet accident qui s'est produit il y a quelques minutes dans le département de l'Ain. Ça s'est produit sur l'autoroute A39. En direction de Dijon au kilomètre 128, c'est une quinzaine de kilomètres après la bifurcation avec l'autoroute A40. Alors assez peu d'informations suite à cet accident, il y aurait une voiture impliquée, on ne sait pas où elle se trouve précisément, on ne sait pas si elle se trouve sur la voie de droite ou sur la bande d'arrêt d'urgence. Quoi qu'il en soit, soyez prudents si vous êtes dans ce secteur, dans l'Ain, sur la 39 direction Dijon, kilomètre 128. Un autre accident s'est produit il y a un petit peu plus de temps, il y a une bonne heure à présent, ça s'est passé cette fois-ci en Franche-Comté, dans le département du Doubs, sur la 36 en direction de Mulhouse, au kilomètre 50, au niveau de la sortie numéro 8 pour Montbéliard. Attention, cette sortie numéro 8 est fermée pour l'instant. Une information à présent qui vous concerne, si vous êtes en ce moment en Côte d'Or, sur l'autoroute A31 en direction de Beaune et de Lyon, au kilomètre 21, c'est-à-dire une bonne quinzaine de kilomètres après la bifurcation avec la 311. On est au sud de Dijon, il y a des animaux errants, des chats qui ont été aperçus sur les voies de circulation. Et puis pour finir, on part en région parisienne avec ce bouchon très important qui est en place depuis tout à l'heure. Ça fait plus d'une heure et demie qu'il y a un bouchon au niveau de Tigery, tout au bout de l'autoroute A5A, quand on prend la bifurcation au bout de l'autoroute A5A pour prendre ensuite la francilienne et partir en direction d'Evry et de Paris. Donc avec un bouchon important, je vous le disais, il faut une bonne vingtaine de minutes pour parcourir seulement 2 km. Cela fait suite à un accident qui s'est produit au-delà du réseau APRR. Partout ailleurs, ça se passe bien, je vous le disais. Dans les Alpes, en Savoie et en Haute-Savoie, le trafic est fluide. Même chose en Auvergne, avec des conditions météo qui sont bonnes. Pas de pluie, un temps sec en ce samedi soir. 21h02, on refera un point sur vos conditions de circulation dans les prochaines minutes. Tout d'abord, on fait un détour par la rédaction de France Info. On s'intéresse au reste de l'actualité.
2: Samedi soir à 20h45, Pierre Boudias, à la une, aucun élément ne permet à ce stade d'évoquer un attentat après le déraillement d'un train en Normandie.
3: On y met un acte malveillant et donc intentionnel, selon le procureur de Rouen. Il s'exprimait au lendemain de l'accident qui a fait 44 blessés. Aucun élément nouveau n'a pour le moment été apporté concernant la présence sur la voie d'un rail qui aurait pu provoquer le sinistre. Les grands patrons de la tech américaine se disent favorables au ralentissement du développement de l'intelligence artificielle. Sam Altman OpenAI et Elon Musk rejoignent le dirigeant d'Anthropic dans cet appel qui fait suite à l'alerte lancée par un ingénieur cette semaine. Ce dernier avait annoncé quitter le milieu de l'IA et estimé que l'intelligence artificielle était déjà devenue une menace existentielle pour l'humanité. Le Kremlin dit non à une rencontre Poutine-Zelensky au prochain sommet du G20. Réponse à la proposition du président ukrainien alors que le sommet se tiendra à Miami en décembre. Le porte-parole de la présidence russe assure que la Russie prévoit plutôt une rencontre à Moscou. Et puis, 4 matchs débutent en ce moment sur les pelouses de Ligue 1. Auxerre accueille Nice, Le Havre Angers, Toulouse se déplace à Lorient et Paris, le Paris FC, accueille l'Olympique Lyonnais.
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0: Et oui, on voyage ensemble absolument avec l'information trafic qui reviendra dans moins de 3 minutes. Ce sera après avoir écouté Alex Warren. Bonne route, bon samedi soir avec nous.

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1: Et je vous rappelle ce bouchon qui reste d'actualité en région parisienne, au sud-est de Paris. On est en Seine-et-Marne, alors c'est au-delà du réseau APRR. Il y a eu un accident qui s'est produit tout à l'heure sur la francilienne en direction d'Evry. En conséquence, lorsque vous arrivez en région parisienne via l'autoroute A5 et tout au bout de l'autoroute A5A, quand on veut bifurquer et partir sur la francilienne pour partir en direction d'Evry et de Paris, il y a toujours un important bouchon. Il faut une vingtaine de minutes. Toujours pour parcourir seulement 2 km. On refera le point sur vos conditions de circulation un petit peu avant 21h15. Vous restez avec nous, ce sera après la playlist de ce samedi soir avec Queen et Pink.

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1: L'information trafic à quasiment 21h15. Et pour commencer, on part dans le département de l'Ain. Attention sur l'autoroute A39 en direction de Dijon au kilomètre 132, c'est-à-dire une douzaine de kilomètres après la bifurcation avec l'autoroute A40. Un accident s'est produit tout à l'heure avec une voiture qui est arrêtée sur la voie de gauche. Le patrouilleur est arrivé sur place il y a un instant. Il neutralise la voie de gauche. Les pompiers sont sur les lieux également, donc beaucoup de monde dans cette zone d'accident. Vous l'aurez compris, il faut bien ralentir lorsque vous êtes à l'approche de cette zone d'accident. On est, je vous le rappelle, dans le département de l'Ain, sur la 39 en direction de Dijon, kilomètre 132, une douzaine de kilomètres après la bifurcation avec l'autoroute A40. Un autre accident s'est produit tout à l'heure. Alors, cette fois-ci en Franche-Comté, on est dans le département du Doubs, dans le secteur de Sochaux-Montbéliard. On est sur l'autoroute A36 en direction de Mulhouse, au kilomètre 50, au niveau de la sortie numéro 8 pour Montbéliard. Cette sortie numéro 8 pour Montbéliard qui est toujours fermée avec le patrouilleur alors, qui vient d'en repartir. Je suis ça en direct hein, sur mes retours caméra ici en studio. Et apparemment, cette sortie numéro 8 vient de rouvrir. Voilà, c'est ce que je vois sur mes caméras ici en studio. Allez, pour finir, on part en région parisienne, au sud-est de Paris, en Seine-et-Marne. Attention, tout au bout de l'autoroute A5A, il y a un bouchon qui reste important au niveau de la bifurcation entre l'autoroute A5A et la francilienne pour bifurquer et partir en direction d'Evry et de Paris. On est au niveau de Lieusaint et de Tigerie, bouchon d'une vingtaine de minutes pour parcourir seulement 2 km. Cela fait suite à un accident qui s'est produit tout à l'heure sur la francilienne.
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1: Si vous avez rayé votre voiture récemment, restez avec nous dans 5 minutes. On vous proposera des astuces pour rendre votre voiture comme neuve sans avoir à passer chez le garagiste ou chez le carrossier. L'information trafic, elle revient également dans 3 minutes. On refera un point complet. Ce sera après avoir écouté la chanteuse niçoise Auria avec son titre Soirée mondaine.

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1: Prudence, toujours dans le département de l'Ain, sur l'autoroute A39 en direction de Dijon, kilomètre 132, une douzaine de kilomètres après la bifurcation avec l'autoroute A40. Il y a eu un accident qui s'est produit tout à l'heure avec une voiture qui est arrêtée sur la voie de gauche. Le patrouilleur et les pompiers sont sur place. La voie de gauche est neutralisée. Il faut vraiment bien ralentir à l'approche de cette zone d'accident dans l'Ain, sur la 39 direction Dijon, kilomètre 132. On refera un point de trafic plus complet sur Autoroute Info tout à l'heure à 21h30. Si votre voiture est éraflée ou qu'un petit malin a trouvé amusant de dessiner sur votre carrosserie, sachez que tout n'est pas perdu. Paulin Caillard vous donne quelques astuces qui pourraient vous permettre d'économiser un coûteux passage chez le garagiste. Écoutez.
2: Ne vous en faites pas, rayer sa voiture, ça arrive à tout le monde.
3: Regardez bien cette carrosserie, ça c'est la portière, le coup de clé, ça on le connaît, c'est le traditionnel. Hop, il est là.
2: Et pour peu que votre rayure soit l'œuvre d'un artiste super subtil, s'en débarrasser est une priorité. Mais aller chez le carrossier, ça peut coûter très, très cher.
4: 5 000 euros, 10 000 euros, 100 000 euros, 600 000 euros et même 2 millions d'euros.
2: Heureusement, il y a des dégâts que vous pouvez effacer vous-même.
5: Tout va s'arranger, vous allez voir, tout va s'arranger.
2: Avant tout, il faut commencer par déterminer à quel type de rayure on a affaire.
6: Alors, qu'est-ce qu'on a ?
2: Passez votre ongle sur l'endroit endommagé et s'il accroche, c'est qu'il faudra aller chez le garagiste car c'est la peinture qui est atteinte. Les dégâts que vous pouvez réparer vous-même sont ceux qui ne touchent que le vernis qui est la première couche qui recouvre la carrosserie. Quand il est endommagé, il peut être restauré grâce à différents produits et techniques à la maison, ce qui peut faire disparaître ses rayures. Première astuce, le polissage.
7: À l'occasion, je vous mettrai un petit coup de polish.
2: Commencez par bien nettoyer la zone endommagée, puis poncez-la doucement avant d'appliquer une fine couche de produit polish. Il n'y a plus qu'à laisser sécher, puis à lustrer, et normalement, le polish aura comblé la rayure. Si vous ne pouvez pas acheter de polish, astuce numéro 2, le dentifrice.
8: T'aurais pas du dentifrice là, je suis à sec.
9: Prends-en sur le rebord des lavabos, il en reste toujours un peu. Tiens, là.
2: Appliquez-en sur la rayure avec un chiffon humide et propre, sans dépasser. Une fois sèche, essuyez la zone et normalement, votre éraflure aura été effacée. Mais si jamais votre lavabo aussi est à court de dentifrice, astuce numéro 3, la cendre de cigarette. Même procédé, prenez un linge propre et humide, saupoudrez-le de cendre et tamponnez doucement votre rayure. Essuyez et constatez le résultat.
10: Vous voyez l'automobile derrière moi ? Ça fait un petit moment que je l'observe.
11: Eh bien ?
10: Eh bien, elle est absolument impeccable.
2: Évidemment, ce ne sont pas des solutions miracles. Mais sur les plus petites rayures, ça peut vraiment faire la différence, comme à la revente de votre voiture, par exemple.

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1: Attention, si vous êtes en ce moment en région parisienne, au sud-est de Paris, en Seine-et-Marne, sur l'autoroute A6 en direction de Lyon, au kilomètre 46, c'est-à-dire tout près de la sortie numéro 13 pour Milly-la-Forêt, il y a une voiture arrêtée sur la bande d'arrêt d'urgence, tout feu éteint. C'est un petit peu dangereux, donc prudence, hein, soyez bien attentifs. On est en Seine-et-Marne, au sud-est de Paris, sur l'A6 direction Lyon, kilomètre 46, hein, tout près de la sortie.

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1: Il est 21h30, on est samedi soir. Merci d'être avec nous. Un nouveau point complet sur vos conditions de circulation. Et pour commencer, on part dans le département de l'Ain. Attention, sur l'autoroute A39 en direction de Dijon, kilomètre 132, c'est-à-dire une douzaine de kilomètres après la bifurcation avec l'autoroute A40. Il y a un ralentissement sur environ 500 mètres. Ralentissement qui est dû à un accident qui s'est produit tout à l'heure. Accident impliquant une voiture et un camping-car qui sont arrêtés en plein milieu des voies. Sachez que les gendarmes, les pompiers et le patrouilleur sont sur place à la hauteur de cette zone d'accident. Vous ne circulez que sur la bande d'arrêt d'urgence, donc il faut bien ralentir évidemment dans ce secteur et être bien prudent. On est dans le département de l'Ain, je vous le rappelle, sur la 39 direction Dijon, au kilomètre 132. On part à présent en région parisienne, en Seine-et-Marne, au sud-est de Paris. Attention sur l'autoroute A6 en direction de Lyon, au kilomètre 46, tout près de la sortie numéro 13 pour Milly-la-Forêt. Il y a une voiture qui est arrêtée sur la bande d'arrêt d'urgence. Tout feu éteint, soyez bien attentifs. Et puis toujours en région parisienne, toujours en Seine-et-Marne, mais cette fois-ci sur l'autoroute A5A, tout au bout de l'autoroute A5A, il y a toujours un bouchon qui est dû, bouchon en fait au niveau de la bifurcation entre la 5A et la francilienne quand on veut partir en direction d'Evry et de Paris. Bouchon qui est dû à un accident qui s'est produit tout à l'heure au-delà du réseau APRR. Alors ça va mieux quand même dans ce secteur puisqu'on avait une bonne vingtaine de minutes pour parcourir 2 km. À présent, il faut une dizaine de minutes pour parcourir, pour passer cette difficulté, ce bouchon qui s'étale à présent sur environ 1 km. Partout ailleurs, ça circule bien, ça roule sur les autres régions, dans les autres régions, en Franche-Comté par exemple, dans le nord-est de la France, en Auvergne, et puis dans les Alpes également, en Savoie et en Haute-Savoie, le trafic est fluide avec des conditions météo qui sont bonnes, un temps sec, pas de pluie en ce samedi soir. 21h02, on s'intéresse maintenant au reste de l'actualité avec nos confrères de France Info.
2: Se poursuit au lendemain du déraillement d'un train en Normandie.
3: Les enquêteurs tentent toujours de comprendre comment un morceau de rail a pu se retrouver sur la voie et provoquer l'accident qui a fait 44 blessés. Le procureur de Rouen annonce ce soir qu'aucun élément à ce stade ne permet de pointer vers un acte malveillant et encore moins un attentat. Vigilance maximale demain sur les plages du littoral aquitain. La préfète de la région Nouvelle-Aquitaine alerte face à un risque maximal pour les courants de Baïn, un phénomène qui continue d'emporter chaque année des nageurs au large et de provoquer leur noyade. Quelques 150 000 personnes réunies dans les rues d'une vingtaine de villes allemandes ce samedi. Manifestation d'ampleur pour dire non à l'extrême droite après la victoire de l'AFD lors d'une élection régionale la semaine dernière. Rassemblement organisé à l'appel d'une organisation qui plaide pour une interdiction pure et simple de la formation pro-russe et anti-migrant. Et puis le long métrage Woman Unknown, sacré à la Mostra de Venise, le film de l'égypto-danoise Maëlle Touki remporte ce soir le Lion d'Or, un long métrage qui se déroule au Danemark peu après l'occupation nazie.
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1: Et pour voyager ensemble à présent, la musique avant de se retrouver dans 3 minutes pour un nouveau point trafic. La musique, la playlist de ce samedi soir avec le dernier titre de Muse.

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1: Et je vais vous reparler de cet accident qui s'est produit tout à l'heure dans le département de l'Ain. Accident qui s'est produit sur l'autoroute A39 en direction de Dijon au kilomètre 132, une douzaine de kilomètres après la bifurcation avec l'autoroute A40. Beaucoup de monde sur place suite à cet accident impliquant une voiture et un camping-car. Il y a le patrouilleur, les pompiers, les gendarmes qui sont sur place avec les voitures accidentées, les véhicules accidentés qui se trouvent en plein milieu des voies. Il y a un ralentissement qui s'est formé avant d'arriver à la hauteur de cette zone d'accident et vous ne circulez que sur la bande d'arrêt d'urgence au moment où vous passez sur cette zone d'accident. Et puis attention, il y aurait un piéton peut-être à proximité, puisqu'en fait, pour tout vous dire, le conducteur de l'un des véhicules accidentés a pris la fuite et il serait peut-être sur la bande d'arrêt d'urgence un petit peu plus loin sur le bord de l'autoroute. Donc prudence dans ce secteur. Voilà, autoroute A39 vers le kilomètre 132. On refera un point trafic à 21h45. Tout d'abord, c'est la playlist de ce samedi soir qui vous accompagne avec un classique des années 80. On écoute Cyndi Lauper.

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1: L'information en trafic à 21h45 dans le département de l'Ain. Il y a eu un accident qui s'est produit tout à l'heure, je vous le rappelle, sur l'autoroute A39 en direction de Dijon. Ça s'est passé au kilomètre 132, une douzaine de kilomètres après la bifurcation avec l'autoroute A40. Il y a un ralentissement lorsque l'on arrive à l'approche de cette zone d'accident avec beaucoup de monde sur place.

0: que ça circule beaucoup mieux à présent dans ce secteur au bout de l'autoroute A5K du côté de Tigerie et de Lieusaint. Et puis partout ailleurs, eh bien ça se passe très bien. Si vous êtes en Franche-Comté, dans le nord-est de la France, si vous êtes dans les Alpes, en Savoie, en Haute-Savoie ou encore en Auvergne, le trafic est tout à fait fluide avec de bonnes conditions météo. J'en profite à présent pour vous rappeler ces travaux qui auront lieu en début de semaine prochaine en Haute-Savoie. Sachez qu'en raison de travaux dans le tunnel du Mont-Sion, l'autoroute A41 sera fermée en début de semaine prochaine la nuit, dans la nuit de lundi à mardi de 21h à 6h du matin. Fermeture de la 41 en direction d'Annecy entre la bifurcation avec la 40 et la barrière de péage de Saint-Martin de Bellevue. À l'approche d'Annecy, une déviation sera mise en place via l'autoroute A410. Et puis, la semaine prochaine, la nuit également, le tunnel du Mont-Blanc sera fermé entre la France et l'Italie. Fermeture du tunnel du Mont-Blanc en raison de travaux de maintenance dans les deux sens. Le tunnel du Mont-Blanc qui sera fermé donc la semaine prochaine, la nuit, uniquement de 22h à 6h du matin. Si vous devez aller en Italie la semaine prochaine, eh bien vous pourrez passer par le tunnel du Fréjus.
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0: Allez, je vous retrouve dans 3 minutes pour un nouveau point trafic. Ce sera après la playlist de ce samedi soir avec une reprise d'une chanson qui date de 1967, San Francisco, repris par Sound of Legend.

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1: Et il y a un ralentissement toujours en ce moment sur l'autoroute A39 dans le département de l'Ain, sur l'A39 en direction de Dijon au kilomètre 132, un petit peu avant le kilomètre 132. C'est une bonne dizaine de kilomètres après la bifurcation avec l'autoroute A40. Cela fait suite à un accident important qui s'est produit tout à l'heure, il y a environ une heure. Accident impliquant une voiture et un camping-car qui sont arrêtés en plein milieu des voies. Il y a le patrouilleur, les pompiers, les gendarmes qui sont sur place. Vous ne circulez que sur la bande d'arrêt d'urgence au niveau de cette zone d'accident. Un point trafic plus complet sur Autoroute Info tout à l'heure à 22h. Allez, on laisse la voiture de côté pour enfourcher notre bicyclette. On se rend dans les Landes sur la voie verte du Marsan et de l'Armagnac en compagnie de Jérémy Esclavard.
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0: Cette voie verte fait partie intégrante de l'Eurovélo 3, aussi connu sous le nom de Scandibérique, qui relie Trondheim en Norvège à Saint-Jacques-de-Compostelle en Espagne. La portion qui nous intéresse aujourd'hui fait une cinquantaine de kilomètres entre Gabarit et Mont-de-Marsan. Arthur Lalanne de l'Office de tourisme de Mont-de-Marsan.
1: Vous avez une partie, c'est de la voie partagée donc en centre-ville avec les voitures et vélos. Et après, vous avez vraiment une partie voie verte aménagée et séparée de la route. Donc là, même pour les personnes qui aiment marcher, elles peuvent y aller entre Mont-de-Marsan et Villeneuve-de-Marsan, Mont-de-Marsan, Gabarit. Et on peut aussi, au départ de la voie réservée, vous avez le parc animalier de Nahuc à faire en famille, qui est gratuit.
0: Entre Gabarit et Mont-de-Marsan, plusieurs sites sont à découvrir, comme le village de La Bastide d'Armagnac ou encore le domaine d'Ognoas et son alambic, le plus vieux de Gascogne. Mais ce n'est pas tout. Arthur Lalanne.
1: Vous avez notamment le site de Castet-Sabouc avec des mottes castrales. C'est un système de défense du Moyen-Âge à observer. Il y a un parc naturel urbain et vous avez Villeneuve-de-Marsan. C'est un petit village pour se balader et faire une halte. C'est intéressant.
0: Et quand on est à Mont-de-Marsan, où est-ce qu'on peut prendre cette voie verte? Elle passe où?
1: Donc elle passe en centre-ville de Mont-de-Marsan et vous pouvez notamment, sur un des deux tronçons, vous pouvez la prendre devant l'office de tourisme et longer les berges et passer devant la base de loisirs du Marsan avec lac de baignade et activités qui sont proposées notamment l'été pour se rafraîchir.
0: Vous parlez des berges, elles sont juste en face de nous. Vous pouvez nous décrire un petit peu le paysage qui s'offre à nous là?
1: Donc vous avez deux rivières qui vont se rencontrer et vous avez un lavoir qui est utilisé au 19e siècle par les lavandières et donc vous avez un chemin de halage pour permettre la balade et c'était auparavant un chemin utilisé par les animaux qui amenaient les bateaux jusqu'au port commercial qui était au niveau du lavoir.
0: La voie verte du Marsan et de l'Armagnac se trouve dans les Landes, un département accessible depuis l'autoroute A65.

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1: On fait la route ensemble en ce samedi soir, il est 22h.
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1: Et ça circule bien en ce samedi soir au moment où je vous parle hein, sur le réseau autoroutier que vous empruntez. Un trafic fluide, sauf dans le département de l'Ain sur l'autoroute A39. Attention sur la 39 en direction de Dijon à la hauteur du kilomètre 132, c'est-à-dire une douzaine de kilomètres après la bifurcation avec l'autoroute A40. Un accident s'est produit tout à l'heure, accident impliquant deux véhicules, une voiture et un camping-car qui sont arrêtés en plein milieu des voies. Alors il y a un ralentissement hein, lorsque l'on approche cette zone d'accident. Ralentissement sur environ 500 mètres avec beaucoup de monde hein, sur place. Donc les véhicules accidentés qui sont en plein milieu des voies de circulation. Je vous le disais, le patrouilleur, deux dépanneuses, les pompiers et les gendarmes sont sur les lieux et lorsque vous passez au niveau de cette zone d'accident, eh bien vous ne pouvez circuler que sur la bande d'arrêt d'urgence. Donc il faut être bien prudent. Voilà, mis à part cela, partout ailleurs, je vous le disais, ça circule bien, ça roule. Hein, si vous êtes, par exemple, sur l'autoroute A6, entre Paris et Lyon, ça se passe très bien. Ça se passe bien également dans les Alpes, en Savoie et en Haute-Savoie, sur l'autoroute A36, dans le nord-est de la France, ou encore en Auvergne. Une information, si vous êtes en ce moment dans les Alpes, en Savoie, dans la vallée de la Maurienne, et si vous comptez partir ce soir en direction de l'Italie, eh bien sachez que le tunnel du Fréjus, qui permet de partir en direction de l'Italie, le tunnel du Fréjus, intitulé tout au bout de l'autoroute A43 et de la vallée de la Maurienne, eh bien, ce tunnel du Fréjus sera fermé tout à l'heure entre 23h et 23h30. Un mot de la météo avec un temps calme en ce samedi soir, un temps sec, pas de pluie sur votre trajet. L'information trafic reviendra dans les toutes prochaines minutes sur Autoroute Info. Tout d'abord, à 22h02, quasiment 22h03, on s'intéresse au reste de l'actualité.
2: À 21h45, Pierre Boudias à la une, les grands patrons de l'IA qui veulent mettre un frein au développement de cette technologie.
3: Appel lancé par le dirigeant de la firme Anthropique et repris ce soir par celui d'OpenAI ainsi qu'Elon Musk. Concrètement, les trois entrepreneurs entendent développer de meilleurs instruments de sécurité avant de poursuivre leurs travaux sur l'IA. Lui promet de décréter un état d'urgence sociale et environnementale pour bloquer les prix en cas de victoire à la présidentielle. Le candidat insoumis Jean-Luc Mélenchon qui s'exprime à la tribune de la fête de l'UMA aujourd'hui. Il a été suivi par son homologue communiste Fabien Roussel qui promet lui de nationaliser des banques et d'abroger la loi travail. 76 000 déplacés en seulement deux mois de combat. C'est le bilan des affrontements qui déchirent le Yémen. Selon les Nations Unies, les rebelles houthis continuent de mettre la pression sur les forces gouvernementales dans le pays après leur prise hier du détroit de Bab el-Mandeb. Et puis du football et un œil sur les matchs en cours en Ligue 1. C'est la mi-temps sur les quatre pelouses. Match nul et vierge entre Serenis, entre Le Havre et Angers et entre Lyon et le Paris FC. Les seuls buts de la soirée sont allés chercher du côté de Lorient. Les Merlus mènent 2-0 face à Toulouse.
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1: Allez, pour voyager ensemble, avant de se retrouver dans 3 minutes pour un nouveau point trafic, eh bien, on laisse la place à la playlist de ce samedi soir pour vous accompagner sur la route avec un groupe, un trio originaire de Los Angeles. On écoute Temper City.

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1: Il y a eu un accident qui s'est produit tout à l'heure dans le département de l'Ain. Accident qui s'est produit il y a une bonne heure. Il y a une heure et quart environ dans l'Ain sur la 39 direction Dijon au kilomètre 132, une douzaine de kilomètres après la bifurcation avec l'autoroute A40. Avec toujours les deux véhicules accidentés qui se trouvent en plein milieu des voies de circulation. Deux dépanneuses sont arrivées sur les lieux toutefois il y a quelques minutes avec beaucoup de monde dans cette zone d'accident. Deux dépanneuses, je vous le disais, le patrouilleur, les pompiers, les gendarmes également. Il y a un ralentissement qui s'est formé avant d'arriver à la hauteur de cette zone d'accident. Et lorsque vous passez au niveau de cette zone d'accident, eh bien, vous ne pouvez circuler que sur la bande d'arrêt d'urgence. Prudence. Voilà, partout ailleurs, ça circule bien sur le reste du réseau autoroutier que vous empruntez en ce moment. Ça roule. On refait un point trafic à 22h15. Vous restez avec nous. Ce sera après la playlist de ce samedi soir avec Eros Ramazzotti et Enrique Iglesias.

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1: Merci de voyager avec nous en ce samedi soir. Il est 22h15 dans l'ensemble. Je vous le rappelle, ça roule bien sur le réseau autoroutier que vous empruntez en ce moment. Trafic fluide, sauf dans le département de l'Ain sur l'autoroute A39 en direction de Dijon. Il y a un ralentissement, une douzaine de kilomètres après la bifurcation avec l'autoroute A40. Au niveau du kilomètre 132, un ralentissement de quelques centaines de mètres. Cela fait suite. Un accident qui s'est produit tout à l'heure, accident impliquant deux véhicules, une voiture et un camping-car qui sont arrêtés en plein milieu des voies de circulation. Beaucoup de monde dans cette zone d'accident avec deux dépanneuses, le patrouilleur, les pompiers, les gendarmes qui sont sur place. Je vous le disais, ça ralentit avant d'arriver au niveau de cette zone d'accident. Et lorsque vous passez dans cette zone d'accident, vous ne pouvez circuler que sur la bande d'arrêt d'urgence. Voilà pour cette actualité, pour cet accident qui s'est produit tout à l'heure sur la 39 direction Dijon, kilomètre 132. Partout ailleurs, ça se passe bien, je vous le disais, si vous êtes sur l'autoroute A6 entre Paris et Lyon, le trafic est fluide, même chose en Auvergne ou dans le nord-est de la France, et puis dans les Alpes, ça roule bien également. Je vous rappelle cette information, tiens, si vous devez partir ce soir en Italie, si vous êtes en ce moment dans les Alpes, en Savoie, dans la vallée de la Maurienne, si vous devez prendre le tunnel du Fréjus, sachez que le tunnel du Fréjus sera fermé provisoirement pour une demi-heure tout à l'heure entre 23h et 23h30.
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1: Allez, dans un instant, on vous donnera les bons réflexes à adopter avant de prêter son véhicule. On reparlera aussi, bien sûr, de vos conditions de circulation. On refera le point régulièrement, comme d'habitude, sur Autoroute Info. La playlist de ce samedi soir vous accompagne tout d'abord avec Angèle, la chanteuse belge qui a collaboré avec le duo de DJ français Justice. Ça donne cette chanson What You Want sur Autoroute Info.

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1: Il y a toujours un ralentissement en ce moment sur l'autoroute A39 dans le département de l'Ain, sur l'A39 en direction de Dijon, à la hauteur du kilomètre 132, une douzaine de kilomètres après la bifurcation avec l'autoroute A40. Cela fait suite à un accident important qui s'est produit tout à l'heure. Beaucoup de monde au niveau de cette zone d'accident. Les véhicules accidentés, toujours en plein milieu des voies, avec deux dépanneuses, le patrouilleur, les pompiers et les gendarmes. Vous ne circulez que sur la bande d'arrêt d'urgence lorsque vous passez au niveau de cette zone d'accident. Mais sinon, partout ailleurs, sur le reste du réseau autoroutier que vous empruntez en ce moment dans les autres régions, en ce samedi soir, le trafic est fluide. Avant de laisser quelqu'un prendre le volant à votre place, certaines règles d'assurance sont à connaître. Raphaël Giudicelli a contacté un expert pour nous dire comment éviter les mauvaises surprises.
2: Fabrice Trace, agent général d'assurance, bonjour.
3: Bonjour Raphaël.
2: Alors déjà, une question que beaucoup de monde peut se poser, est-ce que j'ai le droit de prêter ma voiture à ma famille ou à un ami par exemple ?
3: Oui, j'ai le droit à partir du moment où ma voiture est assurée, bien sûr. Il faut juste que je vérifie auparavant que la personne est bien titulaire d'un permis de conduire en cours de validité.
2: Si jamais la personne à qui j'ai prêté mon véhicule a un accident, comment ça se passe ? Que couvre mon assurance ?
3: Alors, tout va dépendre de la formule d'assurance. Vous avez donc des assurances responsabilité civile, des assurances responsabilité civile incendie et vol, et ce qu'on appelle la tout risque, et professionnellement, nous on appelle ça l'assurance dommage tous accidents. Donc, à partir du moment où vous prêtez votre véhicule, le véhicule, s'il est assuré au minimum en responsabilité civile, c'est-à-dire pour les dommages que le conducteur du véhicule cause à des tiers. Donc ça, c'est l'assurance obligatoire minimale auto.
2: Et comment je peux connaître rapidement les conditions de mon assurance ? C'est plus facile peut-être de leur passer un coup de téléphone.
3: Alors, soit vous passez un coup de téléphone, ça effectivement, c'est une bonne chose. Soit, ce qui est important aussi, c'est de regarder donc son contrat d'assurance. Un contrat d'assurance s'analyse de manière assez simple. Vous avez un document d'information préalable à l'assurance, résumé du contrat. Et puis, vous avez aussi donc les conditions générales qui sont l'ossature du contrat, donc l'ossature juridique du contrat.
2: Dernière question. En cas de contrôle routier, si j'ai emprunté le véhicule à un proche, je dois montrer quel document ?
3: Alors, il y a eu une réforme et donc le certificat d'assurance, la fameuse carte verte, n'est plus obligatoire. On n'est plus obligé de la poser sur le pare-brise. Pourquoi ? Parce que les forces de l'ordre ont le fichier des véhicules assurés. Ils peuvent consulter le fichier pour voir si le véhicule est véritablement assuré ou non.
2: L'Observatoire national interministériel de la sécurité routière estime qu'aujourd'hui, en France, environ 700 000 personnes conduiraient sans assurance.

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1: Il est 22h30, merci de voyager avec nous dans le département de l'Ain, sur l'autoroute A39 en direction de Dijon. Il y a encore une intervention qui se poursuit, cela fait suite à un accident important qui s'est produit tout à l'heure, il y a un petit peu moins de 2 heures. Accident qui s'est produit sur l'A39 direction Dijon, au kilomètre 132, une douzaine de kilomètres après la bifurcation avec l'autoroute A40. Accident qui a impliqué deux véhicules avec du monde encore sur place, les pompiers, les gendarmes, les dépanneuses, le patrouilleur est sur place également. Ça ralentit un peu avant d'arriver au niveau de cette zone d'accident. Soyez bien prudents. Partout ailleurs, sur le reste du réseau autoroutier que vous empruntez en ce moment, ce samedi soir, ça se passe très bien partout ailleurs. Hein, si vous êtes par exemple sur l'autoroute A6 entre Paris et Lyon, si vous êtes en Auvergne, sur l'autoroute A71 en Franche-Comté, sur la 36 ou encore dans les Alpes, le trafic est tout à fait fluide. Et si vous devez partir en direction de l'Italie ce soir, si vous devez prendre le tunnel du Fréjus, eh bien je vous rappelle que le tunnel du Fréjus sera fermé tout à l'heure provisoirement pendant une demi-heure. Fermeture de ce tunnel du Fréjus au bout de la vallée de la Maurienne. Fermeture entre 23h et 23h30. Un mot de la météo avec un temps calme. En ce samedi soir, un temps sec, pas de pluie, pas d'humidité sur votre trajet. 22h32, on rejoint maintenant la rédaction de France Info pour les titres de l'actualité nationale et internationale de ce samedi soir.
2: Avec à la une des plages fermées dans le Pas-de-Calais.
3: Des dépôts de fioul noirs et visqueux découverts sur la plage du Portel près de Boulogne-sur-Mer cet après-midi. La baignade est interdite le temps que tout soit nettoyé. Il ne s'agit pas d'une marée noire selon le maire de la commune, mais probablement de rejets de bateaux de commerce. Le président ukrainien Volodymyr Zelensky se dit prêt à rencontrer Vladimir Poutine au sommet du G20. Ce sera à Miami en décembre prochain. Rencontre jugée impossible, réagit ce soir le porte-parole du Kremlin. Si cette rencontre doit avoir lieu, ce sera à Moscou. Et des dizaines de milliers de déplacés au Yémen, 76 000 personnes ont fui la guerre depuis le début de l'été, selon l'ONU. Les combats font rage entre les rebelles houthis proches du régime iranien et les alliés de l'armée américaine. Le top 14 et un festival d'essais cet après-midi. Pau étrille Bayonne, 70 à 28, 10 essais à 4. Lyon s'impose chez le Racing en ce moment. Toulon reçoit La Rochelle, deuxième mi-temps, 18 à 13 pour les Rochelais.
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1: La radio qui voyage avec vous 24 heures sur 24, 7 jours sur 7, avec un nouveau point trafic qui arrivera dans 3 minutes. Le temps d'écouter encore le phénomène de ce qui a été le phénomène musical de cet été 2026. On écoute Tame Impala et Jenny sur Autoroute Info.

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1: Et avec attention, cette voiture a arrêté sur le bord de l'autoroute A40. On est en Haute-Savoie sur la 40 en direction de Paris au kilomètre 41, un petit peu après la sortie numéro 16 pour Laclusaz et le Grand Bornand. Une voiture a arrêté sur la bande d'arrêt d'urgence. Soyez prudents, serrez bien sur les voies les plus à gauche pour respecter un corridor de sécurité. L'information au trafic reviendra avec un point plus complet à 22h45. La playlist de ce samedi soir vous accompagne tout d'abord sur la route avec ACDC et Kyo. 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
1: Dans le département de l'Ain, sur l'autoroute A39 en direction de Dijon, il y a eu un accident qui s'est produit tout à l'heure, je vous le rappelle, au kilomètre 132, une douzaine de kilomètres après la bifurcation avec l'autoroute A40, avec encore beaucoup de monde sur place. Alors les véhicules viennent d'être évacués, les véhicules accidentés viennent d'être évacués, mais il y a encore les pompiers et les gendarmes qui sont sur place, le patrouilleur également. Soyez prudents à l'approche de cette zone d'accident. Et puis, lorsque vous passez cette zone d'accident, attention, puisque 500 mètres plus loin environ, il y a un obstacle, c'est un garde-boue de poids lourd qui se trouve sur la voie de gauche, donc environ 500 mètres après avoir passé cette zone d'accident, toujours sur la 39 direction.

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1: L'information en trafic à quasiment 22h45. Dans l'ensemble, une situation calme en ce samedi soir sur le réseau autoroutier que vous empruntez en ce moment. Quelques informations quand même à vous rappeler. Tout d'abord, attention à cette voiture arrêtée sur le bord de l'autoroute A40. Alors on est dans les Alpes, en Haute-Savoie, sur l'autoroute A40 en direction de Paris au kilomètre 41, c'est-à-dire un petit peu après à la sortie numéro 16 pour la Clusaz et le Grand Bornand. Voiture arrêtée sur la bande d'arrêt d'urgence, un patrouilleur sur place. En attendant, il faut bien serrer sur la voie la plus à gauche pour respecter un corridor de sécurité. Allez, on part à présent dans le département de l'Ain sur l'autoroute A39, direction Dijon, kilomètre 132. Depuis tout à l'heure, je vous en parle, il y a eu un accident qui s'est produit au kilomètre 132. C'est une douzaine de kilomètres après la bifurcation avec l'autoroute A40. Alors, les deux véhicules accidentés ont été retirés des voies de circulation. Les dépanneuses sont repartis avec les véhicules accidentés, mais il y a encore beaucoup de monde dans cette zone d'accident. Le patrouilleur, les pompiers, les gendarmes sont toujours là. Et lorsque vous arrivez à la hauteur de cette zone d'accident, alors déjà ça ralentit et puis vous ne pouvez circuler visiblement que sur la bande d'arrêt d'urgence et une partie de la voie de droite. Donc il faut être bien prudent. Et puis lorsque vous passez de cette zone d'accident, vous réaccélérez, vous repartez, vous poursuivez votre voyage sur la 39 direction Dijon. Attention, puisque 500 mètres plus loin environ, il y aurait un obstacle. C'est un garde-boue de poids lourd qui se trouve 500 mètres plus loin, 500 mètres après cette zone d'accident, garde-boue de poids lourd qui se trouve sur la voie de gauche. Partout ailleurs, je vous le disais, ça circule bien. Si vous êtes en ce moment, par exemple, dans le nord-est de la France, sur l'autoroute A36, l'autoroute A6 également entre Paris et Lyon, ou encore l'autoroute A71 en Auvergne. Et tiens, j'en profite pour vous rappeler que la semaine prochaine, la nuit, il y aura des travaux dans le tunnel du Mont-Blanc. Le tunnel du Mont-Blanc qui sera fermé la semaine prochaine, la nuit uniquement de 22h à 6h du matin. Fermeture en raison de travaux de maintenance.
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1: Et je vous retrouve dans 3 minutes pour un nouveau point trafic. Vous restez avec nous, ce sera après avoir écouté Jérémy Frérot.
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1: Et attention, si vous êtes en ce moment en Haute-Savoie, dans les Alpes, en Haute-Savoie, sur l'autoroute A40, en direction de Paris, au kilomètre 44, hein, c'est pas très loin de la bifurcation avec l'autoroute A410, il y a en fait un véhicule qui a heurté un piéton, oui, un piéton qui marchait en fait sur la bande d'arrêt d'urgence, et ce piéton a été renversé par une voiture. Les pompiers sont attendus sur place, donc il y a beaucoup de monde hein, dans ce secteur, sur la 40 direction Paris, au kilomètre 44. Le patrouilleur est également sur les lieux. Soyez prudents. Partout ailleurs, sinon sur le reste du réseau autoroutier que vous empruntez en ce moment, ce début de nuit, ça se passe bien, notamment sur l'autoroute A6. Entre Paris et Lyon, on refera un point trafic tout à l'heure à minuit sur Autoroute Info. Direction Chamonix, tout d'abord, Véronique Voiron nous emmène à la rencontre de chasseurs de trésors, les cristaliers. Écoutez.
2: Lorsque l'on parle de cristaliers, on ne parle pas de métier, mais bel et bien d'une activité. Christophe Épina, chargé de gestion des collections au musée des cristaux de Chamonix.
3: Les cristaliers ont généralement tous un autre métier à côté. Ça date pas d'hier, cette activité. Au début du 18e, Jacques Balmat, qui a gravi le Mont-Blanc en 1786, était déjà cristallier. Alors à l'époque, commence à se développer le monde de la collection, surtout pour les scientifiques, mais aussi pour les touristes qui commencent à venir à Chamonix à cette époque-là. Aussi, bien évidemment, pour la taillerie. On peut retrouver notamment du cristal de roche dans la Galerie des Glaces à Versailles, par exemple, sur les lustres.
2: Les cristalliers doivent respecter certaines règles.
3: Alors on dit que les cristalliers vont à la cueillette, aux cristaux. Pourquoi ? Parce que ces cristaux sont naturellement détachés de la paroi par les aléas climatiques, les gels et dégels sur des dizaines de milliers d'années. Donc ils n'ont pas besoin de gros moyens. Un petit pied de biche, un levier, un tournevis, un marteau et un burin généralement suffisent à sortir ces cristaux de la montagne.
2: Mais ces chasseurs de cristaux ne partent pas au hasard.
3: Quand on part, il faut évidemment connaître un tout petit peu la géologie du coin où vous allez. Si vous allez sur les aiguilles rouges, vous n'allez pas trouver la même chose que vous allez trouver sur les parties granitiques du massif du Mont-Blanc.
2: Rencontre avec l'un de ces chasseurs de trésors, Bernard Locher est hôtelier de métier et cristallier occasionnel.
4: Les premiers cristaux que j'ai trouvés, c'est vraiment par hasard. Un gros rocher s'est effondré sur le glacier de l'Échaud et j'avais trouvé quelques très très belles pointes. C'était vraiment le gros déclic, on va dire, le moment où je me suis dit, ouais, tu vois, ça doit être sympa d'aller un peu plus loin.
2: Les qualités pour être un bon cristallier, c'est quoi?
4: Il faut être patient, il faut être un peu endurant parce que les journées sont souvent longues. Puis je crois qu'il faut juste être passionné par la beauté des choses.
2: Quand on trouve comme ça justement un four avec des cristaux, qu'est-ce qu'on ressent?
4: On ressent de la joie et puis de l'émotion. On se dit quoi, on est les premiers à toucher ces bijoux qui sont là. C'est aussi une fierté de ramener quelque chose qui serait de toute façon détruit par l'érosion, par les chutes de glace, de pierre, une chose comme ça.
2: Est-ce qu'il vous ferait plaisir de découvrir?
4: Ben, le Graal du cristallier, c'est-à-dire une très belle fluorine rose. Voilà, mais ça, j'ai encore pas eu la chance. J'en ai trouvé des petites, mais pas des grosses.
2: Pour en savoir plus sur cet univers, rendez-vous au Musée des cristaux à Chamonix.

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1: Merci d'être avec nous, il est minuit.
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1: Et une nuit plutôt calme, très calme, même sur les autoroutes que vous empruntez en ce moment. Ça se passe bien, voilà, pas de difficultés particulières à vous signaler. Deux informations quand même à vous rappeler. Tout d'abord, attention, si vous êtes en ce moment en Côte d'Or sur l'autoroute A31 en direction de Nancy, au kilomètre 71, c'est-à-dire peu de temps après la sortie numéro 5 pour Châtillon-sur-Seine, Issurti et Tilchâtel, il y a un minibus qui est arrêté sur la bande d'arrêt d'urgence, un patrouilleur se rend sur place. Il faut serrer évidemment sur les voies les plus à gauche pour respecter le corridor de sécurité. Minibus s'est arrêté donc sur le bord de l'autoroute A31, direction Nancy, kilomètre 71. Et puis en Haute-Savoie, je vous rappelle cet accident qui s'est produit tout à l'heure sur l'autoroute A40. On est en Haute-Savoie, donc sur l'autoroute A40 en direction de Paris, au kilomètre 44, tout près de la bifurcation avec l'autoroute A410. Une voiture qui a heurté un piéton qui marchait sur la bande d'arrêt d'urgence. Les pompiers se rendent sur place. Il y a plusieurs voitures arrêtées sur la bande d'arrêt d'urgence tout près des voies de circulation. Soyez vraiment très prudents si vous êtes dans cette zone. Partout ailleurs, je vous le disais, c'est très calme cette nuit, notamment sur l'autoroute A6 entre Paris et Lyon. Le trafic est fluide. Et puis, côté météo, un temps calme également. Pas de pluie, un temps sec. L'information en trafic reviendra sur Autoroute Info au plus tard, tout à l'heure, à minuit et quart. Que faut-il faire pour être certain d'avoir des pneus en bon état sur son véhicule? Raphaël Joudicelli s'est rendu chez un spécialiste pour obtenir des réponses à ces questions. Écoutez.
2: Avant de partir en vacances, c'est important de bien vérifier l'état de sa voiture et en particulier les pneumatiques pour éviter les crevaisons ou les sorties de route. Je suis avec Sébastien Vattier, responsable pédagogique pour Centaure Grand Est. Bonjour Sébastien.
3: Bonjour.
2: Pouvez-vous nous dire quelles sont les précautions à prendre avant de prendre la route au niveau des pneus? Comment on peut savoir si nos pneus sont usés?
3: Alors, les précautions à prendre, c'est d'abord vérifier l'état général des pneumatiques, notamment des flancs, s'assurer qu'il n'y ait pas de coupure, pas d'hernie. Et puis ensuite, au niveau de l'usure, on a sur les pneus des témoins d'usure classiques. Alors, on appelle ça témoins d'usure, mais c'est plutôt des témoins de légalité. Quand l'usure des pneus arrive aux témoins, ça devient illégal. Mais certains manufacturiers proposent des systèmes d'indicateurs d'usure avec des petites marches d'escalier, par exemple, ou alors des chiffres qui peuvent être gravés à des profondeurs différentes.
2: Un pneu usé augmente les risques de glissade et de crevaison. C'est possible aussi que le pneu éclate à cause de l'usure?
3: Alors oui, si vraiment le pneu est très très très très très usé et qu'on arrive jusqu'au treillis métallique et que l'on coupe, on use et on coupe le treillis métallique, ça peut aller à la crevaison. Mais la plupart des éclatements sont plutôt dus à des problématiques soit de pincement, soit de pression.
2: Avoir des pneus en bon état, c'est très important, mais il y a aussi autre chose qui est essentielle, c'est la pression. Comment on sait quelle pression on doit mettre?
3: Dans votre voiture, quand vous ouvrez la porte, sur la tranche de la portière ou de l'habitacle, vous avez un tableau de pression. Sur les voitures allemandes, ça peut être dans la trappe à essence. Et donc, vous avez les valeurs à respecter, des valeurs qui sont entendues à froid.
2: Et si on a des pneus sous-gonflés ou à l'inverse, des pneus qui ont trop de pression, quelles peuvent être les conséquences?
3: Alors, si le pneu n'est pas assez gonflé, on estime qu'à partir du moment où on a un quart de la pression en moins par rapport à la pression idéale, on commence à prendre le risque d'éclatement. Donc, on rentre dans une phase de risque d'éclatement. Pour ce qui est de la surpression, alors tout dépend de la valeur, mais si c'est quelques dixièmes de bar en plus, 0,2, 0,3, 0,4, on n'a pas de risque d'éclatement. Mais par contre, on pourrait avoir des problèmes d'inconfort, une voiture qui serait plus raide.
2: Merci Sébastien pour toutes ces précisions.
3: Eh ben merci à vous et bonne route à tous les auditeurs d'Autoroute Info.

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1: L'information trafic à minuit et quart, tout pile. C'est toujours calme dans l'ensemble hein, sur les autoroutes que vous empruntez en ce moment. Attention quand même, si vous êtes dans les Alpes, tout d'abord en Haute-Savoie. Je vous rappelle qu'un accident s'est produit tout à l'heure sur l'autoroute A40. On est en Haute-Savoie sur la 40 en direction de Paris, au kilomètre 44, c'est-à-dire tout près de la bifurcation avec l'autoroute A410. Il y a une voiture qui a heurté un piéton. Oui, un piéton qui marchait sur la bande d'arrêt d'urgence. Donc il y a plusieurs voitures même arrêtées sur la bande d'arrêt d'urgence. Le piéton qui est blessé également, les pompiers qui sont arrivés sur place, le patrouilleur également. Soyez bien prudents dans ce secteur. Et puis, on me signale également la présence d'une voiture en panne sur l'autoroute A48. On est cette fois-ci dans le département de l'Isère, sur l'autoroute A48, en direction de Lyon, au kilomètre 90, c'est-à-dire juste après la sortie numéro 14, pour Autran et Villard de lance une voiture arrêtée sur la bande d'arrêt d'urgence. Il faut donc serrer sur les voies les plus à gauche pour respecter un corridor de sécurité. Et partout ailleurs, c'est très calme. Le trafic est fluide en ce début de nuit. J'en profite à présent pour vous rappeler que des travaux auront lieu dans la nuit de lundi à mardi sur l'autoroute A41. C'est en raison de travaux. Ce sont des travaux qui auront lieu dans le tunnel du Mont-Sion, l'autoroute A41, qui sera fermée de 21h à 6h du matin en direction d'Annecy, entre la bifurcation avec l'autoroute A40, le secteur de Saint-Julien en Genevois et la barrière de péage de Saint-Martin-Bellevue à la proche d'Annecy, donc fermeture dans la nuit de lundi à mardi de 21h à 6h du matin.
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1: Il n'est jamais agréable de tomber en panne sur autoroute. Attention, si cela vous arrive, certaines règles sont à respecter pour votre sécurité. On en parle avec Hugo Amiotte.
2: Tout d'abord, dans la mesure du possible, essayez de placer votre véhicule sur bande d'arrêt d'urgence. Ensuite, ne restez pas dans votre voiture, mais passez plutôt de l'autre côté de la glissière de sécurité, placé sur votre droite. Le vêtement de sécurité est le suivant, le fameux gilet jaune. Alors, bien évidemment, on ne traverse pas les voies. Si c'est une panne d'essence, ne partez pas à pied, jerrycan à la main, en direction de l'aire la plus proche. Enfin, ne vous improvisez pas mécanicien pour tenter de réparer votre véhicule. Attendez plutôt le dépanneur. Et suivant votre couverture d'assurance, cela fera plus ou moins plaisir à votre portefeuille. Pour contacter les secours, trois options. L'application SOS Autoroute, qui vous géolocalise. Le 112, numéro d'urgence européen. Et si vous êtes chanceux, utilisez la borne d'appel d'urgence. Seulement, si elle est très proche de vous, des gestes qui peuvent paraître simples, mais qui permettent de réduire les risques d'accident sur autoroute.

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1: Il est minuit et demi. Pour commencer, on part en Haute-Savoie. Un accident s'est produit tout à l'heure, je vous le rappelle, sur l'autoroute A40, en direction de Paris, au kilomètre 44, tout près de la bifurcation avec l'autoroute A410. Il y a un piéton qui a été heurté par une voiture. Oui, un piéton qui marchait sur la bande d'arrêt d'urgence. Les pompiers sont sur place, le patrouilleur également. Soyez bien prudents si vous êtes dans cette zone en Haute-Savoie, donc sur l'autoroute A40, direction Paris. Au kilomètre 44, tout près de la bifurcation avec l'autoroute A410. On reste dans les Alpes, mais cette fois-ci, on part dans l'Isère, sur l'autoroute A48, en direction de Lyon. Attention, au kilomètre 90, c'est-à-dire juste après la sortie numéro 14 pour Autran et Villers-de-Lens, il y a une voiture arrêtée sur la bande d'arrêt d'urgence. Et puis un autre véhicule arrêté sur le bord des voies. Alors cette fois-ci, on part dans une autre région. On part en Bourgogne, en Côte d'Or, sur l'autoroute A31, direction Nancy. Kilomètre 71, c'est-à-dire juste après la sortie numéro 5 pour Châtillon-sur-Seine, Surty et Tilchâtel. Il y a un minibus qui est arrêté sur la bande d'arrêt d'urgence. Voilà, partout d'ailleurs, sinon ça se passe très bien sur le reste du réseau autoroutier que vous empruntez en ce moment. Le trafic est fluide, notamment sur l'autoroute A6 entre Paris et Lyon. L'information trafic reviendra sur Autoroute Info au plus tard à minuit 45. Mais on prend maintenant la route avec le chanteur soprano qui vient d'annoncer une nouvelle série de concerts pour l'été prochain. Avant de parler voiture, il a expliqué à Xavier Ferrand le concept particulier de cette nouvelle tournée.
2: Où sont les filles, les femmes au tempérament de guerrière.
3: On a commencé avec le Stade Vélodrome. Il y a eu bien sûr après le Stade de France. Je me suis dit, mais il y a d'autres endroits où on peut faire des concerts où les gens n'ont peut-être pas les moyens d'aller jusqu'à Paris, jusqu'à Marseille. Et là, du coup, je me suis dit, viens, on va aller voir tout le monde. Et c'est comme ça qu'est née la phrase, on fait pas le Stade de France, mais on fait les Stades de France.
4: Avec une particularité liée au nouvel album qui s'appelle Karaoké. Ce sera un karaoké géant avec les paroles et tout.
3: Ça, cette idée, elle est venue parce qu'il y a plein de gens dans la dernière tournée où on a vu qu'il y avait des quarantenaires qui m'écoutaient depuis mon premier groupe avec les psychiatres. On a vu des jeunes qui me suivent depuis The Voice. Un peu toutes les générations. Et on s'est dit, mais imagine, on fait un super gigantesque karaoké avec toutes les chansons que j'ai fait en 30 ans. Ça pourrait être une superbe fête.
4: Alors donc, vous allez faire le tour de France. Alors, en tourbus, en voiture, peut-être en train. Est-ce que vous avez le permis déjà?
3: Depuis 1999, je suis un conducteur cool. Bon, après, c'est le Marseillais. Hein. C'est lui qui roule, qui prend son temps qui entend des klaxons derrière. Hé, avance! Voilà, moi je suis lui qui est cool.
4: Et j'imagine que vous roulez pas mal sur les autoroutes quand vous faites les tournées un peu partout en France. Il vous est arrivé des choses étonnantes des fois sur autoroute, parce qu'on sait que parfois il peut y avoir des histoires étonnantes sur les airs par exemple.
3: Moi il m'est arrivé même pas sur les airs, sur l'autoroute. On partait au studio, d'un coup je sais pas qu'est-ce qui s'est passé. Ma voiture, il y a eu le transfo qui s'est arrêté, mais la voiture elle continue à rouler. Donc on s'est mis sur nos côtés. Mais le truc c'est de voir Soprano sur l'autoroute, les voitures qui passent.
5: Ça, c'était très marrant de voir les gens qui roulaient, qui se retournaient, qui me voyaient, qui faisaient... et qui hallucinaient en même temps. Et moi, j'avais peur qu'il y ait des accidents.
4: Merci beaucoup, Soprano.
3: Avec grand plaisir.

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1: L'information en trafic à minuit 45 en Haute-Savoie sur l'autoroute A40 en direction de Paris. Attention à la hauteur du kilomètre 44, tout près de la bifurcation avec l'autoroute A410. Un accident s'est produit tout à l'heure. Les gendarmes, les pompiers, le patrouilleur sont toujours sur place. Sachez que la voie de droite est neutralisée. Vous pouvez passer à la hauteur de cette zone d'accident, mais uniquement sur la voie de gauche. Et il faut bien ralentir dans ce secteur, vu qu'il y a encore beaucoup de monde qui intervient sur les lieux de cet accident. Je vous le rappelle, c'est en Haute-Savoie, sur l'autoroute A40, en direction de Paris, au kilomètre 44, tout près de la bifurcation avec l'autoroute A410. On part à présent en Isère, sur l'autoroute A48, en direction de Lyon. Attention au kilomètre 90, il y a une voiture qui est arrêtée sur la bande d'arrêt d'urgence, une voiture qui est tombée en panne, la dépanneuse est sur les lieux. Partout d'ailleurs, ça circule très bien. Trafic tout à fait fluide. Une situation tout à fait normale sur le reste du réseau autoroutier que vous empruntez en ce moment. Ça se passe bien, notamment sur l'autoroute A6 entre Paris et Lyon. Un mot à présent pour vous rappeler qu'il y aura des travaux nocturnes la semaine prochaine. Tout d'abord, sachez que le tunnel du Mont-Blanc sera fermé les trois premières nuits de la semaine prochaine, donc la nuit de lundi à mardi notamment. Le tunnel du Mont-Blanc qui sera fermé entre la France et l'Italie en raison de travaux de maintenance. Fermeture entre 22h et 6h du matin. Et puis, dans le sud-ouest de la France, sur l'autoroute A65, dans les Landes, sachez qu'il y aura des travaux qui seront mis en place à partir de lundi. Un basculement de circulation qui sera mise en place sur près de 10 km sur l'autoroute A65 dans les Landes entre la sortie numéro 6 R sur la Dour et la sortie numéro 8 pour Garlin.
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1: Titine, Simone, Princesse, Cocotte, ce sont les seuls surnoms utilisés pour sa voiture. Pas les seuls, non, il y en a beaucoup d'autres. Raphaël Giudicelli est allé à votre rencontre et il a découvert encore de nombreux autres surnoms surprenants, écoutez.
2: J'appelle la cabossée parce qu'elle a toute cabossée, bien sûr, voilà, pas de fantaisie là-dedans.
3: Moi, ma voiture, je l'appelle la patte patrouille, en référence à mon fils, voilà, qui est fan du dessin animé, donc c'est notre patte patrouille à nous.
4: Ma voiture, je l'appelle paquebot parce que je la charge comme un camping-car, à fond au taquet, il n'y a plus de place, on ne peut plus respirer, c'est un Picasso.
5: Je l'appelle l'escargot.
6: Pourquoi l'escargot ?
5: Elle roule pas vite. La montée, elle monte tout doucement.
7: Et justement, on rappelle que la vitesse minimale sur autoroute est fixée à 80 km/h quand vous doublez, quand vous êtes sur la voie de gauche, que vous soyez avec votre escargot, avec la cabossée, votre paquebot ou encore votre patte patrouille. Bonne route à tous.

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1: Il est 1h du matin, merci de nous écouter.
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1: Eh oui, c'est moi qui vous accompagne cette nuit pendant votre voyage. Alors, dans l'ensemble, ça se passe bien en ce moment sur les autoroutes que vous empruntez. Le trafic est fluide, notamment sur l'autoroute A6 entre Paris et Lyon. Ça se passe très bien également en Franche-Comté, dans le nord-est de la France, sur l'autoroute A31 ou l'autoroute A36 en Auvergne, également sur l'autoroute A71. Prudence, si vous êtes cette fois-ci dans les Alpes, attention toujours en Haute-Savoie, sur l'autoroute A40 en direction de Paris, au kilomètre 44, c'est-à-dire tout près de la bifurcation avec l'autoroute A410. Un accident s'est produit tout à l'heure avec beaucoup de monde encore sur les lieux de cet accident. Le patrouilleur, les pompiers, les gendarmes sont sur place. La voie de droite est neutralisée. Il faut ralentir au niveau de cette zone d'accident et rouler sur la voie de gauche. Partout ailleurs, voilà, je vous le disais, ça se passe bien, puis avec de bonnes conditions météo, pas de pluie, un temps sec cette nuit sur votre trajet. L'information trafic reviendra sur Autoroute Info au plus tard à 1h15. Assurer la sécurité et la fluidité du trafic tout en améliorant le quotidien des riverains et en réduisant la pollution, cela peut représenter un défi de taille pour les gestionnaires d'autoroutes et les voies express. Exemple en région Rhône-Alpes dans ce reportage de Géraldine Mia.
2: Prenons l'exemple de Grenoble avec une A480 construite pour les Jeux Olympiques d'hiver de 1968 et un échangeur réalisé dans les années 80 faisant la jonction entre cette autoroute et une voie express. Forcément, au XXIe siècle, ces deux infrastructures ne remplissaient plus correctement leur fonction initiale. Karine Aubert est la directrice de la direction interdépartementale des routes Centre-Est.
3: En fait, le pari, c'était des habitants qui ont dit on a choisi de vivre ici, dans cet espace-là qui est magique, c'est un écrin, et on a une verrue qui est la circulation des véhicules. Donc, qu'est-ce qu'on peut faire pour continuer à vivre ensemble, dans un bon collectif, et permettre quand même aux personnes d'aller dans les Alpes, dans les montagnes.
2: Aujourd'hui, sur les 12 km de la 480, 7 sont passés à 2 fois 3 voies. Par ailleurs, pour fluidifier les flux autoroutiers et locaux, une tranchée couverte a été créée sur la Nationale 87 à proximité de l'A480, évitant ainsi les entrecroisements. Un projet équilibré dont le territoire se réjouit et se satisfait aujourd'hui. Guillaume Lissy est le président de Grenoble-Alpes Métropole.
4: C'est un projet qui atteint tous ses objectifs. Après, en termes de circulation, on peut parfois avoir quelques frustrations parce que quand il y a des gros projets d'investissement, souvent les habitants et les usagers attendent que la fluidité soit totale, ce qui n'est pas forcément le cas. Mais on sait qu'on a un débit qui est plus important avec un meilleur rythme d'intégration.
2: Des travaux d'aménagement qui permettent parfois d'innover, ce qui amène par là même une certaine satisfaction, comme le déclare Camille Bonenfant-Jeannonet, la présidente des concessions autoroutières des Fages en France.
5: C'est une fierté, effectivement c'était une première, et depuis il y a d'autres métropoles qui ont mis en œuvre des voies réservées au transport en commun, et nous on a la conviction que ça a vocation à se développer, parce que la multimodalité et la capacité pour les habitants, les riverains à prendre plusieurs modes est une des clés des succès de la mobilité dans les métropoles.
2: De tels aménagements en milieu urbain représentent un très gros investissement financier, dans ce cas près d'un demi-milliard d'euros, au service à la fois de la vie quotidienne des automobilistes, des piétons et des habitants dans un imbroglio routier.

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1: à 1h15 du matin et soyez très prudents si vous êtes en ce moment dans le sud-ouest de la France. On vient de me signaler qu'un accident s'est produit sur l'autoroute A65. On est dans le département des Landes sur la 65 en direction de Pau au kilomètre 100, c'est-à-dire tout près de la sortie numéro 6 R sur l'Adour. Un véhicule accidenté, il pourrait y avoir gêne à la circulation, pas plus de détails pour le moment. On en reparlera bien sûr dans nos prochaines éditions. Autre accident qui s'est produit cette fois-ci en Haute-Savoie sur l'autoroute A40 en direction de Paris au kilomètre 44, hein, tout près de la bifurcation avec l'autoroute A410. Il y a encore beaucoup de monde sur place, la voie de droite est neutralisée. Les pompiers, les gendarmes, le patrouilleur sont sur les lieux. Soyez très prudents, il faut ralentir et serrer sur la voie de gauche lorsque vous arrivez à la hauteur de cette zone d'accident sur la 40 en Haute-Savoie direction Paris. Okay. Kilomètre 44. Partout ailleurs, ça se passe bien cette nuit, notamment sur l'autoroute A6 entre Paris et Lyon. Et je vous rappelle que des travaux auront lieu la semaine prochaine, des travaux nocturnes. Ce sera le cas notamment en Haute-Savoie. Le tunnel du Mont-Blanc sera fermé la semaine prochaine, la nuit, uniquement entre 22h et 6h du matin. Fermeture du tunnel du Mont-Blanc entre la France et l'Italie en raison de travaux de maintenance. Si vous devez partir en Italie la semaine prochaine, la nuit, vous pourrez toujours emprunter le tunnel du Fréjus situé en Savoie au bout de la vallée de la Maurienne.
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1: En moins d'une minute, les réponses aux questions que vous pouvez peut-être vous poser sur le changement de pneumatique sur votre véhicule. Adeline Després a interrogé Coralie Maslow d'Allopneus.com.
2: Je crève, est-ce que je peux remplacer uniquement un pneu ?
3: Si le pneu est réparable, pas de sujet, parce que le garagiste va pouvoir vous le réparer. En revanche, si le pneu n'est pas réparable, il est impératif de changer les deux pneus pour avoir une bonne adhérence et une bonne sécurité sur la route.
2: Les pneus pour les véhicules 4x4, si on en change un, on change les quatre ?
3: Sur un véhicule 4x4, il est indispensable de changer ces quatre pneus en même temps, quatre roues motrices pour sa sécurité déjà et une bonne adhérence, pour avoir les mêmes pneus sur les deux essieux, et parce qu'il y a un risque aussi important de casser le différentiel de la voiture.
2: Avant de partir, on s'assure de bon état de ces pneus. Qu'est-ce qu'il faut regarder ?
3: Pas de boursouflure, pas d'hernie, etc. Vérifier l'usure, bien évidemment. Le mieux est de le faire avec un professionnel afin de vérifier que les pneus ne sont pas usés. Et si c'est le cas, faire le changement juste avant le départ.

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1: On part sur l'autoroute A6 en Saône-et-Loire, en Bourgogne. Attention, sur l'A6 en direction de Lyon, au kilomètre 388, c'est-à-dire un petit peu après la bifurcation avec l'autoroute A40. On est dans le secteur de Mâcon, dans une zone de travaux. Il y a eu un accident qui s'est produit il y a quelques minutes avec un véhicule accidenté alors qu'il s'est garé sur un refuge, donc pas de gêne directe à la circulation. Soyez prudents quand même, il pourrait y avoir des débris sur les voies. On est, je vous le rappelle, en Bourgogne, en Saône-et-Loire, sur l'autoroute A6, en direction de Lyon, au kilomètre 388, dans le secteur de Mâcon, un petit peu après la bifurcation avec

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1: Il est quasiment 1h30 du matin. Merci d'être avec nous sur Autoroute Info. Ça se passe bien cette nuit hein, sur le réseau autoroutier que vous empruntez. Votre voyage nocturne voilà, se passe bien. Pas de grosses difficultés à vous signaler avec de bonnes conditions météo. Pas de pluie, un temps sec cette nuit sur les autoroutes que vous empruntez en ce moment. Quelques informations quand même à vous rappeler avec plusieurs accidents qui se sont produits tout à l'heure. Alors tout d'abord, on part dans le sud-ouest de la France. On est dans le département des Landes, sur l'autoroute A65 en direction de Bordeaux. Attention, vers le kilomètre 100, un petit peu après la sortie numéro 7, un accident s'est produit avec une voiture qui est arrêtée visiblement sur la bande d'arrêt d'urgence selon ce que je vois sur mes retours caméra ici en studio. D'ailleurs, attention, il y aurait un piéton tout près des voies de circulation. Je le vois sur mes retours caméra en ce moment. Il faut être bien prudent dans ce secteur. On est dans le sud-ouest, hein, dans les Landes, sur la 65 en direction de Bordeaux, je vous le disais, un petit peu après la sortie numéro 7. Autre accident qui s'est produit alors dans une autre région, cette fois-ci en Bourgogne, en Saône-et-Loire, sur l'autoroute A6 en direction de Lyon. C'est un accident qui s'est passé dans une zone de travaux au kilomètre 388. On est dans le secteur de Mâcon, un petit peu après la bifurcation avec l'autoroute A40. Alors pas de gêne directe à la circulation. Un véhicule accidenté arrêté sur refuge, mais il pourrait y avoir des débris sur les voies. Et puis enfin, dernier accident survenu cette fois-ci dans les Alpes, en Haute-Savoie, sur la 40 direction Paris, kilomètre 44. La voie de droite est toujours neutralisée avec toujours beaucoup de monde sur les lieux de cet accident. Les gendarmes, les pompiers et le patrouilleur encore sur place. Partout ailleurs, je vous le disais, ça se passe bien en Auvergne, hein, par exemple, le trafic est fluide. Ça se passe bien également dans le nord de la Bourgogne, en région parisienne ou encore en Franche-Comté sur la 36. Et l'information trafic reviendra sur Autoroute Info au plus tard à 1h45. Allez, direction la Saône-et-Loire. À présent, Jérémy Esclavard s'est rendu à Autun, à l'intérieur de la cathédrale Saint-Lazare, où se cache un mystérieux trésor. Écoutez.
2: Ce trésor, on peut l'admirer après 30 ans de rénovation du monument. Mais au fait, de quoi s'agit-il ? Axel Goupy, conservatrice adjointe au musée Rollin, nous explique ce qu'est le trésor de la cathédrale Saint-Lazare.
3: C'est d'abord un ensemble de pièces situées sur un des côtés de la cathédrale. Donc il y a la grande sacristie, l'ancienne salle des archives, l'ancienne salle du trésor et l'ancienne bibliothèque du chapitre des chanoines. Ces salles ont été aménagées pour accueillir ce qu'on appelle le trésor, qui est en fait à la fois un ensemble de reliquaires, d'objets liturgiques, de textiles liturgique également, mais aussi de tableaux, de sculptures qui proviennent de la cathédrale et qui, pour certains, sont encore utilisés lors des célébrations.
4: Et là, on a monté une trentaine de marches, on a pris un petit peu de hauteur. Vous pouvez nous dire où on se trouve ?
3: On se trouve dans l'ancienne bibliothèque du chapitre. Et cette salle, qui est une salle unique, elle abrite aujourd'hui des chapiteaux attribués à Gis Lebertus, le fameux sculpteur à qui on doit Ève et le portail du jugement dernier. Des chapiteaux sculptés entre 1120 et 1140 qui proviennent du transept de la cathédrale. Ce transept, il a été renforcé au 19e siècle lors des travaux sur la cathédrale. Les chapiteaux ont été déposés à cette occasion. Et c'est comme ça qu'on a le privilège de voir vraiment devant nos yeux des sculptures incroyables de l'époque romaine, où certains sont à décors abstraits, décors de feuillage, de rinceaux d'une finesse extrême, et d'autres représentent des épisodes de la Bible, notamment le chapiteau du sommeil des mages, qui est extrêmement célèbre.
2: Notre visite se poursuit en compagnie d'Axel Goupy. On se rend à présent dans la grande sacristie.
3: Cette salle, elle est vraiment richement décorée. On y voit un certain nombre de tableaux. On y voit aussi une exceptionnelle garniture d'autel en bronze du XVIIIe siècle. Exceptionnelle parce que la plupart des garnitures d'autel en métal ont été fondues à la Révolution. Celle-ci est une des rares qui soit parvenue jusqu'à nous. Vous imaginez des porte-cierges monumentaux de presque 1,50 m de haut. Et dans les vitrines, on a un ensemble de textiles et d'orfèvrerie liturgique, des chapes brodées, des ciboires, des patènes, des calices, voilà tout ce qui sert à la célébration de la messe.
2: À noter que le trésor de la cathédrale Saint-Lazare n'est pas accessible toute l'année. Pour le découvrir, il faut se rendre à Autun entre les mois d'avril et d'octobre.

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1: Il est 1h45 du matin, merci d'être avec nous. Plusieurs accidents se sont produits tout à l'heure. Tout d'abord, un accident survenu dans le sud-ouest de la France sur l'autoroute A65. On est entre Bordeaux et Pau sur la 65 en direction de Bordeaux. Attention, un petit peu après la sortie numéro 7, près du kilomètre 100, avec deux véhicules qui sont accidentés, arrêtés sur la bande d'arrêt d'urgence. Les gendarmes et le patrouilleur sont sur place. Attention, lorsque vous arrivez à la hauteur de cette zone d'accident, il faut ralentir et serrer sur les voies les plus à gauche. Autre accident survenu cette fois-ci sur l'autoroute A6 en Saône-et-Loire. On est sur l'autoroute A6 direction Lyon, dans le secteur de Mâcon, au kilomètre 388, un petit peu après la bifurcation avec l'autoroute A40, avec une voiture accidentée arrêtée alors sur refuge. Pas de gêne direct à la circulation, mais il pourrait y avoir il pourrait y avoir des débris sur les voies, soyez prudents. Et puis, autre accident qui s'est produit, attention cette fois-ci sur l'autoroute A6, toujours, mais en région parisienne, direction Lyon, au kilomètre 74. On en reparlera dans nos prochaines éditions. Je vous rappelle à présent que des travaux auront lieu la semaine prochaine, la nuit, dans le tunnel du Mont-Blanc, notamment des travaux de maintenance qui auront lieu dans le tunnel du Mont-Blanc entre 22h et 6h du matin. Le tunnel du Mont-Blanc qui sera fermé les trois premières nuits de cette semaine. Si vous devez aller en Italie la semaine prochaine, la nuit, vous pourrez toujours emprunter le tunnel du Fréjus.
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1: L'information trafic reviendra sur Autoroute Info au plus tard, tout à l'heure, à 2h. On a tous appris à l'auto-école que les lignes blanches continues sont des murs invisibles et infranchissables. Mais qu'en est-il réellement ? Jérémy Esclavard nous en dit plus.
2: D'après le code de la route, lorsque des lignes longitudinales, continues, axiales ou séparatives de voies de circulation sont apposées sur la chaussée, elles interdisent aux conducteurs leur franchissement ou leur chevauchement. En clair, il est donc interdit de franchir ou de chevaucher une ligne blanche. Le franchissement est d'ailleurs puni d'une amende de 135 euros, d'un retrait de 3 points et d'une suspension du permis de conduire de 3 ans. Néanmoins, des exceptions à la règle existent. Tout d'abord, si une ligne en pointillé est accolée à la ligne continue, cela signifie que les conducteurs qui circulent du côté de la route avec ces pointillés ont le droit de dépasser le véhicule qui les précède, si les conditions de sécurité le permettent, bien évidemment. Depuis juillet 2015, il est aussi possible de doubler un cycliste sur les routes à double sens limitées à 50 km/h. Enfin, dans certains cas de figure, il est toléré de franchir la ligne continue pour éviter par exemple un obstacle, des animaux, un chantier ou encore pour dépasser des engins agricoles.

Nord de Lyon, sur l'autoroute A6 dans le département du Rhône, en direction de Lyon au kilomètre 441. C'est tout près de la bifurcation avec l'autoroute A89. Entre la bifurcation avec la 466 et la bifurcation avec l'autoroute A89, il y a plusieurs personnes en train de pousser une voiture au niveau de la bande d'arrêt d'urgence et de la voie de droite. Il faut donc serrer sur les voies les plus à gauche pour respecter un corridor de sécurité. On est, je vous le rappelle, au nord de Lyon, sur la 6, direction Lyon, kilomètre 441. Des personnes qui sont en train de pousser une voiture sur la voie de droite et la bande d'arrêt d'urgence. Prudence dans ce

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2: Et on poursuit la nuit ensemble sur Autoroute Info. Merci d'être avec nous, il est 2h.
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2: 2h du matin dans l'ensemble. À cette heure-ci, évidemment, c'est calme hein, sur les autoroutes que vous empruntez. Trafic fluide, pas de grosses difficultés à vous signaler. Mais attention, par endroit, dans certains secteurs très particuliers, il faut être prudent. Il y a eu un accident qui s'est produit tout à l'heure sur l'autoroute A65 dans le sud-ouest de la France. On est sur l'A65 en direction de Bordeaux, au kilomètre 100, un petit peu après la sortie numéro 7. Accident impliquant deux véhicules qui sont arrêtés sur la bande d'arrêt d'urgence. Les gendarmes et le patrouilleur sont sur place. Et puis, on part à présent au nord de Lyon. Soyez très prudents si vous êtes en ce moment au nord de Lyon, sur l'autoroute A6 en direction de Lyon, vers le kilomètre 441, c'est-à-dire moins de 10 km après la sortie numéro 32 pour Anse et Quincieux. Pas très loin également de la bifurcation avec l'autoroute A89. Il y a plusieurs personnes en train de